0: publier une loi interdisant l'absinthe. Problème, l'usine de Jules-François Pernaud produit une liqueur qui a justement un succès fou à base d'absinthe. Le fiston Jules-Félix Pernaud, oui, ils ont quasiment le même nom, âgé lui de 43 ans, décide alors de contourner cette loi et de lancer une nouvelle boisson, l'anis Pernaud. Nous sommes en 1918. Une boisson constituée à partir d'une essence proche de l'absinthe, sauf que là, c'est de l'anis. 6 ans plus tard, le succès est fou. Il est tellement important que les usines déménagent à Montfavet et puis la firme quitte le Vaucluse pour la région parisienne. Alors jusque-là, tout allait bien pour les Pernaud, mais Paul Ricard est arrivé. En 1932, le Marseillais Ricard fait son entrée sur le marché et obtient le droit de vendre sa boisson, anisée à 40 degrés, soit 10 degrés de plus que la bouteille Pernaud. Et puis le génie de Paul Ricard, c'est aussi le marketing. Le nom générique à sa boisson sera Pastis, tiré de pastisson. Voilà, ça veut dire mélange en provençal. Et puis il y rajoutera aussi une promesse inédite, le vrai pastis de Marseille. C'est pour ça qu'on pense en fait que le pastis vient de Marseille. Bref, c'est une boisson qui fait penser au sud, aux vacances et à la Provence. Alors je vous passe des années et des années de guerre. Il faudra attendre 1975 pour justement enterrer l'âge de guerre entre Pernaud et Ricard, avec la fusion et la création du Pernaud Ricard, aujourd'hui leader mondial dans les spiritueux. Allez, sans rancune, c'est bien connu, l'apéro rassemble. Je compte sur vous, hein, avec modération.
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2: Marion Jude, joueuse professionnelle de billard.
3: Les Limousins sont formidables. Stéphane Pigato.
2: À l'âge de 10 ans, il y a une école de billard qui s'est montée et au début, il n'y avait que mon frère qui s'était inscrit. Puis un samedi matin, je devais aller faire des courses avec mon père. Et puis l'entraîneur Clément Goudin, donc, qui est toujours mon entraîneur aujourd'hui, m'a proposé de rester plutôt que d'aller faire des courses. Je vais rester jouer au billard. Puis en fait, ça m'a tout de suite plu.
4: Quand les copains font du football, ou les copines font du football, ou du rugby, ou que sais-je, la natation ou quoi, comment ils prenaient ça quand vous leur disiez « moi, je fais du billard ».
2: Bah, sûrement un peu comme vous, c'est... c'est pas commun, c'est assez original. Bon, après, à ce moment-là, j'en faisais vraiment une fois par semaine ou deux. J'ai fait beaucoup de natation à côté, j'ai fait de la course de natation. Tout ça avait quand même un petit peu plus de place à ce moment-là.
4: Et à partir de quel moment, alors, vous êtes dit « ça va être mon sport et je vais rentrer un peu plus fort dedans ».
2: C'est quand j'ai commencé à faire des compétitions. Puis en fait, je me suis assez vite bien débrouillée. J'ai commencé à monter les échelons, entre guillemets. J'ai fait les compétitions régionales que j'ai gagnées. J'ai fait les compétitions nationales que j'ai gagnées. Donc, j'ai été prise en équipe de France. Donc, championnat d'Europe, championnat du monde. Ça vient naturellement, en fait.
4: Vous êtes aujourd'hui professionnelle de billard, ce qui est assez rare. Hein. D'ailleurs, vous êtes la seule.
2: C'est ça, exactement.
4: En France.
2: La seule en France.
4: Quand a été ce point de basculement où vous vous êtes dit « je pourrais en faire mon métier ».
2: J'ai fini mes études en août 2024. Et puis en janvier 2025, j'ai été appelée par la Fédération Française de Billard pour faire une grosse compétition de Heiball, donc qui est une nouvelle discipline qu'on appelle le billard chinois aussi. Et puis là-bas, donc, quand je suis arrivée, j'ai rencontré plein de nouvelles personnes qui vivent du billard. Et en fait, là, y a plein de filles qui sont des joueuses professionnelles, en fait. J'ai pas de travail à l'heure actuelle, je viens de finir mes études. Est-ce que c'est pas finalement le moment pour prendre le virage? J'ai rien à perdre, en fait.
4: Vous êtes donc l'unique professionnelle de billard féminine en France. Quand vous la prenez, quand vous le savez, qu'est-ce qui s'est passé dans votre tête à ce moment-là?
2: Déjà, c'est une fierté parce que, en fait, on est la première à le faire. Donc, je me dis que j'ouvre peut-être la porte à quelque chose pour de futures joueuses. Après, il y a une forme de pression aussi qui se crée parce que donc, le billard, qui jusqu'ici était un plaisir, un loisir, même si j'avais de très bons résultats, ça n'avait pas changé ma vie jusqu'ici. Et là, maintenant, mes résultats vont probablement avoir un impact sur ma vie. Ça met un petit peu de pression.
4: Dès toute petite, ça a été quasiment comme une évidence. Donc, il n'y a jamais eu vraiment la question à se poser. Maintenant, la question du futur. Dans 10 ans, comment Marion Jude se voit?
2: Ouais, y a deux scénarios possibles. Hein. Soit ça ne marche pas, et dans ce cas-là, je reviendrai à une vie plus classique. Après, sinon, il y a un monde où, effectivement, dans 10 ans, ça fonctionne toujours super bien. Je pourrais toujours être là, à voyager à travers le monde, faire les compétitions qui me plaisent, et puis donner un petit peu cette vie de rêve. Hein.
4: De toute façon, quoi qu'il arrive dans votre vie, je suppose que vous ne poserez jamais la canne.
2: Non, je ne pense pas. Il faudrait vraiment un événement majeur pour que je puisse poser avec une billard. Mais je ne pense pas que ça arrive tout de suite.
4: Vous êtes heureuse aujourd'hui?
2: Très heureuse.
4: Vous ne changeriez pas?
2: Je suis contente d'avoir pris cette décision d'être partie en Chine. Je suis vraiment contente d'avoir pris ce virage maintenant et puis je ne regretterai pas de ne pas l'avoir fait.
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1: Chaque week-end, Patrick Citeau explore nos communes du Poitou. Il part aujourd'hui à Saint-Chartres dans la Vienne, ce village situé au cœur de la commune de Moncontour de Poitou, qui abrite un moulin depuis plus de 700 ans.
2: Situé au nord-ouest de Poitiers, à 20 km de Loudun, le village de Saint-Chartres abrite ainsi la bâtisse de ce moulin à eau implanté sur la Dive. Bien que sa construction date d'avant le XIVe siècle, le moulin impose toujours sa puissante silhouette dans le paysage. Entretenu au fil du temps, il a su mettre à profit l'énergie hydraulique de la Dive en s'adaptant aux évolutions techniques et notamment au cours du XIXe siècle. De cette époque, le moulin de Cholet nous a transmis un mode de production d'énergie innovant. Il a en effet la particularité d'être équipé d'une roue de type Sagebien. C'est Alphonse Sagebien qui invente ce type de roue à vanne dans la seconde partie du 19e siècle. Elle fonctionne plus par le poids d'eau que par la vitesse du courant. Ce type de roue est d'autre part parfaitement adapté aux faibles chutes. La roue Sagebien du moulin de Cholet entraîne ainsi une génératrice à aimant permanent. Ce système permet la production d'un courant électrique alternatif de 400 volts, ou quand une invention du 19e siècle s'accorde aux exigences de la transition énergétique à notre époque.
1: Et au début des années 70, Patrick, le village unit son avenir à Moncontour.
2: Le village est ainsi associé à la commune au même titre que ceux de Messey et Ouzilly-Vignoble. Les origines du nom du village réservent quant à elles quelques surprises. La liste des saints ne compte en effet aucune mention du dénommé Chartres. Il faut ainsi probablement y voir une erreur de transcription. Le village était ainsi a priori connu sous le nom de Saint-Cyr pendant toute une période. On trouve trace de cette forme toponymique au XVe siècle. Le lieu est alors dénommé Sanctus Siricus Supra Divam. Peu de temps avant la Révolution, on en trouve trace sous l'appellation Saint-Cyr sur Dive. La probable erreur de transcription qui mène à Saint-Chartres intervient à une date indéterminée. Avec ses deux hameaux, Jay et Héron, ainsi que ses trois lieux-dits, Cholet, Plumain et Loret, ce petit bout de territoire de la Vienne continue malgré tout d'afficher son paysage en plein cœur du Loudunais.
1: Merci Patrick Citeau. Tout est à retrouver sur ici.fr, la rubrique Nom de nom.
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3: Six heures 19, l'heure de votre rendez-vous Les gens d'ici. Tous les jours, nous mettons en lumière une personnalité qui fait briller notre région. Elle se confie au micro de Romain Bruno et aujourd'hui, à direction un studio d'enregistrement au cœur de Paris, à la rencontre de la personne qui a créé le nouveau jingle d'Île-de-France Mobilité. Romain, vous êtes avec lui, il s'appelle Jean et vous venez d'entrer dans son studio.
4: Oui, je viens de rentrer dans ce studio qui est magnifique, un studio d'enregistrement dans le 6e arrondissement. Et j'ai Jean Dindino, il dirige la société de production chez Jean et il est ici installé derrière cette grande table de mixage. Jean, bonjour.
5: Bonjour. Bonjour.
4: On a l'impression d'être dans un sous-marin.
5: C'est vrai que beaucoup de gens l'associent à cette vision un peu à cause des hublots, un peu sous-marin de la, ancien et en même temps peut-être aussi cabine spatiale futuriste.
4: Et vous avez produit le nouveau jingle sonore d'Île-de-France Mobilité.
5: Ouais, sacré challenge. Composer en fait quelque chose qui va accompagner les gens en fait dans leur quotidien, comme ça, sur tous les transports, sur tout le réseau d'Île-de-France.
4: Est-ce qu'on peut l'écouter ce jingle ? Ce nouveau jingle, il va remplacer quel jingle ?
5: Bah, il va unifier tout le réseau Île-de-France, en fait, donc il concerne le métro, les bus, les tramways, le RER.
4: Ça remplacera ce jingle, écoutez. On va le décortiquer, ce jingle, il est fait de plusieurs parties.
5: Par rapport à cette notion de mobilité, on peut déjà écouter un premier son, qui est le son d'introduction et aussi celui de conclusion, finalement, qui joue cette mobilité. Là, on est dans cette idée de mouvement, en fait. Donc, la première nappe introduit le thème qui est composé de 6 notes. Qui doivent symboliser quelque chose d'à la fois assez doux, pas agresser les gens au travers de quelque chose. Donc, il y a une douceur et une gaieté, en fait, normalement, qui se définit sur ces 6 notes. 6 notes, il y a une symétrie entre le tagad, que je vois comme une question, quoi, et la réponse qui est un tintin. même si c'est toujours difficile d'expliquer la musique.
4: C'est une fierté au final après de pouvoir entendre sa musique, son jingle, pendant les transports.
5: Ouais, carrément. J'avoue qu'il me tarde de l'entendre. Même si, voilà, c'est aussi toujours un peu une petite angoisse de s'adresser à plein de gens. Mais non, c'est une grande fierté, bien sûr.
4: Ça fait combien de temps que, Jean, vous travaillez dans l'univers du son ?
5: Ouais, j'ai commencé à 25 ans et j'en ai 65. Donc, vous avez fait le calcul. Je préfère pas le dire. J'ai eu la chance de travailler dans cet univers qui est un univers très riche parce qu'il touche à la fois à la musique, aux comédiens, à la poésie, au texte. Enfin, c'est vraiment travailler dans le son, vous en savez quelque chose, vous-même qui m'interrogez. C'est assez passionnant et ça remplit une vie tranquillement.
4: Merci Jean Dindino.
5: Ben, de rien.

0: tourne vers la lecture. Un amour, d'ailleurs, qu'il ne quittera jamais. À peine adolescent, il quitte sa ville natale avec sa famille pour Paris, où sa mère travaille comme lingère dans un grand lycée. Et c'est à la capitale qu'il va faire ses études, notamment en droit. Mais c'est un autre domaine qui va capter son attention, l'édition. À 26 ans seulement, il fonde sa propre maison d'édition. Très vite, elle prend une ampleur considérable et en quelques années, elle devient le premier groupe d'édition en France. Et qu'est-ce qui explique un tel succès? Eh bien, c'est surtout son modèle commercial novateur. Louis Hachette comprend que pour toucher un large public, il faut adapter les livres aux besoins du public. Qu'il s'agisse de manuels scolaires, de dictionnaires ou d'ouvrages destinés aux jeunes lecteurs, son intuition est de créer des ouvrages pédagogiques, accessibles à tous à des prix raisonnables. Et le pari est réussi, car ses livres se retrouvent dans toutes les écoles et contribuent à l'émergence d'une véritable culture populaire. Loin de se cantonner à l'édition scolaire, il diversifie rapidement son catalogue en publiant des romans, des biographies, des récits de voyage ou des ouvrages scientifiques. Et c'est là toute la force de sa vision. Il parvient à offrir à la fois des livres éducatifs, mais aussi des œuvres littéraires qui font de sa maison un acteur incontournable du paysage éditorial français. Un autre point marquant du génie commercial de Louis Hachette, la distribution des livres. Il innove en installant des points de vente dans des gares, là où le public est nombreux. Des points de vente qui s'appellent aujourd'hui relais. Louis Hachette s'éteint à 64 ans, mais son nom et son œuvre perdurent toujours à travers l'énorme empire qu'il a créé. Le 9 février 1953, Henri Philippaki, des éditions Hachette, publie les premiers titres d'une collection appelée « Un grand avenir, le livre de poche ». Un format qui séduit un public jeune car le prix est plus raisonnable. Aujourd'hui, les éditions Hachette sont parmi les plus grandes maisons d'édition au monde, mais tout a commencé à Rethel, grâce à ce jeune homme passionné par les livres et déterminé à démocratiser la culture. Louis Hachette, véritable pionnier de l'édition, c'est l'un des trésors de Champagne-Ardenne.
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3: Et Olivier, ce matin, on retourne à l'école primaire aujourd'hui.
1: Eh oui, et pour y trouver du gaga. Mais blé, je voudrais aujourd'hui vous parler du mémoire de Judith Boucher, réalisé l'an dernier à l'Université Jean Monnet de Saint-Étienne, et qui s'intéresse à une question rarement étudiée. Comment le parler stéphanois, le gaga, circule encore aujourd'hui dans les écoles primaires, et dans quelle mesure le parler des enseignants influence le parler des élèves? Son travail porte sur toutes les classes de l'école primaire, en milieu urbain comme en milieu rural. Judith a formulé trois hypothèses. Premièrement, le gaga serait peu utilisé par les enseignants en situation d'enseignement. Deuxièmement, lorsque les enseignants l'utilisent, les élèves auraient tendance à le reprendre. Et troisièmement, le gaga serait plus présent dans les écoles rurales que dans les

0: écoles urbaines. Pour répondre à ces questions, elle a observé des classes, mené des entretiens avec les enseignants et avec les élèves, et elle a mené des observations dans les temps informels à l'école. Son analyse porte à la fois sur le vocabulaire gaga et sur des structures spécifiques comme le pronom neutre Y, employé comme complément direct, j'y ai fait, l'inversion des pronoms personnels après un impératif, donne-moi-le au lieu de donne-le-moi, ce qui nous vient du patois, hein, puisque Pierre Duplay écrivait déjà en 1896, à l'inverse du français, quand un verbe à l'impératif a deux pronoms pour complément, l'un direct, l'autre indirect, c'est ce dernier qui s'énonce en premier. Exemple en patois, by may lou. Et puis aussi la formation d'adjectifs à partir de participe passé. Il est trempe de chaud, ses joues sont enfles, la reloge est arrête. Donc qu'en est-il des résultats du travail de Judith? Les observations révèlent une situation un peu plus nuancée que ce qu'elle attendait. Très surprenant, 54% des enseignants utilisent au moins une fois un régionalisme en cours au cours des séances observées. Un élève sur six emploie spontanément un mot ou une expression gaga lors des entretiens. Et dans les classes, un régionalisme apparaît dans 20% des situations que Judith observe. Il semblerait donc que le gaga soit encore bien présent dans nos écoles. Mais quels sont les mots, les expressions, les tournures qui ressortent le plus, ou plutôt qui ressortent le mieux? Un peu de patience les amis, la suite c'est pour bientôt.
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2: Une main dans le pop-corn, le ticket dans l'autre, vous entrez dans l'une des salles du Sénéchal. Mais avant d'être le cinéma de Guéret, c'était quoi ?
3: Daniel Domecq, je suis passionné de cinéma. À l'origine, c'était un bâtiment qui était en déshérence depuis un certain nombre d'années et qui était une école. C'était l'école Jean de Sessac, un grand bâtiment qui n'avait plus de fonction et dont il a été décidé de le transformer en cinéma à la demande d'un groupe qui s'appelait le groupe Raymond, qui est plus connu aujourd'hui sous le nom du CGR. Donc il y a des salles un petit peu partout en France et c'est donc cette société-là qui a réalisé les travaux avant 1983 puisque le Sénéchal sur cet endroit ouvre fin décembre 1983. À Guéret, on a du cinéma depuis 1897, première séance 23 mai 1897 et la première salle fixe, puisque avant il a été porté par des itinérants, première salle fixe qui ouvre en 1919 à un endroit qui maintenant est complètement détruit. Je veux parler de ce qu'on appelle l'îlot Carnot et c'est là qu'était le premier cinéma de Guéret. Le Café Continental possédait une salle des fêtes à l'opposé d'un grand jardin. Dans cette salle-là ont eu lieu des séances de cinéma. Et le propriétaire qui a acheté tout ça en 1919 en a fait un cinéma, un grand cinéma de 350 places avec balcon qui va fonctionner de 1919 à 1934. Si on a beaucoup d'autres façons de regarder des films, ce qui est tout à fait louable et respectable, je crois vraiment que la dimension lieu de rencontre et de convivialité et la qualité surtout des images projetées et du son que l'on entend sont à mes yeux irremplaçables.
4: Bonjour.
5: Guillaume, je suis directeur du cinéma Le Sénéchal. J'ai grandi avec ce cinéma dès mes 7 ou 8 ans, on va dire.
4: Est-ce que ça fait maintenant d'en être le directeur ?
5: Waouh ! Un choc ! Non, ça fait bizarre et en même temps, il y a une sorte de logique quelque part.
4: Si vous pouviez dire quelque chose au Guillaume qui a 7 ans ?
5: Je pourrais lui dire, tu vas voir, il va y avoir plein de nouvelles choses excitantes dans le cinéma et plein de choses auxquelles tu ne pensais pas encore qui vont arriver et qui vont émerveiller tout le monde.
4: Maintenant, vous ne pourrez plus vous faire de films sur ce qu'était le Sénéchal avant. C'était une école.
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6: Alicia Maglio a 33 ans, elle est employée dans les ressources humaines au Luxembourg. Elle a remporté en octobre dernier un concours qui vise à valoriser des femmes aux formes généreuses, le concours de Miss Curvry. Bonjour Alicia.
7: Bonjour Jérémy.
6: Que vous a apporté cette participation finalement à ce concours de Miss Curvy ?
7: Cette participation était très importante pour moi. J'ai longtemps eu du mal à accepter mes formes. Pendant des années, je voulais absolument perdre du poids pour m'accepter, être plus heureuse. Et cette aventure a vraiment permis de changer mon regard et d'oser m'accepter telle que je suis aujourd'hui.
6: S'accepter et faire de ces complexes une force, c'est vraiment le but de cette participation ?
7: Exactement, c'est bien plus qu'un concours de beauté finalement, c'est vraiment une aventure humaine à travers laquelle on évolue, on se développe. Il y a beaucoup d'ateliers de développement personnel qui sont mis en place par les bénévoles de l'association, parce que je tiens aussi à souligner que c'est une association qui met tout ceci en place, et tout ça permet de faire un vrai travail sur le regard qu'on porte sur soi.
6: Vous parlez beaucoup d'acceptation de soi. À quel moment de votre vie le sujet est devenu un peu central ?
7: Je pense qu'après être devenue maman, ça a été central, puisque c'était aussi l'exemple que je voulais montrer à mon fils, de pouvoir s'accepter tel qu'on est, et qu'importe les diversités qu'on peut avoir, s'accepter tous les jours à différents niveaux de sa vie, c'est vraiment quelque chose d'important, et c'est vraiment quelque chose que je voulais montrer en exemple à mon fils, et je pense que la maternité a été un peu un déclic pour moi.
6: De nombreuses personnes sont victimes de grossophobie sur les réseaux sociaux, ça touche aussi bien les anonymes que les célébrités. Pour vous, c'est un facteur de pression, ces réseaux sociaux, ou plutôt un allié pour participer à ce concours ?
7: Je pense que les réseaux sociaux, aujourd'hui, on y trouve beaucoup de choses, mais on y trouve aussi une façon et une forme de visibilité. Ça permet de porter ces messages un peu plus haut, un peu plus fort, et de toucher des gens qui peut-être aussi ont du mal à s'accepter. Et donc pour moi, c'est vraiment un vecteur de partager des messages d'acceptation de soi et de confiance.
6: Quel message vous aimeriez justement transmettre aux femmes qui n'osent pas encore s'assumer pleinement ?
7: J'aimerais vraiment qu'on puisse en tout cas se voir tel qu'on est vraiment, au-delà d'un chiffre, d'une taille. On est tellement beaucoup de choses, on a énormément de valeurs, et c'est vraiment de se regarder avec beaucoup plus de douceur et de bienveillance, et qu'on mérite toutes, chacune, toutes et tous aussi, puisque ça peut toucher aussi plus largement, de se voir autrement et de porter un regard vraiment bienveillant et respectueux envers son corps.
6: La finale de Miss Curvy France se déroule dans les Landes le 11 avril prochain. Vous y allez avec l'envie de remporter le titre. Quelles sont les différences finalement avec un concours classique comme Miss France ?
7: Les différences, c'est vraiment un concours qui va porter sur la beauté des cours. Donc déjà, on se retrouve ici sur une différence. Mais c'est aussi vraiment, comme je le disais, un chemin d'acceptation. Et donc, c'est un peu la concrétisation de pouvoir aller porter ces belles valeurs sur une scène nationale, et aussi de pouvoir faire briller la région par la même occasion. Et c'est en tout cas avec tout ça que je vais porter les couleurs de la Lorraine en France, avec l'envie de pouvoir faire évoluer les regards justement sur les courbes et sur l'acceptation de soi d'une façon générale.
6: Merci Alicia, à bientôt.
7: Avec plaisir, merci beaucoup Jérémy.
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1: Jolie bouteille, sacrée bouteille, veux-tu me laisser tranquille?
2: Je veux une petite révolution est en train de se jouer et elle ne pèse pas bien lourd, juste 55 grammes. 55 grammes en moins par bouteille, autant dire même pas le poids du cassis que l'on met dans un kir royal.
3: Tu bois des kirs, toi?
2: Bah oui, je bois des kirs avec modération, bien sûr. Mais revenons à notre bouteille. 55 grammes en moins, je disais.
4: Elle est légère, légère.
2: Ce régime minceur pourrait bien alléger sérieusement le bilan carbone de toute la filière, racontent nos confrères de Lyon Républicaine. Testé par les caves de Bailly-Lapierre à Saint-Brie et conçu par Veralia, le géant européen du verre, cette nouvelle bouteille passe de 775 à 720 grammes. Visuellement, rien ne change. À l'œil nu ou en main, on n'y voit que du feu. Mais derrière cet allègement invisible se cache un vrai coup de pouce pour la planète.
5: Eh bien, c'est une merveilleuse invention,
2: Car aujourd'hui, le gros problème environnemental du vin, c'est la bouteille. Produire du verre, ça chauffe fort, des fours à 1800 degrés et beaucoup d'énergie. Alors forcément, chaque gramme économisé, c'est du CO2 en moins dans l'air. À grande échelle, le calcul est vite fait. 1 million de bouteilles allégées, c'est 18 tonnes de CO2 économisées.
6: Tu sens l'impact là?
7: Ah oui, je sens l'impact.
2: Un gros impact, hein, mais il a fallu 2 ans de tests, de modélisation et d'essais en conditions réelles. Eh oui, encore raté. La bouteille devait tenir le choc, supporter la pression, le transport, le vieillissement en cave. Et les gens qui font de la musique avec. Maintenant, la transition va se faire en douceur. Chez Bailly-Lapierre, cette démarche s'inscrit naturellement dans une philosophie déjà bien ancrée, stocker, produire et avancer pas à pas vers un crément plus éco-responsable.
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8: Je vous emmène dans les locaux d'un transporteur mayennais, ceux de Brégé, entreprise de plus de 1000 collaborateurs. Il y a 12 agences en France, une présence également en Espagne et au Portugal. Le siège est à Saint-Berthevin, où il y a les bureaux, des entrepôts et aussi un garage, un atelier de réparation et d'entretien des véhicules. Je démarre la visite avec Sébastien Bluteau, c'est le chef d'atelier, dans une partie de ce garage que je trouve un peu trop calme.
9: Oui, en effet, là on se situe dans le magasin, donc le magasin des pièces détachées dans lesquelles on va retrouver les composants nécessaires soit pour la carrosserie, soit pour les entretiens des véhicules.
8: Bon, moi je veux entendre du bruit et voir du monde. Je pense qu'il faut s'avancer par là.
9: Oui, en effet, en allant par ici, je pense qu'on va trouver plus d'activité.
8: Voilà, on rentre dans l'atelier où il y a plein de pneus. Alors des pneus de camion, évidemment. Là, on est sur du format, du volume XXL.
9: Ouais, tout à fait. Donc là, on va retrouver les pneus à la fois pour les remorques et pour les tracteurs, les véhicules moteurs. On travaille tous nos pneumatiques ici en local, sauf bien sûr les véhicules qui crèvent sur la route pour lesquels on fait des dépannages à l'extérieur.
8: Vous êtes combien à travailler dans cet atelier en tout, Sébastien?
9: Les pneumatiques, c'est 2 personnes. Et si on élargit à l'ensemble de l'atelier des activités de l'atelier, on est en tout 20 personnes. On va inclure dans ces 20 personnes toute la partie aussi administrative qui fait le planning et qui contribue aussi à piloter les activités, qu'elles soient ici en interne ou qu'elles soient en externe.
8: Et justement, on se rapproche de vos mécaniciens. Oh là là, il y a de l'étincelle là devant nous.
9: Ouais, donc là on est sur des opérations de carrosserie, donc qui vont consister à remettre et maintenir en état les remorques pour que les opérations de chargement puissent se faire en sécurité pour le conducteur et puissent se faire de façon efficace au moment des passages chez les clients.
8: Alors au sein de l'entreprise, un camion va faire jusqu'à 800 000 km. Pendant notre conversation avec Sébastien, nous sommes interrompus par un gros bruit.
9: Donc là, on est sur le démontage de roues sur un véhicule moteur, donc justement pour pouvoir effectuer les opérations sur les pneumatiques.
8: Alors, il y a environ 350 véhicules moteurs, donc les cabines. Pour le nombre de remorques, c'est le double. Alors, il y a des diesels, une partie qui roule au gaz, une nouvelle génération de véhicules électriques. Dans l'atelier, je rejoins Steven, c'est l'un des salariés mécaniciens chez Breger. Il est en train d'intervenir sur l'un des poids lourds.
3: Mon collègue est en train de démonter la face avant parce qu'il a tapé un sanglier.
8: C'est pas votre collègue qui a tapé, c'est le camion, le poids lourd.
3: Oui. Quand même, on fait aussi des entretiens. On va basculer pour voir s'il n'y a pas une fuite. On va faire un peu de tout ça, un peu de préventif.
8: Et vous, apparemment, vous êtes le chef d'équipe, Steven, vous confirmez ?
3: Oui, je gère deux gars avec moi. On est soit de matin, soit d'après-midi. Le garage, il est ouvert de 5h30 à 21h.
8: Et donc là, aujourd'hui, vous êtes de l'équipe du matin, ce qui veut dire que vous êtes réveillé à quelle heure ? Hyper tôt ?
3: Eh bah, bien, 4h30, on est debout pour être là à 5h30.
8: Qu'est-ce qui vous plaît dans votre métier ?
3: On aime bien travailler sur la mécanique, on aime bien avoir un peu les mains sales, un peu toucher à tout.
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6: Pas tous mes petits bébés, mes petits semis. Tu vois, je les ai foutus dans la couveuse, là, puis je suis en train de repiquer toutes les variétés. Cacao, de la brandy wine, de l'absinthe, large barrel boar.
7: C'est
6: grand,
7: quoi ça?
6: Grand sanglier rayé.
7: Ah oui?
6: Alors il paraît que ma prononciation n'est pas remarquable.
7: Oh, je ne suis pas remarqué.
10: Vraiment, on m'avait dit que tu étais un pêcheur, mais en fait, tu es plutôt un cultivateur.
6: J'étais un pêcheur. On l'est à vie comme ministre, mais la pension n'est pas tout à fait la même, si tu veux.
10: Donc du coup, tu as besoin de faire pousser tes tomates.
6: Mais je suis quand même un pêcheur.
10: Et c'est aussi ton petit coin, là, où tu te poses, parce que là, tu as un journal.
6: Je lis mon journal, tu vois. Dans la serre, dès que ça, il y a un petit rayon, hop, ça tape, et puis... Moi, j'ai besoin de lumière. Dès qu'il y a un petit rayon, il faut que je sorte.
10: Quand on est sur un bateau, c'est parce qu'on aime être dehors, quoi.
6: Ben oui, dans les éléments, quoi. Dont la lumière est un des principaux.
10: Comment est-ce que tu as su que tu allais être marin et que c'est, tu voulais en faire ton métier ?
6: D'abord, mon père n'était pas du milieu, mais il avait été élevé par sa mère seule dans le milieu des pêcheurs d'Urville. Et donc, j'étais quand même très tôt bercé dans l'amour de la mer et par mon père, qui était un fou de pêche aussi, pêche en mer, j'ai chopé le virus.
10: Qu'est-ce que t'aimes justement dans la pêche, dans cette liberté peut-être qu'on a quand on est sur l'eau ?
6: Ben, j'aime tout, le côté trac, le côté recherche, le côté piéger un animal.
10: Côté pour, chasseur quoi.
6: Pour un peu chasseur, pour se nourrir d'abord, principalement. Voilà, avoir compris comment il fonctionnait, pouvoir le choper, tout ça. Puis j'aime la mer par-dessus tout. Et quand j'ai commencé, on n'avait pas de positionnement, de GPS et tout ça. Donc t'imagines, quand je filais des casiers, j'ai la tête sous l'eau, j'ai la tête dans le fond de l'eau, j'ai la tête là où ils vont atterrir. C'est l'imaginaire d'abord.
10: Tu projettes ton esprit sous l'eau, quoi.
6: Oui, c'est ça. Bon, après, t'acquiers de plus en plus de connaissances, mais...
10: Tu connais les coins, quoi.
6: Ouais, mais au début, tu sais, je connaissais rien du tout. Et ça pourrait être simple. Tu lis des cartes marines, tout ça, tu dis, bon, là, attends, il y a les lignes de sonde, tout ça, qu'est-ce qui se passe sous l'eau, comment c'est foutu, qu'est-ce qui peut passer comme espèce, les homards, où est-ce qu'ils sont, et puis après, t'apprends les saisons, progressivement, les migrations et tout. T'as des périodes de vaches maigres, des périodes de creux, des périodes où tu dis, bon, je me suis planté, c'est pas là que ça se passe, mais... Et puis des périodes où, hop, tu tombes dedans, c'est formidable, quoi.

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2: Quelle qualité doit avoir un sportif de haut niveau?
3: Des forces, des muscles, manger sain
4: et beaucoup boire.
5: Il faut beaucoup, beaucoup s'entraîner pour faire le sport qu'on veut.
6: Pour faire marcher ses muscles.
5: On s'entraîne beaucoup, genre on fait de la muscule, prendre des poids de genre 40 kilos sur ses bras et tenir le plus longtemps pour avoir des muscles.
2: Et vous connaissez des sportifs de haut niveau?
6: Ah oui. Cristiano Ronaldo,
5: Teddy Riner, Kylian Mbappé,
6: Lionel Messi,
7: Léon Marchand,
6: Félix Lebrun et Alexis Lebrun.
2: Et ils faisaient quoi eux?
6: Du ping-pong.
2: Vous les avez regardés pendant les JO?
6: Oui, de temps en temps.
5: Moi, je les ai pas regardés, mais
6: j'ai vu surtout.
5: J'ai vu juste Teddy Riner parce que j'aime bien karaté, mais j'ai arrêté.
6: Moi, j'ai vu beaucoup plus de fois Léon Marchand, même si je préfère beaucoup plus le ping-pong. Il faisait vraiment des trucs magnifiques.
8: Will Bayama, je crois, pour la France, le basketteur. Et après, il y avait un Américain. Après, je sais pas comment on l'appelle, mais ma belle-mère, elle avait crié le King, mais je crois pas que c'est son prénom.
2: Est-ce que vous aimeriez être un sportif ou une sportive de haut niveau, vous?
5: Oui.
7: Non.
6: Est-ce que ça demande trop d'exercice?
5: Faire de la piscine, j'aime bien. Ça fait marcher les bras, les jambes en même temps. Et ça demande beaucoup d'entraînement, du coup j'adore.
6: Moi, oui, parce que j'aimerais bien faire beaucoup de ping-pong. Parce que c'est mon sport préféré. Et Félix Lebrun, il m'a donné un bon coup d'énergie. Maintenant, j'en fais un club et voilà.
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9: Et aujourd'hui, Simon, un vrai retour en enfance.
10: Oui, pour celles et ceux qui, plus jeunes, rêvaient de travailler avec les animaux sauvages, j'ai une bonne nouvelle. C'est possible, le temps d'une journée. Le Spécifique Zoo propose l'expérience soigneur d'un jour. La promesse, une journée inoubliable au plus près des animaux. Mais est-ce que la promesse est tenue? Eh bien, aujourd'hui, j'ai testé pour vous le métier de soigneur animalier au Spécifique Zoo. Direction Spey, 542 route de la Martinière, à 10 km au sud-ouest du Mans, pour m'accueillir Maxime Thué.
11: Bonjour et bienvenue au Spécifique Zoo.
10: Il est vétérinaire et chef animalier du parc. C'est lui qui gère avec les équipes les nombreux animaux du parc.
11: Alors ici on a plus de 1000 animaux de plus de 100 espèces différentes qui vont être très diverses, beaucoup d'oiseaux et beaucoup d'espèces qu'on voit pas trop dans les zoos, comme par exemple des quincajous, des tatous, plein d'espèces un petit peu hors du commun.
10: Avec aussi les maquis cata, des lémuriens issus de Madagascar qui font partie de la grande liste des animaux dont vous pouvez prendre soin le temps de cette immersion privilégiée. Une expérience lancée il y a 2 ans pour les enfants à partir de 8 ans comme pour les adultes sans limite d'âge. Alors j'ai suivi moi aussi le programme. Première étape, la salle de briefing.
11: Ça c'est la salle pédagogique en fait, donc c'est là qu'on accueille justement les soigneurs d'un jour pour venir préparer les rations alimentaires, la cuisine et être avec les animateurs pour justement commencer l'aventure en préparant la nourriture parce que c'est comme ça que ça commence avant d'aller distribuer aux différents animaux.
10: Et c'est parti, on s'y colle. Lucie, animatrice en service civique, m'accompagne. On découpe des fruits pour les lémuriens, raisins, bananes, poires, mangues, ils mangent un petit peu de tout. On y ajoute quelques granulés qui viennent compléter leur alimentation et on pèse le tout. On prend ensuite un petit chariot pour transporter tout ça, direction l'enclos des maquis cata. Avant de donner la nourriture, autre étape importante.
12: Là, on va pouvoir ramasser toutes les crottes qui sont par terre.
10: Voilà, ramassage de crottes, le
12: sympa.
10: Rêve, c'est aussi ça la réalité du métier. Entretenir les différents espaces avec les animaux, on nettoie les plateformes, les vitres, on leur remet de l'eau. Une fois ça fait, direction l'extérieur pour la distribution des repas.
12: Si tu récupères
13: le bac.
12: Ouais, c'est ça, leur poser au milieu.
10: Les petits primates blancs et gris nous grimpent dessus de partout, sur l'épaule, les bras. Le moment est magique, on pourrait y rester des heures. Alors, le programme vous permet aussi de poser toutes vos questions aux soigneurs, de profiter d'une balade du parc aussi, histoire d'en profiter à fond. Le tout pour des tarifs forcément un peu plus élevés, 90€ pour les enfants et des sessions de 9h30 à 12h30, 100 à 110€ pour les ados et les adultes de 13h30 à 17h30, mais ça les vaut. Vous avez tout le détail et le calendrier des sessions sur le site spécificzoo.com. En tout cas, j'ai adoré l'expérience. Soigneur d'un jour au Spécifique Zoo, je le dis haut et fort, c'est testé et approuvé par ici même. Tampon, très clairement. Voilà.
9: Oui, on n'est pas surpris. C'est génial d'avoir fait cela. Merci aussi pour ce partage, parce que oui, clairement, je crois qu'on en a tous rêvé, même une fois grand, on peut toujours continuer d'en rêver, Simon.
10: Et petite précision, ouais. Le parc qui rouvre donc tous les jours pour les vacances de février, de 10h à 18h, avec des nouveautés, espace jeu, arrivée de chats manules, des très magnifiques chats et des mangoustes. Et puis la vidéo donc de cette immersion devrait sortir dans les prochains jours sur nos réseaux sociaux.
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4: Les petits bonheurs, généralement, ce sont des sourires qui se récoltent tous les jours au hasard des rencontres. Il suffit d'un micro ici, de ne surtout pas prendre de rendez-vous et de ne pas se présenter. Ça marche très bien à Megève, par exemple. Nous sommes donc en Haute-Savoie, sur les hauteurs de Megève, au Mont d'Arbois, pendant que des chevaux sont en train de monter dans une bétaillère.
13: Bonjour.
4: Matin de bonheur, venez vous occuper des bêtes.
13: C'est ça, on vient les mettre au chaud, ouais.
4: Ah, c'est-à-dire que là, ils quittent la montagne?
13: Ouais, ce coup-ci, ouais, c'est bon. Ce coup-ci, on va les ramener, on va les mettre en pension pour cet hiver, ouais. Ils ont passé tout l'été en montagne, donc ce coup-ci, ça y est. Ils vont aller se mettre au chaud pour l'hiver.
4: Ah oui, ils font toute la saison, hein, ici?
13: Ouais, ouais, ceux-là, ils font toute la saison ici. Il y en a qui sont là pour la monte, il y en a qui sont là pour l'attelage, et puis vu que nous, on est élevage, il y en a, ils sont juste là pour grandir.
4: Vous, c'est pas juste un loisir, c'est votre métier?
13: Ouais, ouais, moi, c'est mon métier, ouais. Je suis cocher palefrenier. Ouais.
4: Quand vous dites pour l'attelage, c'est les calèches qu'on peut voir à Megève, par exemple?
13: Exactement, c'est ça.
4: Donc, les chevaux, quand ils sont pas attelés, on les voit ici, sur les hauteurs de Megève?
13: Ouais, c'est ça. Nous, on en a bah, à l'Alpette, comme là en face, en haut de la côte 2000. On en a aussi au Mont d'Arbois, là, juste derrière. Et puis, bah, après, au fur et à mesure de la saison, on les fait descendre petit à petit. Puis bah là, ils atteignent leur point le plus bas sur Megève. Puis après, on les change de département et puis voilà.
4: Donc là, ils montent dans le bus?
13: C'est ça, ouais. Ils montent dans le bus. Là, je vais en mettre 4. Là, après, j'ai mon patron qui va arriver. Il va prendre le reste. Et puis après, on va prendre un camion et une remorque. Puis on y charge tout dedans. Puis lui, il part cet après-midi.
4: Et là, ils partent où, hein, en résidence d'hiver?
13: Ils partent dans l'Allier, ceux-là. Ils partent dans l'Allier. Ils ont des gros champs de plusieurs hectares où c'est qu'ils ont du foin, des abris pour eux, de l'eau à volonté. Puis voilà.
4: L'Allier, donc en Auvergne, si je ne m'abuse, il fait pas beaucoup plus chaud qu'ici l'hiver.
13: Non, non, il fait pas beaucoup plus chaud. Mais par contre, ils auront plus d'herbe qu'ici, on va dire. Ils auront moins de neige, ils auront un peu plus de foin, un peu plus d'eau. Parce que nous, ici, bah, c'est qu'on est tout de suite dans la neige. Et puis nous, on n'a pas assez de foin pour tous les nourrir l'hiver. Donc on préfère les mettre en pension. C'est beaucoup plus agréable pour eux. Puis bah, pour nous, l'hiver, on a déjà bien assez de boulot comme ça. Donc au moins, ils sont un peu tranquilles aussi de leur côté.
4: Alors justement, vous faites quoi l'hiver si vous avez plus de chevaux?
13: Alors c'est pas qu'on en a plus, c'est qu'on en a moins. Toute la partie élevage en fait part tout en pension. Et en fait l'hiver nous on fait énormément de calèches sur Megève. On a des grosses calèches qui montent jusqu'à 12 personnes. C'est qu'on fait les fondus en calèche en soirée ou le midi. Et on fait juste des balades en calèche.
4: Bon, vous, j'imagine que le cheval c'est une passion, on fait pas ce métier là par hasard.
13: Mon grand-père était déjà éleveur de chevaux. Là maintenant je bosse chez un ami de mon grand-père. Puis voilà, après on fait ça par passion. De toute façon c'est pas par l'argent qu'on va le faire, hein, comme dans tout métier agricole.
4: Même à Megève?
13: Même à Megève, l'agricole, ça reste l'agricole, à Megève ou pas.
4: Je peux vous demander votre prénom?
13: Moi, c'est Mathieu, moi.
4: Et c'est quoi le dernier petit bonheur de Mathieu, s'il vous plaît?
13: Mon dernier petit bonheur, c'est d'avoir fait un galop sur les crêtes de la côte 2000 en plein été avec le soleil couchant. Et ça, je pense que je m'en souviendrai jusqu'à ma mort.
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1: Deux fois nommé aux victoires de la musique, le groupe Archimède, emmené par les frères Nicolas et Frédéric Boina. Archimède nous livre un son pop-rock aux sonorités britanniques avec des textes en français et des refrains entraînants.

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3: 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Ah, on en a des souvenirs avec Zazie.

0: j'ai aussi Larsen, à ma place, rue de la paix, je suis un homme, Speed. Je ne sais pas quelle est votre chanson préférée de Zazie. À vrai dire, je ne sais même pas quelle est ma chanson préférée de Zazie. Ce que je sais pour sûr, c'est que c'est bon de la savoir toujours là, pas loin, à s'occuper amoureusement de sa musique et de nos petites oreilles. Zazie est de retour avec une nouvelle chanson, Youpi. Elle est ce soir dans Décibels pour tout vous raconter.
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0: Salut à toutes, salut à tous et bienvenue dans Décibels. On est le mardi le plus chaud de tous les temps. Vous avez entendu ça à la radio? Ben oui, c'est très sérieux. J'espère que vous allez bien. 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A gagné ce soir au Blind Test un très beau bouquin qui raconte les 30 ans de carrière du groupe de rock breton Matmata. Venez donc jouer avec nous et on retrouve Zazie maintenant. Et bonsoir Zazie.
3: Bonsoir.
0: Bienvenue dans Décibels. Chère Zazie, la dernière fois qu'on s'est vu, c'était pour un album dans lequel il fallait mettre de la couleur.
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0: Mais plutôt un album dans lequel vous mettiez les couleurs dont on avait bien besoin et vous réclamiez un petit peu de légèreté dans ce monde de brutes.

0: C'était le 11e album.
1: Oui. Et ça vous a emmené en tournée. Enfin, vous avez vécu vraiment une belle aventure avec ce disque. Aujourd'hui, on va découvrir la nouvelle chanson qui est la porte d'entrée du 12e album, c'est ça?
2: Oui.
1: Ouais. Alors,
2: oui. Alors, il n'est pas complètement fini, cet album, d'où le fait qu'on sort un petit single avant.
1: Ouais.
2: On est en train de peaufiner pour deux, trois éléments techniques, mais enfin, il est quand même en très, très, très bonne voie. Donc, il va sortir quelque part à la rentrée. On ne sait pas trop quand. Ça dépendra un peu de l'état des lieux. Mais...
1: En tout cas, cette année, quoi.
2: Oui, complètement. Ouais.
1: Cette année. Alors, évidemment, 12, moi qui adore les trucs un peu cosmiques, entre les 12 fois où la Lune fait son petit tour de... Non, c'est la Terre qui fait le tour. Non, c'est la Lune qui fait le tour.
2: Alors là, je vais vous laisser toute seule dans votre mouise, Émilie.
1: Dans le système solaire. Ah non, c'est la Lune qui effectue 12 fois le tour de la Terre en un an. Bah oui, puisqu'il y a 12 mois, il y a les 12 travaux d'Hercule. Enfin, il y a beaucoup de 12. Il y a les 12 apôtres. Alors vous, 12, la vache.
2: Ah oui.
1: C'est bien, c'est pas chargé déjà. Comme... C'est ça, les 12 fils de Jacob qui ont donné naissance aux 12 tribus d'Israël. J'ai tout relu pour préparer l'émission. Non mais en vrai, c'est un nombre qui est intéressant pour vous, 12, vous êtes penché dessus ou pas du tout?
2: Pas tellement, j'avoue. Hein.
1: Ouais.
2: J'ai cette chance de ne pas avoir beaucoup de d'être vraiment assez ancré dans le présent.
1: Ouais.
2: De mesurer la chance que j'ai de pouvoir faire encore un album dans de bonnes conditions, de pouvoir appeler mes copains musiciens et qu'ils me disent oh oui on va se marrer, enfin ouais. Donc c'est plutôt ça. Après plus le temps passe, donc 12e album, ça fait comme moi je prends pas mal de temps entre chaque album, bah oui je mesure aussi un peu ce temps là les coupes de cheveux ont changé, les couleurs, quelques rides en plus, chez mes copains aussi, mais ce qui est très très drôle, c'est que en fait, quand on se retrouve, on est toujours complètement immature et on a l'impression d'aller se baigner dans la piscine un soir d'été quand on joue de la musique ensemble, donc c'est chouette.
1: Ça c'est beau. Peu importe, c'est le nom de la chanson qu'on va découvrir maintenant, premier extrait donc de ce 12e album. Qu'est-ce que vous pouvez nous dire pour vous préparer psychologiquement avant de l'écouter?
2: Alors, peu importe, au début, elle s'appelait pas Ma Faute, pour vous dire.
1: Ah.
2: Et puis, j'y ai rajouté un peu d'humour, ce qui est compliqué en chanson, en tout cas un peu de deuxième degré. Je trouve qu'on est dans un monde qui n'est pas hyper rigolo, avec pas donc son lot de très très bonnes nouvelles tout le temps. Donc, j'ai fait un peu comme j'aime faire, comme d'habitude, c'est-à-dire... un espèce de paradoxe entre une chanson ou un son, en plus un peu électro là, où j'ai eu la chance de travailler avec Yuxek, qui est assez digeste en fait, et puis avec un peu de deuxième degré, mais avec du sens quand même, parce que j'y tiens toujours un peu dans mon écriture. J'essaie de rendre ça plus digeste en fait que quand j'écris le texte tout seul, où je me dis on va tous tirer une balle, c'est pas possible.
1: Oui, l'idée c'est évidemment c'est pas de forcer le trait en fait. Si on parle de quelque chose qui est angoissant, on va pas mettre la musique des Dents de la Mer.
2: Exactement, ouais, c'est ça.
1: C'est horrible.
2: Voilà. Je vous remercie de la comparaison, mais c'est un peu ça. Donc, il y a oui aussi un peu de cynisme dans Peu importe, parce que ça voudrait dire que en fait, je dis ça, je dis rien. Peu importe. Évidemment que c'est pas une chanson qui va changer le monde, mais quand même, j'aime bien penser à ce que je dis avant de les, enfin voilà, avant de le chanter. Et j'aimais bien cette idée de partir. Alors d'une pub qu'on peut voir tellement souvent sous nos écrans et qui nous dit « Oh regarde, il a une voiture plus grosse, il a un jardin plus beau, l'herbe est plus verte » et d'élargir comme si on dézoomait, on commence par le chien qui a pissé dans le jardin et c'est le chien des voisins, salopard, et puis on dézoome et puis on va un peu sur la lune et on regarde ça, on se dit « Bah, est-ce que c'est très important ?» Et aussi avec tous les problèmes qu'on peut voir de territoire, de regarde comme c'est plus mieux, comme on va à la conquête de tel terrain, comme de tel pays. Donc voilà, c'était un peu l'idée de cette grande parano, mais où on peut danser dessus, quoi. Comme disait Nougaro, danser sur moi.
1: Danser sur Zazie, les amis, c'est tout nouveau, ça vient de sortir, ça s'appelle Peu importe.

0: forte.
1: Ce je dis ça, je dis rien, à la fin, il est parfait.
0: Un cynique absolu, la fille qui prend pas.
1: Non, tout ce que je viens de vous dire depuis 3 minutes,
0: oubliez,
1: laisse tomber.
0: C'est un peu ça.
1: Zazie, de retour en pleine forme. Alors, ce peu importe, il a été fabriqué, donc on l'a dit sans vraiment le dire, mais d'abord avec le texte, qu'il a ensuite fallu rendre digeste, ce sont vos mots, Zazie, pour nous faire danser, quoi.
0: Oui, alors j'avais cette espèce de gimmick pour composer la mélodie, donc j'ai fait la mélodie au piano, donc bon, bing, bon, bing, bon, bon, c'était déjà au piano, mais ça sonnait comme un pot, évidemment. après, j'ai fait le texte dessus, après, j'ai appelé mon copain en lui disant, je voudrais que ce soit un truc un peu électro, qui revienne, comme ça, avec des vagues, donc je suis allée chez lui, dans le sud, et on a fait la maquette,
1: ouais.
0: En une journée. À la fin, on avait un peu la pêche. Ça nous a mis de bonne humeur.
1: Ça, c'est bon signe, non?
0: C'est plutôt
1: ça marche
0: bon
1: sur
0: signe,
1: vous, ouais.
0: En général,
1: ouais.
0: Quand on commence à ouais. Voilà. Et puis, je suis rentrée à Paris avec cette maquette. Et là, j'ai demandé à mon ami batteur, qui a fait aussi le reste de l'album, David Salquin. J'ai la chance d'avoir des musiciens que je connais très bien et qui, en plus, ne font pas que... Enfin, mon ami batteur, il fait aussi de la guitare, il chante très très bien, etc. Et donc, pour me faire une vraie batterie, donc il a enregistré une vraie batterie dans son studio, qu'il m'a envoyé, il m'a dit, j'ai une petite idée pour une basse, est-ce que... Bon, j'ai dit, bon, écoute, envoie toujours, je voulais pas être désagréable avec lui. Et la basse, au début, elle était synthé, elle était faite avec un clavier, et puis j'envoie ça, je le rappelle, je dis, bon, écoute, David, je suis désolée, mais là, tu vas devoir me le faire, elle est géniale, ta basse.
1: Génial, on l'entend.
0: Et puis,
1: tout
0: du
1: au long
0: coup,
1: de la
0: il
1: chanson.
0: M'a renvoyé la basse en disant, j'ai aussi une petite idée de guitare. Je dis, bah, vas-y, fais écouter. Et la guitare, elle devait être que à la fin du refrain. Youksek a décidé de la mettre dès le début du refrain parce qu'elle est super, sa petite cocotte, comme ça, voilà. Donc, en fait, c'est vraiment une espèce de ping-pong avec des gens qui se connaissent très bien et qui aiment jouer, quoi. Donc,
1: mais ça dit aussi beaucoup de vous et de votre ego pas du tout surdimensionné parce que vous acceptez les suggestions, vous les prenez, vous les réappropriez pas, vous me donnez le nom des gars et tout. Enfin, c'est pas tous les artistes qui fonctionnent comme ça.
0: Bah, ils devraient, parce qu'on leur doit ça aussi aux gens avec qui on travaille.
1: Ouais, c'est vrai.
0: Moi, évidemment, je suis très fière d'être compositrice et auteure, mais c'est pas tout. C'est-à-dire qu'il y a des gens qui aussi transforment l'essai, je dirais.
1: Ouais.
0: Vous faites un truc en maquette, en noir et blanc au fusain, et ils sont là en train de vous faire un truc en cinémascope. Donc, évidemment, je suis présente, puisque j'ai réalisé l'album, j'ai produit l'album, je les laisse aussi faire. J'appelle des gens où je sais quel est leur talent, comment il peut être complémentaire du mien, comment ils vont avoir des idées auxquelles j'ai pas pensé.
1: En fait, vous leur faites confiance.
0: On se fait confiance, voilà, mutuellement. Ouais. Et ils savent aussi que de temps en temps, ils font un truc super. Je leur dis, c'est super, mais non. Ce qui peut être très désagréable, mais ils savent que c'est pas eux qui sont pourris, c'est juste que j'entends un autre truc dans ma tête, quoi. Voilà. Ah. Donc c'est vraiment une question de confiance sur la musique.
1: C'est marrant, ça me fait penser à un échange de messages que vous avez eu avec Vianney, mais qu'il a publié sur les réseaux pour votre duo. Alors pour le coup, ça a été un énorme tube, mais vous lui avez envoyé avant de fabriquer la chanson. Bon, si c'est pas bien, on ose se le dire, c'est très important pour moi.
0: Exactement. Alors, ce qui était drôle, c'est qu'il m'a dit après, il m'a dit, tu sais, j'ai halluciné, parce qu'en fait, sur tous les gens à qui j'en ai parlé pour cet album de duo, je crois que t'es la seule à me l'avoir dit, et en fait, c'est exactement ce que je pense à chaque fois. Donc, il me dit, ça me met dans une position qui est vachement confortable, parce que du coup, on sait que quoi qu'il arrive dans cette journée ou ces deux journées de travail, là, en l'occurrence, c'était une journée, si c'est pas bien, je vais pas être tout seul à dire c'est super, mais au revoir. Voilà. Ça, il n'y a pas d'obligation à ce que ça sorte. Voilà. Après, on était concentrés quand même. Voilà.
1: Oui, bah ça s'est senti. Hein. Ils n'ont pas fait une belote, ils ont fait un tube. Vianney et Zazie, comment on fait? Il y a un autre duo sur lequel on vous a entendu là récemment. Finalement, c'était votre dernière apparition discographique avant la sortie de Peu Importe. C'est le duo avec Pascal Obispo, l'archipel des séquelles.

0: Pascal Obispo, pour le coup, ça fait un moment que vous le pratiquez. ce genre de moment là, de duo avec lui, entre deux disques, pour vous, c'est quelque chose qui peut vous nourrir?
1: Ça me nourrit, et puis il y a une question de fidélité aussi. On a commencé la musique quasi à deux mois près, au même moment, en 1902. en 92, 93, en tout cas, nos albums sont sortis à peu près de cette année-là. Ouais. Et il a toujours été mené par la musique. D'ailleurs, c'est assez drôle parce que on se rend compte que les gens, alors c'était peut-être une époque plus facile aussi pour s'inscrire dans la durée, comme on dit, mais ce qui fait, je pense aussi qu'on est toujours là, c'est cet amour de la musique et cet enthousiasme, quels que soient les trajets de vie, les décisions, maison de disque, pas maison de disque, contrat, etc. Il y a toujours cet amour de deux choses, c'est de faire de la musique, de la composer, de la partager. Et c'est une chanson, en fait, qu'on avait fait il y a assez longtemps. Il m'avait fait écouter cette mélodie. Bon, c'est un très bon mélodiste, hein. C'est un peu comme Calogero. Moi, c'est des mélodistes que j'aime beaucoup. Je lui avais proposé un texte compliqué, Archipel de séquelles. C'est une espèce de jeu de mots un peu pourri. Mais bon,
0: ça lui a plu. L'album, il s'appelait comme ça, carrément.
1: Oui, carrément. Mais j'ai trouvé ça mignon, en plus. Et je me souviens de la première fois que j'ai fait cette chanson. C'était sur scène, elle n'était pas sur un album. Je venais de finir le texte et donc j'avais vraiment le texte qui était sur scène, sur la scène que j'essayais de cacher un peu. Et j'avais eu malheureusement une panne de courant à ce moment-là. Le gars Dimitri qui faisait mes lights à cette époque-là avait décidé de faire un noir scène à un moment donné entre deux couplets. Sauf que moi je ne connaissais pas mon texte que je venais vraiment de finir d'écrire la veille. Et là j'ai eu une espèce de sueur froide où j'ai inventé un couplet en temps réel. J'adore. Avec des gens qui m'ont retrouvé en sueur en se disant qu'est-ce qu'il lui prend. Mais donc je gardais un souvenir un peu mitigé de cette chanson.
0: J'adore.
1: Quand il m'a proposé de la refaire en duo, je lui dis écoute, avec plaisir, parce que c'était du souvenir aussi.
0: Ouais. Bah, en parlant de souvenirs, justement, puisque vous avez démarré dans les années 90 et vous avez vu beaucoup d'évolution du métier, beaucoup de changements entre la sortie de Peu Importe et la sortie de vos premiers singles. Évidemment, ça sort pas de la même manière. Est-ce qu'il y a des changements qui ont mis, vous parliez de la joie de faire de la musique, qui ont mis votre joie de faire de la musique à l'épreuve?
1: Oui.
0: La dématérialisation ou les réseaux, enfin je sais pas, quelque chose.
1: Au début, tout ça, je trouve ça réjouissant. C'est-à-dire que, pour vous dire, nous, on a commencé sans Internet quand même.
0: Oui.
1: Il faut quand même se remettre dans le contexte.
0: Moi, j'avais la cassette.
2: J'étais sur les cassettes.
0: Voilà. C'est ça.
1: Et Internet est arrivé. Moi, je trouvais ça intéressant. Je me suis dit, tiens, il y a une certaine liberté là-dedans. On était trois artistes et j'étais parmi les premières, alors que je connaissais rien du tout au numérique. Je crois qu'il y avait Aubert, Souchon, Dao, moi. Enfin, on était quelques-uns à se dire, tiens, on va faire des sites, c'était marrant au début, on pouvait avoir une ligne artistique là-dessus, etc. Et puis, les réseaux sociaux sont arrivés les uns après les autres, ça a commencé à s'horizontaliser, à avoir beaucoup de choses, et surtout où on a commencé à voir arriver les filtres, les influenceurs, les instagrammeurs, les trucs, des drôles de métiers, où il n'y a pas de sous-métiers, hein, y a bien des gens qui vivent

0: Mais je trouve que quand même il y a un danger là-dedans. C'est la perpétuelle comparaison avec ce qui se passe, avec ce que les autres font. Ouais. L'algorithme, quoi. Je veux dire, est-on vraiment les prostituées de l'algorithme? Quand j'entends parler en disant oui, alors maintenant, tu sais, il faut faire des dumps, ce serait mieux. Des carrousels. Alors, un carrousel, pour moi, c'était un manège qui tournait. Non, alors maintenant, ça a une autre signification.
1: Poster des dumps, photos.
0: C'est quoi? Oui, ouais. C'est des photos. Pourquoi? Ah, parce que tu vas rentrer plus facilement dans l'algorithme. Et oui, la question est vraie, c'est mathématique. Mais pourquoi en fait?
1: Ouais.
0: Pourquoi vouloir rentrer plus facilement dans l'algorithme? Oui, j'ai bien compris, pour l'exposition, c'est une manière de faire parler de soi, de diffuser ses chansons. Mais de temps en temps, je pense qu'on est tellement dans cette mécanique-là qu'on oublie qu'elle est que ça n'est qu'une mécanique, ça n'est qu'un média en fait, ça n'est qu'un moyen. Média, ça vient du latin, moyen d'arriver aux gens. Donc prenons-le comme un média et non pas comme une fin en soi ou comme une source en soi. La source, c'est la musique, quoi. C'est toujours la même tuyauterie.
1: Zazie, la sagesse de cette réponse, j'adore. Je pense que je vais me noter ce petit texte et cette réponse que vous venez de me faire. En tout cas, ça donne envie d'écouter une chanson qui s'appelle Speed. Elle n'est pas sur votre dernier album, elle est sur l'album d'avant. Parce que justement, oui, cette déshumanisation du métier, mais finalement du monde, elle donne envie de revenir à l'essentiel, au cœur. Alors allons-y, j'en suis parmi de cette chanson. Je sais pas, si vous l'avez jamais écoutée, bon, vous retardez un peu, mais je vous envie parce que vous allez découvrir une merveille.

0: C'était en 2018 sur Essentiel. Speed, oh là là, Zazie, oh là là. Et mais alors c'est drôle parce que j'ai pas fait exprès, mais pour le coup, il y a un peu le côté électro qu'il y a dans peu importe aussi dans Speed finalement.
1: Oui, oui,
0: ça a toujours été votre truc, rock électro.
1: Bah oui, alors je fais l'électrop ou l'électroc, je sais pas.
0: On va inventer un mot pour ça.
1: On va faire des t-shirts pour la prochaine tournée. J'aime bien ce mélange de choses un peu électro, comme ça un peu numérique, parce qu'on peut maintenant vraiment. J'aime bien aussi l'idée que la musique soit abordable par plein de gens, ouais. Y compris ceux qui n'ont pas fait des études de violon ou de piano. Ça n'empêche pas de d'y mettre son cœur, et c'est aussi un travail très précis. Et en même temps, j'aime bien aussi la présence de vrais musiciens et de vrais humains qui mettent leur cœur, quoi. Donc, j'ai toujours bien aimé ce mélange-là, en fait.
0: Une belle musicienne humaine invitée ce soir dans Décibel, c'est Zazie, les amis. On revient tout de suite.
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0: Oh yeah, les amis, Zazie vient de sortir une nouvelle chanson.
4: Peu importe.

0: l'album de Zazie sortira quand il sera prêt, parce que c'est pas encore le cas.
1: C'est un peu ça, mais enfin à la rentrée, quelque part à la rentrée, quoi.
0: Ouais.
1: Voilà. Mais je sais pas si c'est septembre, octobre, novembre, je ne sais pas.
0: Et donc on table sur une tournée 2027.
1: Oui.
0: Ah mais on adore.
1: Oui.
0: Non mais alors moi j'aimerais bien avoir toute une liste de trucs très très chouettes à faire en 2027, parce que pour le moment la seule raison pour laquelle on parle de cette année c'est les élections présidentielles.
1: Oui.
0: Donc voilà, la tournée de Zazie, comment vous dire, moi j'ai... C'est un petit anxiolytique.
1: Oui, on en aura besoin, je pense. On aura besoin de se rassembler pour autre chose que de... Voilà, de...
0: Bah ouais. Donc tournée 2027.
1: Ouais, ouais.
0: Ça c'est une très bonne nouvelle. Alors j'ai reçu ici, dans Décibels, une jeune femme qui avait des choses à dire sur vous, Zazie. Elle s'appelle Alice on the Roof.
1: Oh là là.
0: Et vous lui avez écrit une chanson qui s'appelle Tyrannosaure. Alice on the Roof qui raconte comment ça s'est passé, votre rencontre et votre travail ensemble.
2: J'ai eu la chance de venir ici dans le studio de sa musicienne et acolyte de toujours qui s'appelle Edith Fabuena.
1: Et ensemble, de nos plus grandes productrices aussi en France.
2: Joyaux de la France. Et on a écouté plusieurs maquettes ensemble. Elle a flashé sur ces deux mélodies qui étaient pour le coup vraiment très en talent là, tu l'as. Et elle travaille, bon, j'imagine que vous le savez, mais elle travaille beaucoup la nuit, Zazie. Et je crois que quelques jours plus tard, à l'aube du coup, vers 5h du matin, elle m'a fait un mail avec les deux chansons. Je crois que c'est un des plus beaux mails que j'ai reçus de ma vie. Les mails sont d'une poésie folle, c'est magnifique. Et elle m'a dit 40 fois, tu peux tout changer, c'est ta chanson. Et c'était parfait, elle avait mis des mots... voilà, qui collait tellement bien avec ce que j'ai envie de dire. Il y a une chanson qui s'appelle Tyrannosaure. J'adore ce mot. Moi-même, j'aurais pas osé. Enfin, je sais pas. J'ai trouvé ça génial qu'elle l'utilise.

0: Lover, signé Zazie, donc sur l'album de Alice on the Roof. Vous devez être tellement sollicité. Qu'est-ce qui fait que vous allez vers, par exemple, cet artiste-là, Alice, quand oui, vous devez être sollicité tout le temps pour écrire.
1: Oui, souvent, mais en fait, j'aimais bien son univers déjà. Donc ouais. C'est déjà plus simple pour une rencontre, même si je lui dis, écoute, je suis en plein album moi-même, donc c'est compliqué, parce que je me laisse toujours le choix d'être inspiré ou pas par un travail ou une maquette de quelqu'un. Bon, déjà, la personne est délicieuse, complètement perchée. Enfin, voilà. C'est très drôle parce qu'elle s'appelle Alice du Toit, d'où son nom Alice on the Roof. Mais elle est vraiment perchée, quoi. C'est-à-dire qu'elle est vraiment sur le toit de quelque chose. Et en même temps.
0: Elle a cette belgitude aussi qu'on adore. Mais
1: complètement. Voilà. Elle est d'une douceur infinie. Elle est extrêmement bienveillante et tendre. Et on a vraiment beaucoup fonctionné par mail. Mais ce qu'elle ne dit pas, parce que là c'est très très flatteur pour moi, mais ce qu'elle me dit pas, c'est qu'avant je lui ai posé la question en lui disant, est-ce que tu as des thèmes ou des choses que tu aimerais aborder, sans avoir forcément les mots ou la manière de les dire, mais, et elle m'avait sorti 3-4 thèmes comme ça par mail en me disant, écoute, voilà, parler du démon ou du truc en soi qui nous bouffe, et où est-ce qu'on le met, à quelle place il a dans nos vies, est-ce qu'on l'écoute, est-ce qu'on l'écoute pas, est-ce qu'on arrive à s'en sortir, et tout un tas de thématiques comme ouais. ça qui étaient très inspirantes aussi, plus la chanson, enfin vous entendez, ouais. elle faisait oh la nota comme ça, mais c'était déjà magnifique au piano, elle était toute seule au piano, et d'où l'idée de l'appeler Tyrannosaure, puisqu'on a pris le plus terrible des monstres, et c'est vrai que j'aurais peut-être pas écrit, en effet, c'est drôle qu'elle le dise, j'aurais peut-être pas écrit une chanson pour moi qui s'appelle Tyrannosaure. Ouais. Mais entre sa belgitude, son univers très très fantasque et en même temps d'une poésie folle, puis sa voix, quoi, ses capacités vocales, je me suis dit, allez, on va faire s'envoler ce Tyrannosaure, on va le rendre un peu moins méchant, quoi.
0: C'est beau. Mais c'est vrai que quand un artiste a la chance, alors pardon, c'est flatteur, mais c'est vrai, de se retrouver avec un texte à vous, Zazie, ça fait parfois des étincelles, jeu de mots. Oui, moi j'écris pas de texte, excusez-moi.
1: Voilà, c'est la seule fois que j'ai fait un texte avant de faire la chanson.
0: Ah ouais?
1: Non, ça m'est arrivé deux fois. La première fois, c'était donc Pascal Obispo qui m'a appelé en disant, oui, tu fais quoi là, ce serait bien de faire un hymne pour le Stade de France, c'est Johnny qui va le chanter, merci, au revoir.
0: Ouais, bon.
1: Ok, donc le lendemain à 7h, puisque c'est pareil, c'est les mêmes horaires que ce que disait Alice on the Roof, c'était la nuit, j'ai fait ça, et puis parce que je préfère m'appuyer sur la musique, en fait, la musique me crée une image,
0: ah oui,
1: sans mots, et puis j'essaye de mettre du sens sur cette sensation, en fait. Donc c'est compliqué d'écrire sans avoir une idée de mélodie ou d'accord avant. Et la deuxième fois, c'était Calo Giro, qui Maël voulait que je lui fasse un texte, et il faisait l'album de Maël, et il m'a dit, tiens, vas-y, pour une fois, on va changer, tu vas me faire un texte.
0: Ah.
1: Ça m'arrangeait pas du tout, parce qu'à chaque fois, vraiment, j'ai pas cette habitude, et puis j'ai fait toutes les machines ont un cœur, et je lui ai envoyé, j'avais marqué qui bat, donc il en a enlevé quelques-uns, j'avais marqué 4 fois, il l'a fait plus que 3 fois, et après, 2 jours après, Calo Giro m'a envoyé la mélodie qu'il avait fait dessus, et donc, ouais, c'était chouette, en fait, ça marche aussi dans ce sens-là, mais c'est vrai que je suis moins à l'aise.
0: Quand vous écrivez une chanson qui devient intemporelle, il y a Allumer le feu de Johnny, mais bon, le perso de Johnny fait que de toute façon, voilà, c'est une espèce de
1: cathédrale. Intemporelle, oui.
0: Voilà. Je pense à Double Jeu, chanté par Christophe Willem, fin mars, Zénith de Paris, premier Zénith de Théodora. Théodora, c'est la chanteuse préférée des ados.
1: Ouais, elle est formidable.
0: Donc, on est sur une salle remplie par des gens qui ont 15 ans, 16 ans, 17 ans. Allez, 25 ans, vraiment les plus vieux. Sur scène, Théodora, pareil, 22, 23 ans. Et l'invité, c'est Christophe Willem. Et la salle est folle, folle de joie. Ils chantent par cœur une chanson qui est sortie quand ils étaient soit bébés, soit pas nés.

0: et Christophe Willem au Zénith mars 2026.
1: Ouais, non, c'est bien, c'est bien. C'est pas bien pour mon ego, mais c'est, non, mais c'est super en fait.
0: Mais si.
1: Bah, on ne sait pas, il y a de temps en temps
0: ça
1: des chansons comme ça qui
0: d'aujourd'hui qui écoutent ouais. de la musique urbaine qui... Donc sur le papier on se dit ah bah non c'est pas le public de Zazie, et ils sont complètement touchés et ils s'identifient et ils s'approprient un truc que vous avez écrit il y a 20 ans.
1: Ouais, je pense que le quand je serai grand déjà peut parler à des jeunes. Hein. Ouais. C'était pas fait exprès, mais c'était plus. C'est une chanson qui, pareil, est très dansable et avec un peu d'humour quand même. Où ouais. il y a ce cœur qui font. Faudrait savoir ce que tu veux. Et lui il dit bah c'est comme ça. Qu'est-ce que j'y peux. Et en fait il y a une espèce de recherche où il dit bah je en chanteur dans ma salle de bain. Il y a des choses marrantes où tout le monde. Bah on le voit d'ailleurs beaucoup sur les réseaux. S'invente un peu chanteur. D'ailleurs il y en a qui sont très très bons.
0: Oui.
1: Mais qui ont pas encore franchi la porte de ouvrir la porte de leur chambre et qui posent des choses, font des petites choses dans leur coin. Donc je pense que c'est ça aussi qui parle peut-être à ces jeunes.
0: Et le talent, Zazie, d'écrire des chansons qui sont restées, qui restent et qui vont rester. Alors il y a pas de recette évidemment, mais
1: c'est,
0: quand
1: alors,
0: même...
1: un bon élément de recette, c'est ouais. de prendre des super interprètes.
0: Oui, évidemment ça aide.
1: Ça aide.
0: Ouais, mais donc. De l'humour, ça, on a compris que c'est un truc que vous aimez bien mettre dans les chansons. Alors, c'est pas forcément la galéjade.
1: Quand la chanson le permet.
0: De l'esprit.
1: Oui, voilà.
0: Voilà. De l'esprit. Et aussi, peut-être, jamais essayer d'être à la mode.
1: Alors, Maxime Le Forestier m'avait dit un truc génial. J'ai beaucoup de respect pour Maxime, qui est devenu mon ami, et pour ça, le fait qu'il ait duré aussi longtemps, ouais. alors que moi, je l'écoutais quand j'avais 11 ans. J'écoutais, là, comme un arbre dans la ville, en me disant oh, « c'est trop bien ». On était tous un peu babacool à l'époque, mais je trouvais ça trop, trop sympa, ce qu'il disait. Et j'ai eu la chance de pouvoir le rencontrer, de travailler même un peu avec lui. Et il m'avait dit, je lui avais dit « comment tu fais quand t'as... » Voilà, quand tu traverses des petits déserts, ce qu'on appelle ces petites zones comme ça un peu, où y a moins de succès, on est moins ouais. sollicité, etc. Il dit, tu ne changes pas. Surtout, tu ne changes pas. Parce qu'en fait, tu sais, regarde, c'est comme les pantalons, pas de def, pas taille haute, pas les épaulettes, les couleurs atroces. Là, ils nous refont un truc des années 80. En fait, si tu changes pas, ça va redevenir à la mode dans un certain temps. Et en tout cas, je pense qu'on peut... aimer ou ne pas aimer ou trouver ça daté, bien sûr, ce qui est normal hein, puisque c'est daté par rapport à notre âge, par rapport à notre vécu, mais au moins on peut pas remettre en question l'honnêteté avec laquelle on l'a fait quoi. Je cherche pas à faire du jeunisme. J'adore rire un peu avec les codes, parfois même rire avec les réseaux ou m'en servir, mais enfin vous voyez, j'ai posté 3 trucs en un an, donc je pense que
0: l'algorithme
1: catastrophe, mon label n'en peut plus
0: de
1: moi.
0: Faim.
1: mais voilà, je pense que c'est une question d'honnêteté en fait, ne pas je pourrais pas défendre quelque chose qui serait loin de moi.
0: Ouais.
1: Je pense que j'irai direct au burn-out, donc
0: ça nous donne envie d'avoir bientôt des nouvelles du nouvel album de Zazie. Le premier extrait, peu importe, est disponible. Donc on se donne rendez-vous après les grandes vacances.
1: Oui.
0: Bon, comme on dit pas souvent, vivement la rentrée. Merci Zazie. À bientôt.
1: À bientôt.
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0: Ah là là, Zazie, oui, vivement la rentrée alors. Eric Clapton, il faut que je vous parle de lui. Il y a eu un scandale lors de son dernier concert à Madrid. Eric Clapton, je rappelle, je resitue, dieu de la guitare, mais vraiment, son surnom c'est God. Voilà, pour vous dire un petit peu le niveau du gars. 81 ans cette année, 25 ans qu'il n'avait pas joué à Madrid, donc la foule était en délire. Et puis il y a un fan, vous savez, ce fan du premier rang, un petit peu trop enthousiaste, peut-être même un petit peu... allez, si on n'est pas très empathique, on pourrait dire qu'il était un petit peu concon. Tellement heureux de voir Clapton, il lui a jeté un vinyle. Voilà. Alors, puis il a bien visé. Malheureusement, il a très bien visé en jetant le vinyle en direction d'Eric Clapton, qui s'est pris le disque en pleine poitrine. Alors, pas blessé apparemment, sinon on l'aurait su, mais extrêmement agacé. Clapton est parti sans se retourner après avoir joué Cocaine, reprise de J.J. Cale, un des artistes préférés de Clapton. Normalement, il y avait un petit rappel. Et grâce aux fans concons du premier rang, il n'y a pas eu de rappel. Arrêtez de jeter des trucs sur les artistes sur scène, s'il vous plaît, et montez le son, car Eric Clapton est dans Décibels.

0: des plus grands tubes d'Eric Clapton. Ben, c'est pas une chanson à lui. Je vous recommande d'ailleurs d'écouter la version originale de JJ Cale sortie un an avant celle de Clapton en 76.
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0: Et si on jouait au blind test maintenant avec des chanteurs qui rendent hommage aux femmes dans leurs chansons? Elisabeth et Olivier sont avec nous pour jouer. Salut l'équipe!
2: Bonjour tout le monde.
0: Hey, bienvenue.
2: Salut.
0: Alors ce blind test du mardi soir qui paye bien, j'avoue. Alors on peut pas vous offrir l'album de Zazie puisque vous l'avez compris, il n'est pas prêt. Donc on va pas comme ça vous vendre des choses qui n'existent pas. Mais non, elle sort déjà une chanson. Allez voir le clip. D'ailleurs j'en ai pas parlé, mais le clip est très chouette. Et donc on vous offre un bouquin formidable aux éditions Le Mot et le Reste. C'est Gwenaëlle Fleur qui a écrit ce bouquin. C'est Mathmata, 30 ans ferme. Ça vous raconte les 30 ans de carrière de Mathmata. Parce que le succès, ouais, évidemment, de Lambeandro, voilà, mais il s'est passé plein de trucs avant et puis encore plein de trucs après. Et le bouquin est super et c'est ça votre cadeau. Vous en avez chacun un exemplaire ce soir.
2: Magnifique, merci beaucoup. Bien
3: d'avance.
0: Ben avec
3: joie. Ça sera mon troisième.
0: Ah, Elisabeth, c'est magnifique. Ah. Ben voilà, ben il faut collectionner.
3: Quatrième, j'en ai oublié un.
0: Les bouquins de Décibel, c'est merveilleux. Ah. Olivier, comment ça va en ce mardi soir de canicule?
2: Eh ben écoutez, ça va, on est au frais, hein, voilà, je suis resté dans le frais quasiment toute la journée, donc voilà,
0: pas
2: tout
0: mal.
2: Va bien.
0: Mais dans le frais, dans la clim, parce que moi si quelqu'un a un plan clim ou un plan piscine, vous pouvez nous appeler.
2: Non, en fait, je prends le frais la nuit, hein, je fais comme tout le monde, la nuit, puis après je ferme quand ça commence à chauffer, quoi.
0: Bah voilà. Oui. Alors sinon, un bon plan hein, pour vous, les studios de radio, c'est climatisé, parce qu'il ne faut pas que les machines chauffent, sinon elles s'arrêtent. Donc franchement, c'est la bonne semaine pour faire des heures sup à la radio aussi.
2: Effectivement, sinon il y a la cave aussi, c'est pas mal. Hein.
0: La cave, c'est très très bien. Ouais. Hors contexte.
3: Elisabeth, elle reste à l'intérieur, puis elle va sur le banc de temps en temps, de 5h à 7h, sous l'arbre.
0: Qu'est-ce qui se passe, Elisabeth? Tu parles de toi à la troisième personne, on dirait Alain Delon. Qu'est-ce qui se passe? C'est la chaleur?
3: Pour ne pas dire je. Oui, mais je vais dehors.
0: Mais non, ouais, mais tout va bien. Elisabeth, toi, jusqu'à quelle température s'est montée aujourd'hui?
3: Alors, 32 à Mandeure. 32 dans le Doubs, à Mandeure où j'habite.
0: Bah
3: 32.
0: Oui, quand même, hein. Oui. Non, ça rigole pas.
3: Voilà, ciel bleu, soleil, brûlant. Et c'était même étouffant. Tiens, ma fille est revenue de Roland-Garros.
0: Ah, formidable. Bah, elle a dû avoir chaud à Roland-Garros.
3: Alors, elle a vu, elle était à 5 mètres de Djokovic.
0: Ah, pas mal. C'est pas Nadal, mais c'est pas mal.
3: De Zvenev, si je prononce mal. Et elle les a bien vus, elle a filmé et tout. Voilà, elle m'a montré les photos. Enfin, aujourd'hui, elle est passée, elle est venue, puis elle m'a montré tout ça. Puis après, elle est partie à Paris aussi. Elle est à Paris, le musée Grévin, enfin tout ça, Paris, la Tour Eiffel, enfin le
0: bien.
3: Marais.
0: Ah bah oui, c'est la très bonne tout semaine ça. En plus pour visiter Paris. Elisabeth et Olivier, revenons à la musique. Allez. Et aux artistes qui rendent hommage aux femmes dans leurs chansons. Il va falloir retrouver le plus rapidement possible le nom des interprètes de ces chansons. Pourquoi? Eh bien, pour marquer des points et aussi pour étaler vos connaissances musicales. De toute façon, à la fin, tout le monde gagne. Olivier et Elisabeth, êtes-vous prêts à jouer, les amis?
2: Oui, on est prêts.
0: Ok, alors c'est parti pour une première chanson. Elisabeth, Olivier, n'oubliez pas de donner votre prénom avant de donner la réponse pour prendre la main.
2: Oui.
0: Qui chante cette chanson, hommage aux femmes? C'est parti.
3: Julien Claire, Elisabeth, elle c'est mon chouchou.
0: Ah! Bah alors.
2: Bon, bah c'est Julien Clerc.
0: Eh bah c'est Julien Clerc. Bah non, là, Olivier, sur la nappe de synthé ou de que ne sais-je du début de chanson, qui peut trouver ça à part une fan, Elisabeth?
3: Bah oui.
2: Ah bah là,
3: je me doutais que ça serait Julien Clerc le premier.
0: C'est ça. Non, mais là, Olivier, personne n'avait aucune chance. Elisabeth a un détecteur de Julien Clerc.
2: Tout le monde ne l'a pas trouvé avant même que la chanson commence.
0: Bien sûr, bien sûr. On dirait, Elisabeth, on dirait c'est ton ex-mari, il ne paye pas la pension, Julien Clerc. Quand il est à rayon 2 km, tu le sens. Tu le sens. Ah, Julien Clerc, il est là.
3: J'ai son premier CD, enfin son premier CD, parce que c'est ressorti en CD, mais 1968, hein, la cavalerie.
0: La cavalerie, bah évidemment.
3: Ivanovitch, petites tasses de thé, tout ça. Oh là
0: bon, bah, j'ai compris. Quand il reviendra dans Décibel, il faudra que tu appelles pour lui poser une question. On va faire ça.
3: Oui, je suis très fan. Hein.
0: On va organiser ça. Bon, alors oui, Elisabeth, merci. et son ex-mari. Ça, c'est réglé. Maintenant, on continue. Alors ça, c'est une chanson que tout le monde connaît, mais allez-vous vous souvenir du nom de l'interprète ? Moi, par exemple, avant de faire le blind test, bah, j'avais un peu oublié.
2: Olivier.
0: Olivier.
3: Libéré.
0: Oui, mais Olivier.
3: Cookie Dingler.
0: Oui, Olivier.

0: Sophie Dingler. Mais oui, mais je
1: j'ai eu la chance de le voir en vrai parce qu'on avait fait une comédie musicale dans les années 2000.
0: Ouais.
1: Et comme moi je suis musicien, en fait, j'ai eu la chance de participer à cette comédie musicale.
0: Trop
1: et
0: bien.
1: Voilà, donc je l'ai vu de tout près, on a même pu discuter un peu. C'est quelqu'un d'extrêmement sympathique.
0: Excellent. Et tu fais quoi comme instrument, Olivier?
1: Moi je joue du hautbois.
0: Oh waouh.
2: Alors, et Olivier, puis-je te dire que ma sœur Marie, bon, qui n'est plus là maintenant, l'a vue également. Tu vois, et mon frère habite à Mulhouse. Donc, toi, tu es d'Alsace ?
1: C'est pas loin.
0: C'est pas loin. Oui, Olivier, il est alsacien.
2: Tout de suite, mon frère, tu vois.
0: Bah oui.
1: Oui, d'accord.
0: Alors, Olivier, pardon, c'est une question un petit peu indiscrète, mais tant pis, je me lance. Comment on se lance dans le hautbois? Est-ce que c'est parce que c'était ton instrument préféré de l'orchestre? Aujourd'hui, c'est vraiment très spécialisé.
1: Bah, disons qu'on n'est pas très nombreux à en jouer. En même temps, à l'orchestre, il n'en faut que deux, voire trois.
0: Oui,
1: donc, voilà, c'est un instrument. En fait, je suis venu dessus avec la flûte à bec, que je faisais au collège à l'époque, comme tout le monde.
0: Ah, voilà, c'est via la flûte. Et tu t'es
1: et
0: dit, il y a un truc.
1: J'adorais ça. J'avais des super notes et tout. J'étais à fond dans la flûte. Donc, je suis allé prendre des cours de flûte à bec. Et le gars qui donnait des cours de flûte à bec, et ben, il jouait du hautbois, en fait. Il m'a filé le biniou un jour.
0: J'adore.
1: Il m'a mis ça dans les mains. Et je me suis dit, ça, c'est génial pour embêter mes parents pour faire du bruit à la maison. Parce que tu sais, quand on commence un instrument, c'est toujours très compliqué, quoi. Tu vois, ça fait des dégâts au niveau des oreilles.
0: Ah ben, faut s'entraîner, hein. Oui, voilà.
1: Voilà. Et après, je me suis rendu compte que comme il n'y avait pas beaucoup de bois, j'avais beaucoup de chance de jouer, finalement, assez facilement dans des orchestres. Et c'était tous contents que j'arrive, en fait.
0: J'adore. Vive le hautbois. Olivier a un point avec Cookie Dingler. Elisabeth a un point avec son ex-mari, Julien Clerc. Ah bah Elisabeth, maintenant on sait où elle était en mai 68. Elle était dans la cavalerie, voilà. Allez, une dernière chanson qui rend hommage aux femmes. Quoi qu'il arrive, Olivier, Elisabeth, vous avez tous les deux gagné. Mais dites-moi quand même, qui chante ça?
2: Elisabeth.
0: Ah, vous avez dire en même temps. Oui, non, pas Pascal Obispo.
1: Florent Pagny.
0: Florent.
2: Ah oui, mais oui, tu as raison.
1: Je pense que
2: oui. Une femme, mais oui.
1: Bispo qui l'a écrit, ça.
0: Il a composé, ouais.
1: Ah, c'est pas ça. Voilà.
0: Et voilà, les amis. Bravo.
1: Ah.
0: Je vous félicite, Olivier et Elisabeth.
2: Merci.
1: Merci beaucoup, Émilie. C'était une très belle soirée. Là. Franchement, j'ai adoré passer là.
0: Ah,
1: je me suis vraiment amusé et j'ai fait une belle rencontre en plus.
0: Ah, bah oui.
1: Elisabeth et.
2: Tu sais que. Enfin, je me permets, je suis toi sans te connaître.
0: Mais vas-y, Elisabeth, on est en famille. Ici, c'est la radio de la famille. Ouais.
2: Disons que le contact se passe bien. Voilà, on va le dire. Et puis, je suis contente aussi, un Alsacien, c'est parfait.
0: Ah bah,
2: voilà.
0: Vous allez pouvoir échanger vos numéros de téléphone au standard. Je vous envoie 1000 bises, Elisabeth et Olivier, et aussi le bouquin Mathmata 30 ans ferme des éditions Le Mot et le Reste. Et je vous propose, après Julien Clerc, Cookie Dingler et Florent Pagny, d'écouter ce que Richard Anthony a à dire à propos de sa femme. Souvenez-vous, on était en 74.

0: Quand même, 3 jours et 3 nuits, il avait la santé, hein, Richard Anthony. Il nous a quittés il y a une dizaine d'années, il est mort en 2015, Richard Anthony, à l'âge de 77 ans.
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0: À la Star Academy, c'est comme dans les buffets du Campanile, les amis, hein, y a à boire et à manger. Et là, en l'occurrence, j'aime beaucoup cette jeune femme qui s'appelle Mélissa, une ex-académicienne, qui lance sa carrière avec un tout premier titre, Quoi faire de moi, sorti il y a une dizaine de jours. Je la trouve talentueuse et assez originale, il faut bien le dire. Surveillez Mélissa et découvrez-la. C'est le coup de cœur du jour de Décibel.

0: s'appelle Mélissa et la chanson « Quoi faire de moi » annonce le meilleur. Alors vivement la suite.
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0: Ah là là, c'est l'anniversaire de Lenny Kravitz. J'avais un poster de lui torse nu. Le poster, dans ma chambre d'adolescente. Oh, Lenny Kravitz. Eh, super artiste à voir sur scène aussi. Ça joue vraiment de la guitare, ça chante merveilleusement. Mais quel âge a-t-il, Lenny Kravitz, aujourd'hui? Eh bien, mes enfants, vous n'allez pas en revenir. Il a 62 ans. Est-ce qu'il les fait? Absolument pas. On dirait mon petit cousin. Bon anniversaire à Lenny Kravitz. Et rendez-vous sur les festivals d'été en France, en juin, juillet, août. Printemps de Pérouge, Festival de Nîmes, Les Nuits de l'Erdre. Et puis en Picardie, Rétro, c'est trop. Lenny Kravitz, happy birthday!

0: chez vous aussi. Chantez comme des zinzins. Believe de Lenny Kravitz, bah si évidemment. Joyeux anniversaire à Lenny Kravitz. Sache Lenny, si tu écoutes l'émission, que je suis toujours disponible pour notre mariage dont je rêve depuis maintenant une trentaine d'années.
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0: Bonjour la France, j'espère que tu vas bien la France. J'espère que t'as pas trop chaud la France, que c'est chaud. Hein,
6: c'est chaud, il fait chaud. Bonjour Valérie.
0: Comment ça va?
6: Ah bah j'ai chaud.
0: Alors je vous rappelle que vraiment alors par chance,
6: oui,
0: la personne a remporté hier la
6: c'est
0: première
6: vrai.
0: Manche. Comment vous dire qu'aujourd'hui, bien évidemment, c'est moi qui vais gagner. Je vous rappelle que toute la semaine, nos candidats vont s'affronter pour se sélectionner pour la finale de vendredi. Le premier prix, c'est un week-end de roi, les gars. Oui, c'est un week-end exceptionnel à Autun, à l'occasion de quelque chose de royal. Oui, c'est l'Augusto d'une homme, le rêve du roi. C'est pour 2 personnes. Alors attention, c'est votre radio ici et l'office de tourisme du Grand Autunois Morvan qui vous invite à l'occasion du rêve du roi. Attendez, je vais pas prononcer ça d'une façon exceptionnelle.
6: Allez-y.
0: Augusto Dunum. Voilà. Alors, vous partez le vendredi, vous choisissez votre transport parce que le transport est compris, train ou voiture. Vous allez dormir 2 nuits à l'hôtel de la gare. Les petits-déj, les dîners, les déjeuners sont inclus. Et vous allez évidemment visiter, ça va être super. Parce que vous allez visiter la magnifique ville d'Autun, le musée, le site archéologique du Mont-Beuvray, le château de Couches. Mais attention, c'est pas tout. Parce que le climax, c'est le vendredi soir. Parce qu'à la nuit tombée. Mais oui, à la nuit tombée, le théâtre antique d'Autun va s'illuminer et ça va devenir la scène de l'un des plus grands spectacles historiques de France. Un show monumental. Et ça, croyez-moi, vous êtes peu près de l'oublier. Ça, c'est le premier prix. Le deuxième prix, c'est quoi?
6: Bonne journée, rendez-vous demain, c'est la fin d'Otaquet. Il y a tellement de cadeaux, c'est tellement merveilleux qu'on a, voilà, on prend un temps de dingue. Bah, vous le savez, on a du bon café,
0: bien sûr.
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0: Bien sûr.
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0: Jingle. On accueille nos 2 candidats du jour, Colin et Marie-Laurence. Bonjour.
6: Bonjour.
7: Bonjour.
8: Bonjour. Bonjour à tout le monde et bonjour.
0: Alors.
6: Oula. Ça part mal.
0: Mec, tu me vois plus. Alors, Colin, tu joues avec ICI Gascogne. Tu as 25 ans. Tu habites à Mont-de-Marsan. J'ai bon?
7: Exactement. Impeccable.
0: Impeccable. Alors, tu es en couple avec Élise. Et on a un petit métier, un petit métier dans l'immobilier, hein? Qu'est-ce que...
7: Exactement.
0: Alors, qu'est-ce qu'on
7: Exactement,
0: fait?
7: Exactement, dans l'immobilier.
0: Alors, tu fais quoi?
7: Je cherche des maisons à vendre, j'essaie de les vendre, et puis si tout se passe bien, après, moi, je suis notaire avec les clients.
0: Ah, voilà, un beau métier, vendre des maisons. Petit, tu voulais quand même bosser dans les voitures, donc...
7: Exactement, j'ai quand même assouvi mon rêve pendant 4 ans, j'étais vendeur de voitures chez plusieurs marques françaises, étrangères.
0: Et voilà,
7: donc là j'essaye d'autres choses.
0: T'as bien raison. Alors, tu fais beaucoup de rugby, hein. Tu en as fait beaucoup et maintenant tu fais du triathlon. Tu es un grand sportif.
7: Exactement.
6: Oui.
7: J'ai essayé de me dépenser. J'ai fait pendant 15 ans du rugby, effectivement. Et là, je, je choisis un truc un peu plus complet avec le triathlon qui allie trois disciplines, natation, vélo et course à pied. J'en ai fait un samedi où j'avais toute ma famille qui était là, donc c'était super.
6: Oh, il m'a perdu là, il y a trop de sport là.
0: Trop de sport.
6: Je suis perdu là.
0: Bon, en même temps, tu bricoles pas, hein, tu comptes un peu sur ton père qui lui est bricoleur, c'est ça?
7: C'est ça, lui est très bricoleur, je me rappelle quand j'étais petit. Je disais, si mon papa, s'il existait un métier où il faut tout faire, mon papa il le ferait.
0: Eh ben voilà.
7: Donc, mais il n'a pas cette qualité, il ne l'a pas passé. Non.
0: Ah, bon, bah, c'est pas grave, on ne peut pas tout faire. Hein. Il y a un moment donné, tu cuisines, tu fais des tartes salées, enfin, on est à ça de Top Chef, si j'ai tout compris.
7: C'est ça, j'ai raté l'inscription, mais oui, il faudra que je m'inscris dans quelques années. Ouais.
6: Vous parlez des appartements sur M6, de Top Chef sur M6, vous parlez de brico-déco sur M6.
0: Oui, bah évidemment.
6: Dites-moi, vous revenez pas sur M6?
0: On sait pas, on verra bien.
6: Oh, attends, tout le monde le sait.
0: Alors, mon petit chat, c'est la première question vraie ou faux qui peut te permettre de marquer un point. Tiens, je te mets une petite chanson.
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0: Alors, figure-toi qu'à Toulon, il y a un livreur qui distribue gratuitement des pizzas au volant d'une Ferrari. Est-ce que c'est vrai ou faux? Top chrono, 5 secondes.
7: Je dirais faux.
0: Et non, c'est vrai. Et oui, il y a un pizzaïolo qui a distribué gratuitement des pizzas avec sa Ferrari dans plusieurs quartiers de la ville. C'était, bon, ça a été relayé sur plein de réseaux sociaux. C'était pour faire connaître son restaurant. Et lui, il y en a qui choisissent les flyers. Lui, il a carrément loué la Ferrari et offert des pizzas, ce qui est pas mal aussi. Pas de points pour Colin.
6: Marie-Laurence est avec nous, avec Ici Occitanie. Comment ça va, Marie-Laurence? Ah là, c'est toi qui as un téléphone de toute nouvelle génération. Je sens que ça va être pratique. Marie-Laurence, est-ce que tu nous écoutes bien?
8: Je m'entends très très bien quand vous étiez à côté de moi.
6: Ouais, alors ne bouge plus, ne respire plus. Parce que voilà, je ne sais pas si tu es dans un garage, dans une salle de bain. En tous les cas, on est ravis de t'accueillir. Tu habites à Calmont, c'est en Haute-Garonne. Divorcée, situation maritale, mais heureuse, Marie-Laurence.
8: Oui, oui, ça va, ça va. Je ne me refonds pas tous les soirs, maman, hein. Je sors, je vais au théâtre, je fais plein de choses.
6: Ah, bah ça c'est bien, on adore, voilà, quand voilà, vous êtes dynamique, vous faites plein de choses. Tu as deux enfants, Arthur et Charlotte, la petite vingtaine, qu'est-ce qu'ils font, Arthur et Charlotte, dans la vie?
9: Eh ben, Charlotte a fini ses études, elle cherche actuellement un emploi, et Arthur est à moitié, je dirais, études. Il est parti faire une année de césure en Australie, et il va bientôt revenir là pour faire son master.
6: Pour faire son master, c'est ça? C'est ce que j'ai compris.
9: Ouais.
6: Bon, bah, plein de bonnes choses pour Arthur. Alors, on t'appelle Lolotte, on t'appelle Marilo, on t'appelle pour tes enfants. Comment ils t'appellent, tes enfants? C'est à l'anglais, vous savez que je suis nul en anglais.
0: Oui, mais enfin, quand même, c'est la base.
6: Ah, et Marie-Laurence, elle travaille dans l'aéronautique.
9: Et oui, comme beaucoup de gens, j'ai créé sur Toulouse.
6: Oui. Ah oui, bah oui, t'es surtout. Qu'est-ce que tu fais dans l'aéronautique? Parce que c'est large, hein, pour le coup.
9: Oui, assistante d'équipe.
6: Assistante d'équipe, d'accord. T'as une équipe de combien?
9: Oh, presque 40 personnes.
6: D'accord, ah oui, donc ça fait un petit peu de monde. Et avant, t'étais documentaliste technique, et plus jeune, t'aurais aimé avoir une librairie. Voilà, on commence à savoir plein de choses.
9: Ah ouais.
6: Ah ouais.
9: Oui.
6: Bah, t'as un amour.
9: C'est toujours mon rêve. Hein.
6: Il est jamais trop tard, hein, franchement. Pourquoi pas?
9: Oui, oui.
6: Allez, nous allons jouer. Marie-Laurence, bienvenue dans la compétition. Un premier point peut-être à gagner maintenant pour partir à Autun, notre destination de la semaine.
0: Voilà. Qui passait par là a tout emporté.
6: Secrètement, j'ai toujours rêvé qu'elle fasse un autre tube. J'ai toujours, voilà, j'attends toujours d'ailleurs. Parce que j'adorais, moi, comme un ouragan.
0: Très bien.
6: Voilà. Alors, question. La climacophobie et la peur de la pluie et des ouragans. C'est pour ça qu'on écoutait Stéphanie. Je répète cette question, est-ce que c'est vrai ou faux? La climacophobie et la peur de la pluie et des ouragans. Top chrono, 5 secondes.
0: Hein?
6: Comment?
9: Faux.
6: Faux. La climacophobie, tu as raison, désigne en réalité la peur, alors c'est fou ça, la peur des escaliers. Je savais pas que ça portait un nom. Climacophobe, c'est celui qui a peur de tomber dans les escaliers.
0: Eh ben, voilà, c'est super. Colin, pas de points. Marie-Laurence, un point. Et là, tout de suite, vous écoutez ici. Et on va danser, on va bouger son petit boule avant l'été. Pour une begin avec toi, Marc Lavoine. Pour une begin avec toi. Allez, à tout de suite, mes chéris, on vous kiffe.

0: Ah bah, pour une biguine avec des glaçons, avec la citronnade, avec la petite pente à l'eau et la fraise à l'eau, là, on a envie de se rafraîchir avec Marc Lawan.
1: Eh ben oui.
0: Sur ici fraîcheur.
1: Jingle.
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0: Il fait frais à Autun. Pareil que c'est bien.
1: Bah,
0: un petit coin d'ombre sympa.
1: Ouais, ça dépend. Hein. Tout le monde, toute la France est sous la canicule, là, monsieur. Hein,
0: oui, donc, sous les arbres.
1: Voilà. Alors, on joue avec Marie-Laurence, qui joue avec ici Occitanie, et Colin, qui joue avec ici Gascogne. Ça va, sinon, je vais m'acheter des mots, je reviens. Alors, Colin, qui est donc agent immobilier, tu es aussi administrateur de l'association Les Colosses aux Pieds d'Argile. Et alors, parle-nous donc de cette association. Qu'est-ce que c'est? C'est fait pourquoi? Comment? Pourquoi? Voilà.
3: Exactement, je suis administrateur depuis 2019 dans cette magnifique association qui a été lancée par Sébastien Boy, un ancien joueur de rugby professionnel qui a été victime de viol. Et donc cette association a pour but de lutter contre ce fléau qui en avance sur ce sujet, mais il y a encore énormément de pas à franchir. Donc voilà.
1: Eh ben, c'est une très belle association. Et tu en as créé une toi-même qui s'appelle les Cagouillous. Et qu'est-ce qu'on fait dans les Cagouillous? Les Cagouillous?
3: Alors, les Cagouillous, ça veut dire en patois, ça veut dire escargot.
1: Et oui.
3: C'est une association de copains de rugby qu'on a créé récemment pour partager des moments, promouvoir le rugby amateur. Et donc là justement je passe un petit appel, on se fait un tournoi de rugby à 5 flags le 20 juin à Grenade-sur-Adour. Donc voilà, c'est juste pour un petit peu par les temps qui courent, se rassembler, nous promouvoir le rugby, qu'on sait faire, le rugby amateur, etc.
1: Eh ben oui, et puis surtout, par les temps qui courent, effectivement, c'est pas mal de prôner la bienveillance et le rassemblement. Alors, on a une petite habitude avant d'éteindre la lumière, on scrolle sur Twitch ou YouTube.
3: Oui, un peu trop.
1: Et voilà, alors c'est quoi tes chaînes Twitch préférées?
3: Oh, je regarde un petit peu de tout, comme à l'image de la musique, j'écoute beaucoup de variétés. Et là, c'est pareil pour Twitch et YouTube, beaucoup de créateurs de contenu. Ce week-end, notamment à Bordeaux, il y avait un match de rugby organisé par des créateurs de contenu qui était très sympa. Donc voilà, ça me permet, c'est mon divertissement.
1: Eh ben voilà, c'est ton petit somnifère. Alors, Colin, voici la deuxième question, vrai ou faux. Essayons de la gagner. Tiens, je te mets une petite chanson. Pour ceux qui n'ont pas vu le film, c'est Ice-T qui chante cette film.
0: C'est très bien ça, on adore.
1: Merci Céline d'avoir trouvé ce morceau exceptionnel. Alors, écoute bien la question. Grâce à l'IA, il est possible d'inventer de nouvelles couleurs. Est-ce que c'est vrai ou pas? Top chrono, 5 secondes.
3: Je dirais vrai.
1: Non, c'est faux. Il est impossible, même pour l'IA, d'inventer une nouvelle couleur que l'œil humain n'a jamais vue. Parce que notre vision reste limitée aux couleurs que nos yeux peuvent percevoir. Donc non, pas de point, Colin.
0: Marie-Laurence, qui pour l'instant a un point avec ici Occitanie, qui travaille donc à Toulouse, dans l'aéronautique, la ville rose, Marie-Laurence. Alors Marie-Laurence, elle fait du sport. C'est quoi le sport, là, le postural ball? Qu'est-ce que c'est que ça?
4: C'est ça. Mais alors, moi, je suis pas une grande sportive comme Colin. Hein.
0: Oui.
4: Moi, je fais ça sur mon lieu de travail, entre midi et deux, avec mes copines. Le but, c'est de travailler les muscles profonds et surtout de gagner au niveau de l'équilibre. Voilà.
0: Ah oui, c'est intéressant. Travailler les muscles, c'est ce qu'on fait régulièrement avec Valérie.
1: Ah bah, moi, je le fais tout le temps.
0: Hein. Regarde, on prend des stylos, on les soulève, on a fait travailler les muscles. Ouais. De la marche, du vélo. Tu participes même parfois à des marches qui luttent, qui permettent d'apporter sans doute ou qui finent le cancer du sein. Voilà, tu participes à des choses associatives, si j'ai bien compris.
4: Oui, tout à fait. Oui, parce que c'est quelque chose à laquelle je suis très sensible.
0: D'accord.
4: Il y a pas mal de... Il y a des cancers du sein, hélas, dans ma famille. Il y en a plusieurs. Donc, quelque chose qui me touche beaucoup.
0: Ben c'est bien, il faut penser à se faire dépister, c'est très important. Alors Valérie va pas être contente parce que madame est une catastrophe, c'est la caca, c'est la tata en bricolage.
1: Ah bah ça s'apprend, hein.
0: Mais à quel point c'est la catastrophe?
4: Oh ben là, récemment j'ai pensé un vieux meuble, je l'ai peint à peu près correctement. Et puis j'ai dit, bon allez, je passe une petite couche de vernis, mais le vernis, ben, j'en ai trop mis et il y a eu des coulures, voilà.
0: Il se passe quoi quand on met trop de vernis, du coup?
1: Eh ben, on ponce, on reponce et on remet du vernis doucement.
0: Il faut tout refaire, quoi.
1: C'est pas très grave, ça.
0: Ouais. Bon. Allez, tiens, juste avant de jouer, raconte-moi, c'est quoi ce cours d'Ikebana que tu prends? C'est quoi, ça?
4: Ah oui, que je prenais, oui, oui. Ben, j'ai eu une période, c'est de l'art floral japonais. Ben voilà, réunis toutes, et puis on apprend à composer des bouquets japonais. Voilà, dans les règles de l'art, ouais, c'est divin.
0: C'est une discipline artistique pour composer le bouquet. Ce que tu disais, ça s'appelle Ikebana, japonais. Oui. Tu connais?
1: Ah oui, je connais, oui.
0: Oui.
1: Et oui,
0: là, c'est là qu'on boit la culture.
1: Ça s'appelle la culture générale.
0: Voilà. Allez, Marie-Laurence, voyez, c'est bien. Oui. Moi, on apprend tous des choses dans cette émission. Voici une question. Et Walker Texas Rangers nous rejoint. Rangers.
1: Oh là là, cette série, mon Dieu.
0: Et oh, Valérie, j'ai envie de prendre mon 4x4 et de partir en Californie. Enfin, pas en Californie, dans le Texas. Oui, parce qu'il est question du Texas. Marie-Laurence, c'est un état américain.
4: Oui.
0: Le Texas, c'est plus grand que la France. Je l'affirme. Est-ce que c'est vrai ou faux? Top chrono, 5 secondes.
4: Ah ben, oui.
0: Le Texas serait plus grand que la France?
4: Oui.
0: Oui. Tu as raison, 695 000 km², alors que la superficie de la France est de 549 000. Ça paraît fou, hein, même si on additionne les territoires d'outre-mer, etc., etc. Non, le Texas est bien plus grand que nous. Bravo.
1: Et voilà, deux pour Marie-Laurence. Colin, on va se mettre une petite pile, hein, mon petit chat. Le temps d'écouter Sous le vent. Ah, Sous le vent. Garou, Céline Dion. C'est une chanson romantique pour les couples pendant les karaokés. Vous écoutez ici, on vous aime. À tout de suite, mes petits chéris.

0: Exactement, Céline Dion, Garou sous le vent, 16 concerts attendus à Paris pour Céline Dion quand même. C'est l'événement, la rentrée, Valérie, Céline Dion.
1: Jingle.
2: Elle aime pas Céline Dion.
1: Non, je m'en fous, surtout vu le prix des places.
0: De midi, c'est vrai.
2: C'est
1: enfin, à un moment donné,
0: c'est
1: trop cher, quoi. Voilà. Faites des prix moins chers de concerts. Allez, nous sommes avec Colin, qui n'a pas de points. Tu n'as pas de points. Donc là, on
3: je
1: va faire.
3: Me réveiller.
1: Oui, il y a le quiz musical. T'aimes la variété française. J'espère que tu vas trouver les deux mots à trouver. Alors, il y a un truc que j'aimerais comprendre. Si t'étais un animal, tu voudrais être un singe. Oui. Lequel?
3: Alors, pas. On va dire le. Comme ça, Louis. Pourquoi le singe? J'avais pas trop d'idées, mais c'est vrai que le singe, ça m'a toujours. Les singes en général, ça m'a toujours fasciné. Dans le sens où c'est l'animal qui évidemment se rapproche le plus de l'homme dans son comportement, etc. Ouais. Et ça peut donner scène à ça peut donner une image à des scènes assez cocasses, donc c'est assez drôle.
1: Donc tu veux être un Ouistiti comme dans Indiana Jones, tu veux pas être un chimpanzé ou un gorille, tu veux être un Ouistiti, un truc un peu malin, quoi.
3: On verra, je laisserai choisir la nature si.
1: Ok, d'accord. Bien, alors comme je te l'ai dit, c'est le quiz musical. Là, on est parti sur les deux mots manquants. Je vais te faire écouter une chanson de Claude Nougaro. Et évidemment, quand le mot est à trouver, tu entendras le bip, bip. Et on fera un point après. Écoute bien, Claude Nougaro.

0: 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Top chrono, 10 secondes, c'est quoi les deux mots?
1: Alors, pour le premier, je dirais barbare.
0: Ouais.
1: Et le second, démarre.
0: Ok. Eh ben, on va écouter tout de suite. Si t'as raison, c'est parti.

0: Les mains, oui, deux points. Voilà, t'es bien réveillé là, c'est bien, deux points quand même.
1: Marie-Laurent, c'est le clin d'œil pour toi, toi qui es de Toulouse. T'aurais pu tomber sur Claude Nougaro, ça aurait peut-être été simple finalement pour toi.
2: Ben ouais, mais bon, allez, au moins mon adversaire a remonté, c'est tant mieux pour lui.
1: C'est vrai. Tu sais, moi hier, j'ai eu un candidat, à 1h moins 10, il était encore à zéro. Hein, donc, et puis finalement, il l'a gagné. Non, c'est juste histoire de vous rappeler que j'ai déjà un candidat. Bref. Marie-Laurence, qu'est-ce qu'on fait, on joue tout de suite? Elle n'a pas réagi, tu réagis plus, hein, tu ne dis plus rien.
0: Oh là là, moi tu sais, j'ai...
1: Ouais, non mais voilà, t'es passé à autre chose. Allez, on y va tout de suite pour ton quiz musical. Donc c'est une chanson de rock voisine.
2: Ah.
0: Ah.
1: C'est la plus connue, c'est Hélène, la chanson va s'arrêter à deux reprises et tu l'as compris, dès que tu entends les... Eh bien, il faudra trouver les deux moments quand on y va. Seul sur...

0: Voilà, alors, seul sur le sable, les yeux dans l'eau, mon rêve était trop beau, qui s'achève. Tu partiras à 100 000 lieues de moi, comment ton sourire? Top chrono, 10 secondes.
1: Alors là, je pense que je vais avoir zéro, hein. Je vais être magie, le premier mot.
0: Ouais.
1: Et le second, c'est retrouver, mais franchement, j'y suis pas du tout, je pense.
0: Tube de 1989, numéro 1 du top 50 pendant des semaines, il y en a pas un là, t'as pas tapé dedans, hein. Alors on écoute, ouais. 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

0: Oui. 100 000
1: lieues de moi.
2: Comment?
1: Comment oublier ton sourire.
2: Et tellement de souvenirs. Et ben, le souvenir des points qui s'éloignent pour toi. Hein.
1: Alors,
0: j'ai d'autant plus honte que je l'ai vu en concert.
1: Et bravo. Et ben voilà.

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3: Je vous rappelle que Colin et Marie-Laurence sont à égalité 2 points. Ils tentent de se qualifier pour la finale de vendredi. Le premier prix, c'est un week-end exceptionnel à Autun à l'occasion d'Augusto Donum, le rêve du roi pour 2 personnes. L'office de tourisme de Grand Autunois Morvan vous offre un week-end de rêve. Vous aurez l'hôtel de la gare, vous aurez tous les déjeuners, les petits déjeuners, le transport compris. Vous visiterez la ville d'Autun, son musée, le site archéologique du Mont Beuvray, le superbe château de Couche, mais c'est pas tout. Parce que le vendredi soir, à la nuit tombée, le théâtre antique d'Autun va s'illuminer et deviendra la scène de l'un des plus grands spectacles historique de France. Ça, c'est le premier prix. Et le deuxième prix, c'est la machine à café Malongo,
4: eh oui,
3: avec ses 32 dosettes et ses 6 verres en verre. Reprise de... Hein ? Allez, jingle ! Bah oui.
4: On salue l'équipe d'ici Bourgogne, d'ailleurs.
3: Exactement,
4: pour ce beau cadeau.
3: Exactement, ici Bourgogne, quelle belle région, la Bourgogne.
4: Moutarde, Dijon.
3: Mais non, le vin de Bourgogne, mon Dieu.
4: Les hospices de Beaune.
3: Oui.
4: Vous allez bientôt connaître.
3: Alors, Colin, tu as repris la main, tu as 2 points, je suis très contente. On va continuer sur cette lancée. Alors, comme ça, pour l'anniversaire de ta sœur, tu lui as offert une pochette de jeux à gratter. Hein ? Hein ? Hein ? Hein ? Et dedans, il y avait... Un faux ticket gagnant à 20 000 euros ?
4: Non.
5: On m'a calmé, hein. Normalement, ça doit être plus gros la somme.
3: Non, mais attends, tu lui as mis dedans un faux ticket. Donc, elle regarde, elle découvre qu'elle a gagné 20 000 euros, elle est comme une dingue. Toi, pendant ce temps-là, évidemment, tu filmes.
5: Exactement.
3: Et alors, qu'est-ce qui se passe-t-il ?
5: Et alors, la réaction est assez hilarante. Au début, je voulais vraiment faire une plus grosse somme. Mais c'est vrai, bon, elle n'a pas de problème cardiaque, parce que bon, je ne voudrais pas non plus être débile à ce point-là. Mais je voulais faire une plus grosse somme, on m'a calmé. Et donc, dans une pochette de tickets à gratter, il y en avait plusieurs, j'avais mis au milieu ce ticket à gratter, faux ticket à gratter. Et donc, alors, elle a gratté les 3 couronnes, ah, bêtais, 20 000 euros, donc elle explose de joie. Et donc, au bout de 10 secondes, moi, j'ai pas pu me retenir de rire. Et voilà, elle est très vite descendue, malheureusement.
3: Alors, comme elle est pas, voilà, elle a pas trop digéré d'avoir une fausse joie, elle s'est un petit peu vengée parce que pour ton anniversaire, elle est arrivée avec quoi comme cadeau ?
5: Avec un nouvel iPhone.
3: Ah voilà.
5: J'avais toute ma famille qui était réunie, et donc elle est arrivée avec une poche du marque d'opérateur et elle m'a amené la boîte de l'iPhone en me disant voilà, on s'est tous cotisés. Donc le retour de la médaille a été très très dur.
3: Parce que t'as mais ouvert la boîte et il y avait quoi dedans ?
5: Il y avait un vieux téléphone.
3: Et oui, il y avait un vieux Nokia avec le serpent, tout ça là. Et ben, elle s'est bien vengée, bien fait pour toi. Voilà. Enfin, c'est très drôle. Hein. Ceci étant dit, je trouve que c'est une très très bonne vanne. Alors, on va essayer de marquer 3 points de plus avec la question à choix multiples. Je te pose la question, je te propose des réponses. Mon top chrono, tu auras 10 secondes pour me donner la réponse. Tiens, une petite chanson. Avec Monsieur Eddy qui chante Soif d'aujourd'hui. Alors, quel objet a inspiré la forme des premières bouteilles de coca ? Une fève de cacao ? Une ampoule électrique ? Une quille de bowling ? Ou les joues d'Éric Bastien ?
4: C'est une honte.
3: Donc, quel objet a inspiré la forme des premières bouteilles de coca ? Une fève de cacao, une ampoule électrique, une quille de bowling ou les joues d'Éric Bastien ? Top chrono, 10 secondes.
5: J'étais tenté de dire les joues d'Éric Bastien, mais on va dire plutôt la fève de cacao.
4: C'est dégueulasse.
3: Pardon. C'est une bonne réponse. Voilà, évidemment, c'est la cabosse de cacao. Et c'est très très bien. Voilà, 5 points pour toi.
4: Oui, j'ai des bonnes joues, on peut mettre plein de choses dedans. Et de la bonne cuisine, peut-être celle que Marie-Laurence prépare pour nous. Elle habite à Calmont, en Haute-Garonne, elle travaille à Toulouse, avec ici Occitanie. C'est vrai que t'es gourmande, Marie-Laurence. Hein, on va se dire les choses.
6: Oui. Ouais. Et oui, hélas.
4: Oh, bah, mais hélas, non. C'est une bonne chose. Tu dois ça de ta grand-mère ?
6: Oui, en fait, ma grand-mère qui était cuisinière dans une famille bourgeoise à l'époque, dans Bourgogne, et puis voilà, et puis ça s'est transmis de génération en génération. Et ma maman cuisine très bien, mon papa cuisine très bien, et puis voilà, et puis moi je suis gourmande et je cuisine.
4: Alors tu fais des confits.
6: Et prends des kilos.
4: On est tous là.
3: Mais... Excuse-moi, tu dois ça de ta grand-mère. Alors tu tiens ça grand-mère,
4: ouais.
3: Ou tu dois ça à ta grand-mère. Excusez-moi, mais il y a un moment donné, des enfants nous écoutent.
4: Merci Maître Capello.
3: Voilà.
4: Heureusement qu'elle est là. Tu adorais le risotto, ou tu adoras le... Comment on dit ?
3: Tu adores, tout simplement.
4: Tu adores le risotto, moi aussi j'adore. Tu as une recette particulière ?
6: J'adore. Ouais. J'adore, là par exemple en ce moment avec des asperges, c'est absolument délicieux.
4: Ah là là, oui. Et tu fais des tartes aux asperges d'ailleurs ?
6: Oui, tout à fait. Tout à fait, avec une base de parmesan. Les invités se sont régalés.
4: Oh là, des verrines également, des grillades. Par contre, t'es pas très dessert. Moi, j'aime un peu déçu. J'aime bien les desserts. Moi, t'en fais pas du tout.
6: Non, mais je très peu en fait. Moi, à part les tiramisu et les charlottes, comme ma fille d'ailleurs. Voilà, je suis pas sucrée en fait. Je suis plutôt salée.
4: Bah écoute, moi, le tiramisu, ça m'ira très bien. Alors, qu'est-ce que c'est cette histoire ? Chaque fois que tu vas dans un pays, Dieu sait que tu voyages beaucoup, tu ramènes un éventail.
6: Ouais, mais c'est... Alors, j'ai jamais collectionné. Je comprenais pas pourquoi les gens collectionnaient. Et puis, finalement, je crois que je me suis prise d'affection pour les éventails. Et du coup, chaque fois que je pars, maintenant, j'en ramène un. Et ma foi... Mais c'est pas pour les enfermer dans une armoire. Hein.
4: Bah oui, tu les utilises. Ok. Voilà. T'en as deux de Sardaigne, t'en as qui viennent d'Espagne, t'en as qui viennent du Canada. Puis bientôt, tu vas aller à New York, donc tu vas peut-être en ramener, justement, des États-Unis.
6: J'y compte bien, ouais, l'année prochaine. Ouais.
4: Qu'est-ce que tu vas faire aux États-Unis ? Tu vas pourquoi ?
6: Eh ben, déjà voir New York, parce que je ne l'ai pas vu la dernière fois que j'y suis allée. Et puis, je vais voir mes amis, mes témoins de mariage là-bas.
4: Ah, ils vivent là-bas, d'accord. En Caroline du Nord, c'est ça, hein ?
6: C'est ça. Voilà.
4: Voici ta question. Est-ce que tu aimes Astérix et Obélix ?
6: Ah, j'aime bien, ouais, c'est super.
4: C'est
6: sympa.
4: Génial, on va parler de Tintin. Allons-y.
7: Montre-toi donc, diplodocus, babouin, mégalomane, flibustien.
4: Tu l'as reconnu dans Tintin ? C'est qui ? C'est qui ? Tu l'as celui-là, c'est Haddock. Marie-Laurence.
6: Oui.
4: On vient d'écouter le capitaine Haddock. Quel est le prénom du capitaine Haddock ? Parce qu'il a un prénom dans Tintin. Voici les propositions.
6: Okay.
4: Est-ce qu'il s'appelle Théodore ? Archibald ? Norbert ? Beaucoup l'ignorent. Mais Valérie est aussi un prénom masculin. Top chrono, 10 secondes. Valérie, Norbert, Archibald ou Théodore, le prénom du capitaine Haddock.
6: Moi, je pencherai pour Archibald.
4: Tu dis Archibald. Il apparaît dans Le crabe aux pinces d'or. Ce n'est que dans le dernier album de Tintin, Tintin et les Picaros, qu'on va découvrir quand il perd un peu la mémoire, qu'il s'appelle... Archibald, bravo! Bonne réponse, bien vu, hein!
3: Allez, ça fait 5 pour Colin, 5 pour Marie-Laurence, égalité parfaite. Et là, vous écoutez ici et vous vous dites, mais où va-t-elle nous emmener?
4: Mais où vas-tu nous emmener?
3: Eh bien, écoutez, elle vous ramène Back to the 70s. Oh là là, j'ai 5 ans, j'ai pas encore de Tiag, mais qu'est-ce que j'aime ce chanteur? George Harrison, my sweet love.
4: Vous avez 5 ans, c'est donc bien aimé ça?
3: Bah, 70, hein?
4: 70. Ah, vous voyez?
3: Oui, je suis vieille. Allez, à tout de suite, mes chéris, on vous aime, vous écoutez ici.
4: Vous faites du mal!

0: My Sweet Lord, George Harrison, à 12h42 sur ICI. Harrison.
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2: Je m'en pardonne à tous les auditeurs qui savent parler anglais. Alors, nous sommes avec Colin qui a 5, Marie-Laurence qui a 5, Colin qui joue avec ici Gascogne qui habite à Mont-de-Marsan, qui est évidemment qui est agent immobilier, fait du sport, qui aime bien les activités à sensation, qui, on l'a vu, fait des blagues à sa sœur avec des faux tickets gagnants. Mais dis donc, t'étais déjà petit, un peu... on est sur un petit bêtise. Ce qui paraît que...
3: Agité, on va dire, oui.
2: Oui, il voulait jamais faire de sieste, celui-ci. Donc, les parents, eux, comment vous dire, que comme tous les parents, la sieste, c'est vital. C'est là où les parents se rechargent. Donc, tes parents étaient obligés de t'enfermer à clé dans la chambre, mais toi, tu trouvais toujours un moyen de t'échapper.
3: C'est toujours compliqué. Ça a commencé par... Il y avait une salle de bain traversante entre la chambre de ma sœur et la mienne. Je passais par celle-ci, évidemment. Donc, ils ont dû la condamner. J'avais même plus accès à la salle de bain. Ensuite, ils fermaient la porte à clé. J'avais pris un tournevis avant d'aller à la sieste pour pousser avec tournevis la clé, en avoir une autre pour pouvoir ouvrir ma chambre. Et ça a fini que je passais par la fenêtre en levant le volet roulant électrique. Donc, ma mère fermait la porte à clé, avait condamné la salle de bain. Et courait vite au disjoncteur pour éteindre l'électricité de ma chambre et pas dire, voilà, que je puisse vraiment dormir tranquillement.
2: Mais est-ce que tu dormais au final? Ou est-ce que tu inventais d'autres stratagèmes?
3: Non, parce qu'au final, dès que j'étais calmé et que j'avais plus de solution, ça y est, c'était une super sieste.
2: Bah, dis donc, mais pourquoi tu voulais pas dormir? Qu'est-ce que c'est? Tu voulais courir dans la nature?
3: Peut-être. Ou embêter mes parents, juste peut-être.
2: Ouais, d'accord, ouais. Bah, c'est bien, écoute. En tout cas, t'es malin. Moi, je sais pas. Bah oui, je sais pas si j'aurais fait tout ça pour échapper à la sieste. Moi, je suis pas sûr. Bon. Alors, il paraît que en 2017, pour le match France-Écosse, lors du tournoi Destination, t'as fait le coup d'envoi du match, c'est ça?
3: Exactement, notamment grâce à Sébastien Boy, donc avec l'association Colossus et l'Argile.
2: Ouais.
3: Il m'a fait cette surprise-là, cette magnifique surprise de taper le coup d'envoi du match Destination France et que c'était magnifique.
2: Alors, t'as tiré devant 80 000 personnes dans le stade?
3: C'est ça.
2: Oh là là.
0: La pression, là.
2: Dis donc, t'as les images, bien sûr, parce que c'est passé à la télé.
3: Oui, j'ai les images et. Bizarrement, j'avais pas de stress. Je me suis rendu compte après de l'immense chose que c'était. J'en suis super fier.
2: Eh ben ça, c'est bien. Bon, alors, tu as 5 points. Marie-Laurence a 5 points. Est-ce que tu vas marquer la question cash et marquer 5 points de plus? Écoute bien la question. Quel métal entre principalement dans la fabrication des fils électriques? Les fils électriques sont fabriqués principalement avec quel métal? Top chrono, 10 secondes.
3: Je dirais du cuivre.
2: Eh bien, sache que c'est une bonne réponse.
0: Bravo.
2: Oui, parce qu'il est très bon conducteur d'électricité, il est soupe-résistant, donc c'est très bien, ça te fait 10 points.
0: Bon, Marie-Laurence, on est pas mal, hein, on est à 5. Tu peux faire comme lui, marquer 5 points. Et vous serez encore à égalité, mais on va pouvoir vous départager avant 13h. T'as envie d'aller à Autun? Tu connais ou pas du tout, d'ailleurs, Marie-Laurence?
4: Absolument pas.
0: Ah bah voilà, bah, ce sera une belle occasion de découvrir la région et de voir les beaux spectacles dans un bel hôtel, comme on vous le propose.
2: Oui, le château de Couches, il est magnifique.
0: Bah, évidemment, t'iras avec qui, Marie-Laurence, si tu vas? T'emmènes qui?
4: Une copine, je pense.
0: Ok,
2: bah, voilà.
0: T'as raison, ne donne pas de prénom, comme ça te laisse encore le choix, ne prends pas d'engagement.
4: Puis les choses peuvent changer d'ici là.
0: Exactement,
2: on peut s'engueuler à tout moment avec ses copains.
0: Ou elle peut rencontrer quelqu'un, peut-être qu'elle est divorcée, peut-être que... Tu as envie de rencontrer quelqu'un ou pas? Tu n'es pas obligé de répondre à ma question, hein, Marie-Laurence, d'ailleurs.
4: Oui, j'aimerais bien, oui, tout à fait.
0: Okay.
2: Bah, écoute, tu vas nous dire en direct qu'est-ce que tu aimerais, qu'est-ce que tu attends d'un homme, physiquement, intérieurement, qu'est-ce qui te ferait plaisir, et puis on verra si...
0: Bon, allez, vas-y, oui.
2: Vas-y.
0: Allez, Marie-Laurence. Petite annonce.
4: Alors physiquement, j'avoue que ça m'est un peu égal, parce que je pense que quand on arrive à un certain âge, on est peut-être moins exigeant. Je pense que ce qui compte, c'est surtout le cœur, la bonté et puis l'honnêteté, voilà. Et pouvoir s'appuyer sur quelqu'un, je dirais, au quotidien, voilà, quelqu'un de fiable.
0: Écoute, tu habites Calmont, en Haute-Garonne, tu as écouté le message de Marie-Laurence.
2: Tu peux nous appeler au 0810-055-056 et nous communiquerons ton adresse à Marie-Laurence.
0: Oui, vous faites connaissance, vous prenez un café Malongo à Toulouse et puis ça finit à Autun, tout ça. Voilà.
2: Ça finit à Autun.
0: Évidemment, tout est possible.
2: Et oui, ça finit au Théâtre d'Antique.
0: Ça peut finir avec elle aux États-Unis. Oui, parce qu'elle a évoqué tout à l'heure New York. Tu t'es mariée à New York.
4: Oui, c'est ça. Je me suis mariée à New York. Mais oui, je sais. Voilà. Mes amis m'appellent un jour des États-Unis et me disent tiens, tu pourrais venir. T'es jamais venue encore chez nous voir voir la Virginie. Et puis je lui dis ok. Puis ma copine me dit tu pourrais aussi te marier. Tiens, c'est fait comme ça. Et j'ai dit ouais, ok, pourquoi pas. Donc je me suis mariée.
0: T'es mariée par Elvis là, un truc dans ce genre-là ou
2: Non, ça c'est Las Vegas.
4: Non, du tout. Non. Parce que ce genre de mariage, ça vaut pas grand-chose. Enfin,
0: ah oui, là, c'est un truc sérieux.
4: Et juridiquement, je me suis mariée comme une vraie américaine, avec des papiers qui allaient bien, j'ai payé pour ça. Et voilà, et mon livret de famille est passé par l'ambassade de France, donc c'est un vrai mariage.
0: Ok. Eh ben écoute, rock'n'roll. Moi j'adore. Allez, nous jouons pour tenter de t'offrir 5 points de plus et donc égaliser. Alors c'est tout ce que je te souhaite. Un petit extrait, écoute. Est célèbre pour ses geysers et ses sources d'eau chaude naturelle. Top chrono, 10 secondes. Pays célèbre pour les geysers.
4: L'Islande.
0: Et l'Islande, tu crois les geysers, ça vient d'Islande ? Bien sûr que oui, située sur une zone volcanique très active, l'Islande, connue pour ses geysers, allait d'ailleurs à geysir, on les voit notamment sur place, c'est absolument magnifique, l'Islande c'est lunaire, si vous atterrissez en Islande, vous allez avoir l'impression qu'on atterrit sur la Lune.
2: Ça fait 10 chacun, vous êtes exactement à égalité, le bingo vous départagera, mais tout de suite on écoute la dernière chanson du monde, Florent Pagny, vous écoutez ici, à tout de suite mes chéris.

0: du monde.
1: La dernière chanson du monde, Florent Pagny sur votre radio ici.
2: Eh ben c'est magnifique, on adore cette chanson.
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2: Ici, nous sommes avec... Ben, qu'est-ce qui t'arrive, toi?
1: Oh, ben, ils veulent jouer. Hein.
2: Non, ils veulent aller à la cantine, Iki.
1: Oh, ben, il y a des frites aujourd'hui.
2: Allez, c'est parti. Colin à 10, Marie-Laurence à 10. Alors, Colin, ça fait un an que tu es avec Élise, que vous étiez dans le même lycée, mais c'est un peu Tinder qui vous a rapproché. Et il paraît que t'es bordélique et que ta copine est maniaque. Ça se passe bien, la cohabitation?
4: On essaie de faire, on va dire qu'on est complémentaires, c'est ça qu'on dit, non?
2: Oui, voilà, on dit ça, on est complémentaires. Mais bordélique, bordélique ou un peu bordélique?
4: Ben depuis un an, un peu moins du coup.
2: Ah bah oui. On fait le canard devant Élise. Ah là là. Et voilà. Alors, pour t'encourager à gagner le bingo, je te mets une chanson. Écoute, c'est pas de ton âge, mais apparemment, c'est toi qui l'as choisi.
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2: Voilà. Voici les clés, tatilala, Gérard Lenormand, voilà. Alors, mon petit chou. Aujourd'hui, le bingo, il est très simple. À mon top chrono, tu vas avoir 10 secondes pour me donner un maximum de noms, enfin de races de chiens ou d'animaux qui ont les poils ras, ou pas de poils, hein, ça veut dire. Donc, max de chiens ou d'animaux sans poils, poils ras, top chrono, 10 secondes.
4: Le teckel, le caniche, le bichon, le yorkshire, non, le chouchounon. Lama.
2: Alors tu m'en as donné qu'un, hein, le teckel, parce qu'il existe un teckel. Il y avait le Doberman, le Staff, le Bull Terrier, le Braque de Weimar, le Dalmatien, le Pinscher, l'éléphant, le cochon, le chat-sphinx et même l'hippopotame. Bon, tu m'en as donné qu'un.
4: J'ai pas pensé à tout ça.
2: Eh oui.
1: Là. Ça fait peut-être nos affaires, ça, Marie-Laurence. Même si je reste méfiant, parce que j'ai cru comprendre que t'étais un peu étourdie parfois. Un petit côté chèvre, hein, rappelons-le, pour ceux qui ne sont pas au courant. Hein, Marie-Laurence?
6: Oui, mais c'est peu dire, en fait. Je suis une catastrophe.
1: Ah oui. Alors, carrément. On n'a pas trop le temps d'en parler, mais tu reviendras vendredi, évidemment. Mais... N'empêche que quand
2: calme-toi, t'es
1: rentrée...
2: calme-toi. Non, mais
1: elle est rentrée des pouilles un jour, elle s'est trompée de valise, voilà. Qu'est-ce qui s'est passé avec cette valise?
2: Elle s'est trompée.
1: Ouais, mais enfin... Hein? Qu'est-ce qui s'est passé avec la valise?
6: Eh bien, il s'est passé que, vite, j'avais envie de rentrer chez moi. Je vais sur le tapis récupérer ma valise et puis c'était pas la bonne. Donc,
1: mais oui.
6: J'arrive à la voiture, j'ouvre le coffre et puis je me dis, tiens, c'est bizarre, la valise, elle rentre pas dans le coffre.
1: Non, mais c'était
6: et
1: pas
6: puis,
1: la tienne.
6: Puis là, je me dis, ben non, finalement, c'est pas ma valise.
1: Ah voilà, mais ce n'est qu'un petit aperçu de ce que vous découvrirez vendredi. Dave, Vanille... Oui, parce qu'elle sera avec nous vendredi, elle va gagner. Dave, c'est sa chanson, elle adore.
2: Vanina.
1: Et c'est parti, Dave va te porter bonheur, je le souhaite. Oh, tu n'as que 2 points à marquer, hein. Ça devrait aller.
2: Oh là là, ça suffit là.
1: On te demande de citer un maximum de chiens, d'animaux, à l'inverse, donc à poil long, nous sommes d'accord. Donc les animaux, les chiens, les animaux à poil long, top chrono, on y va.
6: Les chiens
2: ou les animaux.
1: Oui, voilà.
2: Bah écoutez...
6: Allez. Oh, des animaux aussi.
1: Allez. Mais non, mais je l'ai dit, j'ai tout précisé.
2: Tu auras compris, Colin,
1: mais
2: que
1: non.
2: C'est toi qui as gagné. Tu seras là avec
1: mais
2: nous
1: non.
2: Vendredi. Ben oui.
4: T'y croyais pas.
2: Ben moi non plus, figure-toi. Donc tu pourras gagner soit le premier prix, un week-end exceptionnel à Autun pour Augusto Dunum, le rêve du roi, avec évidemment la visite d'Autun, le musée, le site archéologique du Mont Beuvray, le château de Couches et surtout le magnifique spectacle historique de France, au théâtre antique d'Autun avec un son et lumière, un show monumental. Et si tu ne gagnes pas ça, qu'est-ce qui peut gagner?
1: Bah, la machine Malongo avec ses 32 dosettes et ses 6 verres en verre. Qu'est-ce qui s'est passé, Marie-Laurence? Elle a raccroché, on me dit. Mais oui, mais moi je suis déçue.
2: Oh là là. Bon, et en plus, Colin lui avait donné des indices puisqu'il lui a donné lama, Yorkshire, bichon.
1: Est-ce que vous êtes en train de dire que c'est pas mérité votre victoire?
2: Ah non, alors j'ai pas dit ça.
1: Semi-mérité.
2: Semi-mérité ou pas.
1: Pas franchement mérité.
2: Bon, moi je trouve, Colin, que tu as été brillant et tu as eu beaucoup de chance. Voilà, on peut le dire.
1: fait le jeu.
4: C'est ça, on va dire ça.
2: Voilà, et puis en plus, il aime bien aller visiter. Il a envie de visiter Autun. Il a envie d'aller au château de Couches. Il a envie d'aller au théâtre antique. Évidemment.
1: Bon, merci Marie-Laurence. Quand
2: allez, merci Marie-Laurence d'avoir joué. Colin, je te souhaite une bonne journée à vendredi. Je remercie Céline à la Réal, qui a la technique, le maître Coupez au savoir, Sadika au standard, Eric Bastien.
1: Il est là.
2: Eh oui, il est là. Et puis surtout, je vous embrasse tout sympa. Hein.
1: Oui. Et puis nos partenaires d'Autun qui sont là
2: et
1: aussi.
2: Oui, nous avons. Dis bonjour dans le micro, dis-le.
1: Bonjour.
2: Eh, je m'appelle Mathéo.
1: Merci Mathéo.
2: Je vous embrasse et on écoute tout de suite notre Wendy Chou préféré. Dis donc, il n'est pas un peu l'heure d'aller se coucher ?
1: Oui, parce que là, on vient de passer un bon moment avec le best-of d'Otaquet. Faut quand même qu'on récupère pour tout à l'heure, là. Hein.
2: Et puis surtout, c'est l'heure que Johan Guérin nous informe.
1: Il est là, Johan Guérin ?
2: Mais oui !
1: Le grand Johan Guérin ?
2: Bien sûr !
1: Il arrive tout de suite avec Ici, dès 5h.

0: Un voyage qu'il a effectué avec sa sœur à San Francisco, c'était Maxime Le Forestier.
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0: Bonjour, très bon réveil. Heureux de vous compter dans la grande famille. Ici, amis des Lève-tôt, on pense à vous qui allez peut-être au travail ce matin. L'équipe du jour, Al Sourire, Faustine, Elorie, Saveria, Mélodie et Cyril Ardo. Bonjour Cyril.
3: Bonjour Yoann Guérin, bonjour à tous.
0: On a une pensée ce matin pour les lycéens.
3: Serais-je pris en école d'infirmier ou d'infirmière? Serais-je pris en fac d'histoire? C'est les réponses de Parcoursup, les premières réponses de Parcoursup ce soir à partir de 19h.
0: On en parle dans le journal. Vous avez envie ou besoin de changer de téléphone portable? Comment s'y retrouver avec les modèles reconditionnés? Mode d'emploi avec Valère Coréard dans 5 minutes. 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
0: Mardi 2 juin, bon début de journée, bon réveil, il est 5h. À la une, les violences en marge de la victoire du PSG en Ligue des Champions et après les gardes à vue, le tribunal.
3: 34 personnes jugées en comparution immédiate, 13 hier, 21 aujourd'hui. Au total, 225 majeurs étaient en garde à vue dans la capitale. La moitié a été déférée et l'heure est à la fermeté dans les tribunaux avec un prévenu condamné à 6 mois de prison ferme et plusieurs condamnés à de la prison avec sursis, comme cet homme de 24 ans venu Marine Clette avec sa famille.
4: À la sortie du tribunal, Théo prend sa femme dans ses bras. Il est minuit passé, cela fait 48 heures qu'ils ne se sont pas vus. Il vient d'être condamné pour violence sur un policier, une chaise jetée lors d'une course-poursuite samedi soir. Lui affirme l'avoir maladroitement renversée. Il avait aussi sur lui un mortier d'artifice et plusieurs fumigènes.
5: Moi, comme j'ai toujours dit, je suis supporter, je resterai supporter, mais je suis pas un casseur. Oui, j'aurais craqué quelques fumigènes, mais pas pour blesser des gens, ni les forces de l'ordre. Comme l'année dernière, j'ai rien fait, j'étais tranquille avec mes potes.
4: Avant de venir à Paris, Théo était à bord de sa grue sur un chantier dans l'Yonne. Il est venu en voiture retrouver des amis. Maillot du PSG sur le dos, il le portait encore face au juge hier soir. Main dans le dos, ses doigts s'agitent pendant l'audience. Il est nerveux. C'est la première fois qu'il fait face à la justice. Émotif aussi lorsque l'on évoque son fils d'un an et demi.
5: Alors honnêtement, quand on parle de peine d'emprisonnement, j'ai eu peur. J'en ai tiré la leçon. C'était ma première expérience, mais je pense pas recommencer, je vous le dis tout de suite.
4: Son père Sébastien était également présent dans la salle.
6: On est content, il fait pas de prison, c'est ça. Première, ça lui sert de leçon. On lui avait dit de ne pas y aller parce que ça ne servait à rien d'y aller après le match. Il a compris la chose et puis, encore une fois, ça sert de leçon.
4: D'autant plus que Théo a tenu à rapporter à la barre une interpellation violente avec des coups et des crachats. Il écope finalement de 10 mois de prison avec sursis, loin des 6 mois fermes requis par le procureur.
3: Explication de Marine Clette. L'homme de 41 ans suspecté d'être à l'origine de la disparition de Liana Fleurance dans le Gers entre Bordeaux et Toulouse, mis en examen pour enlèvement et séquestration de mineurs de 15 ans. Il a été placé en détention provisoire, indique le parquet d'Agen. Il n'a pas souhaité s'exprimer devant les magistrats ou répondre à d'éventuelles questions. La collégienne de 11 ans, elle, est introuvable depuis vendredi après-midi. On y revient à 5h30 sur votre radio ici.
0: C'est une date entourée en rouge dans les agendas des familles de tous les futurs bacheliers.
3: C'est le sprint final sur Parcoursup. C'est aujourd'hui, ce soir, que les élèves sauront s'ils sont admis dans les formations et écoles qu'ils souhaitent, et c'est une source de stress pour tout le monde, les jeunes comme les parents, comme ceux que vous avez rencontrés à Périgueux, Philippine Thibaudeau.
7: Alicia n'a qu'un mot pour décrire la plateforme.
8: Compliqué.
7: Elle est la maman d'Océane, 18 ans, en réorientation après une première année à la fac. Elle postule à une licence d'histoire socio-politique. Alors comme ça, ça a l'air complexe, mais moins que Parcoursup.
8: Trop de demandes, trop de papiers, des fois ça bug. Je pense parce que tout le monde est dessus, mais j'ai l'impression que c'est déterminé par un algorithme en fait. C'est pas vraiment pour regarder le dossier. Et c'est d'autant plus stressant parce que des fois le deuxième ou troisième vœu, c'est fait par dépit, c'est pas vraiment là où vous voudrais aller.
7: Et les réponses des listes complémentaires peuvent même tomber à la rentrée, en septembre. C'est ce qui stresse le plus Sabine, maman de Flavien en terminale.
9: On attend impatiemment les résultats. Et voilà, moi c'est surtout le côté matériel. Comment on va les loger, comment ça va se passer, où ils vont être l'année prochaine, c'est la grande inconnue.
7: Selon un récent sondage de la FCPE et du journal L'Étudiant, Parcoursup provoque des tensions familiales chez 4 élèves sur 10. Chez Sabine, c'est le cas.
9: Alors oui, ça peut être source de conflits. On est toujours obligé de leur demander ou savoir où ça en est.
10: Vous lui avez posé combien de fois la question ?
9: Beaucoup de fois. Et toujours la même réponse. On attend le 2 juin. Voilà.
7: Encore quelques heures donc à patienter. Les candidats recevront les résultats en ligne en fin d'après-midi.
3: Et dans ce contexte, le Sénat a adopté cette nuit un projet de loi pour faire le ménage dans les formations post-bac face à des dérives, des écoles qui demandent par exemple aux élèves de payer des frais de réservation pour assurer leur place. Le texte doit être inscrit à l'ordre du jour de l'Assemblée nationale.
0: Le mondial de foot, c'est dans 9 jours.
3: Et premier match pour la France dans 2 semaines, le 16 juin face au Sénégal. Avant ça, match amical à Nantes, jeudi soir face à la Côte d'Ivoire. Les Bleus sont en ce moment à Clairefontaine dans les Yvelines. La presse est conviée, tout comme l'association Une Voix des Enfants qui vient en aide aux enfants victimes de l'attentat terroriste du 14 juillet 2016 à Nice. Au programme hier, visite du centre, séance d'entraînement et selfie avec les joueurs.
11: Ah ben, on est très content de les voir et vraiment ça me fait un grand plaisir, un grand moment de partage et vraiment ça fait du bien de les voir vraiment jouer et on essaye de les célébrer à fond. Et vraiment, il faut vraiment qu'il gagne cette troisième étoile.
3: Qui t'a fait les dédicaces ?
11: Kylian Mbappé. Ouais, il m'a fait un bon autographe.
12: Ben, pour moi, c'est un sentiment incroyable de les voir. C'est la première fois que je vois des joueurs, des stars. C'est incroyable.
13: Ça, c'est un rêve de gamin qui se réalise. On voit qu'ils sont sympas et que, même si c'est leur métier, ils prennent du plaisir. Et franchement, c'est beau à voir. Bah, je suis pas prêt de l'oublier.
3: Et les 5 parisiens, Dembélé, Doué, Barcola, Hernandez et Zaïre Emery, ainsi que le joueur d'Arsenal, William Saliba, sont attendus ce matin. Et ce midi, tous les joueurs auront la visite d'Emmanuel Macron et de Brigitte Macron pour un déjeuner au château. 5h06 sur votre radio locale. Ici, vous avez aimé l'épisode de Beau Temps et de Chaleur. Eh bien, c'est fini, c'est le retour de la pluie, Johan.
0: Oui, c'est vrai, la perturbation arrivée par la Bretagne hier soir. Elle traverse le pays d'ouest en est. Ce matin, les pluies sont parfois copieuses et orageuses de l'Aquitaine au nord de la Seine. Un soleil voilé qui résiste de la Méditerranée à l'Alsace ce matin. Mais les pluies orageuses vont s'inviter cet après-midi sur les Vosges, le Jura et de la vallée du Rhône jusqu'aux Alpes. Cet après-midi aussi sur le nord-ouest, c'est un ciel. Alors, plus changeant qui s'installe avec des éclaircies, encore quelques averses, petites éclaircies qui se dessinent aussi des Pyrénées au nord de la Seine, mais les averses parfois orageuses vont rester au programme. À noter le vent d'ouest qui peut souffler jusqu'à 60 km/h sur la moitié nord et la tramontagne qui peut atteindre 70 km/h. Côté mercure ce matin à Strasbourg et à Quimper, 14 degrés relevés, à Cherbourg 15, nous avons à Chambéry, Châteauroux 16, à Lille, Nantes et Bordeaux 17, 18 à Paris et Toulouse, 19 à Nîmes, 21 à Bastia, on a encore un 22 à Marseille ou encore à Perpignan. Et les maximales, elles vont baisser assez nettement. On attend cet après-midi entre 17 et 23 le plus souvent sur le pays, entre 24 et 27 sur le quart sud-est.
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0: 5h07, un plaisir de vous accompagner au saut du lit à la table du petit déj ou peut-être déjà sur la route du travail. Voici une petite surprise de bon matin avec un titre qu'on adore.

0: petit plaisir de bon matin est signé Kenny Williams, Come Back To Me, 5h10, bon réveil.
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0: Bon avis aux voyageurs, si vous pensiez que tous les billets de train se valaient, détrompez-vous. La semaine dernière, les passagers du Paris-Genève ont vécu une nuit pour le moins contrasté, c'est le peu qu'on puisse dire. À cause de chute de pierre, le TGV Lyria a été détourné vers Lyon. Terminus, tout le monde descend, mais une fois sur le quai, c'est la douche froide, le contrôleur annonce la couleur. Votre sort dépendra de l'endroit où vous avez acheté votre billet. C'est-à-dire, en fait, d'un côté, les clients de la compagnie ferroviaire suisse, direction l'hôtel, pour eux, avec une enveloppe de 200 francs pour la nuit. Et de l'autre, les clients de la SNCF, avec option sac de couchage directement dans le train ou le fameux débrouillez-vous dans les rues de Lyon. La SNCF nie toute discrimination et pourtant la loi suisse en fait impose un devoir d'assistance strict que la France semble interpréter avec beaucoup plus de souplesse. Bref, la prochaine fois que vous passez la frontière, vérifiez bien l'en-tête de votre ticket, ça pourrait vous éviter de dormir sur une banquette. Et 5h12, on va quitter le train direction le bus ce matin.
3: Oui, alors on vous souhaite de ne pas y dormir, mais effectivement avec la hausse des prix des carburant, eh bien certaines villes décident de baisser les prix justement des transports en commun pour encourager les usagers à prendre le bus, le métro, le tramway.
0: On en parle dans un instant. Pour la musique du réveil, on écoute le nouveau Mylène Farmer.
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0: Le tout nouveau Mylène Farmer, déjà sur votre radio ici, il arrive à 25h30, mais avant, c'est au tour de Valère Coréard et son rendez-vous par ici les économies.
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0: Bonjour Valère Coréard.
6: Bonjour Johan.
0: Chaque jour avec vous, un bon plan pour notre pouvoir d'achat aujourd'hui. Vous vouliez nous parler téléphone.
6: Aujourd'hui, les téléphones sont devenus de vrais ordinateurs avec le prix qui va avec. J'ai déjà eu l'occasion de vous le dire, acheter un smartphone neuf en incluant le paiement dans le forfait vous donne l'illusion que c'est bon marché. Mais à la fin, l'appareil vous coûte plus cher et les offres sont souvent associées à des forfaits qui sont eux-mêmes au-dessus des prix du marché. L'occasion, c'est donc un bon plan, 50% moins cher que le neuf en moyenne, à condition de savoir se repérer. Et un critère qui est important est de savoir dans quelles conditions un smartphone a été reconditionné. Il y a des opérateurs qui font ça en France, dans les règles de l'art, et d'autres de façon moins qualitative.
0: Et Valère, comment s'y retrouver quand on fait une recherche sur Internet ?
6: Il y a des reconditionneurs en France, comme je vous le disais, ce qui est un critère de qualité sur les différentes étapes de remise en état et de contrôle, mais aussi d'un SAV plus efficace. Vous avez par exemple l'Argo ou Smart, avec 3A, qui sont sur ce marché du reconditionnement made in France. Il peut y avoir une petite différence de prix, c'est vrai, sur des appareils par rapport au géant back market, par exemple. Mais si vous voulez un process plus fiable, je vous recommande ce type d'acteur. Et puis, sur ce sujet des smartphones d'occasion, il existe un label, RECQ, donc RECQ, spécialisé sur le reconditionnement. Il garantit que le smartphone a été reconditionné dans des conditions optimales. Donc en conclusion, privilégiez des acteurs du reconditionné installés en France. Prenez comme toujours le temps de comparer. Puis n'oubliez pas que si ça ne va pas, vous avez le droit de retourner votre téléphone. Vous avez déjà acheté un smartphone d'occasion. Comment ça s'est passé? Pensez à m'écrire par ici leséconomies@radiofrance.com.
0: Merci beaucoup Valère. Demain, on s'intéressera avec vous aux astuces pour payer moins cher le cinéma. En attendant, tous les bons plans se retrouvent sur ici.fr, page par ici les économies.
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0: 5h15, Cyril, un constat, les carburants coûtent toujours cher.
3: Oui, régulièrement au-dessus de 2 euros le litre pour l'essence ou le diesel. Et face à cette dépense écrasante pour de nombreux ménages, certaines agglomérations ont décidé de baisser drastiquement les prix des transports en commun. C'est le cas, par exemple, à Lorient, dans le Morbihan, ou à Laval, en Mayenne. Et l'intérêt, Alain Gastal, est autant économique qu'écologique.
8: Et si Anaïs a été à Lorient une des toutes premières bénéficiaires de ces tarifs très réduits, c'était plus par obligation que par choix.
9: Ma voiture m'a lâchée. Donc je me suis retrouvée du jour au lendemain piétonne. Et je connaissais bien sûr le bus pour l'utiliser de façon très occasionnelle. Mais je me suis dit, j'aime prendre une carte. Et c'est seulement à ce moment-là que j'ai vu qu'il y avait une offre. Donc ça tombait pile poil.
8: L'offre, c'est 10 euros l'abonnement mensuel en mai et juin, au lieu de 40 depuis. Anaïs court donc la ville en bus, à commencer par le trajet domicile-lycée.
9: Entre le temps que je me laisse pour aller jusqu'à l'arrêt de bus et le temps que le bus arrive près de mon travail, je mets un quart d'heure, 20 minutes. Et en voiture, avec les bouchons que je pouvais parfois avoir, c'était pareil. Ça me permet d'arriver au travail sans avoir à chercher de place. Ça m'oblige à marcher un peu plus, ce qui est pas plus mal finalement pour ma santé. Et puis, moi, je trouve ça agréable. Je peux écouter mon livre audio dans le bus, donc je suis pas sûre de revenir en arrière du coup.
10: Alors quand ça va repasser à 40 euros?
9: Bah ça va, à 40 euros... C'est par rapport à l'essence que je mets tous les mois dans ma voiture, ça me paraît pas un prix exorbitant. Donc non, je pense que je continuerai, je reprendrai une carte. Ouais.
8: En un mois, ce sont près de 1500 nouveaux abonnés qui ont été recrutés par le réseau de transport en commun. Céline Olivier, vice-présidente chargée des mobilités, espère que tous feront ensuite le même choix qu'Anaïs.
11: Là, l'Orient est de plus en plus congestionné sur la pénétrante. On voit les bouchons aux heures de pointe. Donc, je pense que les gens se posent de plus en plus de questions. Et là, c'était vraiment l'occasion. On tombe au bon moment. Prix du carburant, découverte du réseau. Ce qu'on souhaite, c'est que ces usagers-là continuent à prendre le bus, prennent des abonnements à l'année et puis se rendent compte que finalement, c'est pas compliqué, le bus.
8: À Laval, en Mayenne, ville plus petite avec un réseau moins développé, c'est le prix du ticket qui a fortement baissé de 1,30€ à 50 centimes, ainsi que le forfait journée, ce qui s'est traduit par une fréquentation en hausse de 15%. Un résultat encourageant pour le président de l'agglomération, Florian Bercot.
12: Dans les territoires comme les nôtres, mi-urbains, mi-ruraux, la voiture individuelle reste l'outil prépondérant. On voit bien que ces alternatives-là, elles peuvent exister, encore faut-il révéler leur potentiel. Et je pense que le prix peut être un enjeu, mais pas que. C'est aussi faciliter l'accès et avoir une fréquence qui soit suffisamment importante pour être attractive.
8: Et quel que soit le prix de l'essence, les deux villes vont poursuivre leurs efforts à la rentrée. Une semaine de gratuité totale à Lorient en septembre. La gratuité du week-end étendue probablement au mercredi à Laval.
3: Un reportage d'Alain Gastal sur votre radio ici.
0: 5h18, ces dernières semaines, on a beaucoup parlé de Kylian Mbappé, très décrié. France 5 vous propose ce soir un nouveau visage du joueur français, un documentaire inédit qui retrace la trajectoire de l'enfant de Bondy et qui décrypte aussi les coulisses, les enjeux politiques, marketing, sociétaux qui se sont noués autour du capitaine de l'équipe de France. On vous le présente dans les coulisses télé, mais avant, place à un amoureux tiens du ballon rond qui aurait aimé devenir un vrai professionnel. C'est Julien Clerc. Bon réveil.

0: Bien clair, 5h21, l'éphéméride de ce 2 juin. On souhaite une bonne fête aux Blandines et un bon anniversaire à l'acteur Martin Lamotte, 79 ans aujourd'hui. Fait historique, Léopold Sédar Senghor, l'ancien président sénégalais, devenait le 2 juin 1983 le premier Africain élu à l'Académie française. Et puis, une autre date symbolique, quelques années en arrière, le 2 juin 1977. Bob Marley and the Wailers sortait en France l'album Exodus qui contient donc les titres, les tubes et jamming que vous entendez, Three Little Birds et One Love. Enregistré à Londres après une tentative d'assassinat contre Marley en Jamaïque, il est souvent considéré cet album par la critique comme le meilleur album du XXe siècle.
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0: Retrouvons Patrice Gascoin avec ses coulisses télé. Aujourd'hui, Patrice, alors que dans moins de 10 jours maintenant, on va débuter la Coupe du Monde de football, vous avez retenu un documentaire sur Kylian Mbappé.
2: 4 ans que l'on attend le retour de la Coupe du Monde de football. Parce que le football quoi déjà, Kylian ?
3: Le football, il a changé.
2: Et il a changé, mais Kylian Mbappé, du haut de ses 27 ans, en reste l'une de ses stars. France 5 propose ce soir une autre facette de cette icône du foot. Avec ce documentaire, Mbappé, la diplomatie du ballon rond, on nous raconte le Kylian hors des terrains. Comment le joueur a tissé une relation insolite avec le président Macron ? Comment le joueur est devenu un agent d'influence diplomatique pour le Qatar, version PSG ? Comment il est devenu une sorte d'ambassadeur de la France. Lui qui est une personnalité mondiale, Mbappé est le Français le plus suivi sur Instagram avec près de 130 millions d'abonnés. Alors j'ai demandé à l'auteur et le réalisateur de cette enquête, Jean-Philippe Leclerc, qu'est-ce qu'il aurait envie de nous dire pour nous convaincre qu'on va apprendre des choses sur un Mbappé dont les moindres faits et gestes sont déjà scrutés par les médias ? Jean-Philippe Leclerc.
4: Alors on a voulu raconter une autre histoire de Kylian Mbappé, plutôt une histoire hors terrain. Une trajectoire absolument incroyable, celle d'un gamin champion du monde à même pas 19 ans et qui, d'emblée, très tôt, affirme « je veux incarner la France ». Kylian Mbappé, lui, il a foncé et effectivement, il est devenu plus qu'un footballeur. Il est devenu un ambassadeur, il est devenu une égérie, il est devenu une icône de la pop culture, une égérie du luxe. Et on raconte notamment les coulisses d'une scène devenue mythique, celle de Emmanuel Macron qui descend sur le terrain après la finale de la Coupe du Monde 2022 et qui va consoler Kylian Mbappé, qui a pas très envie d'être consolé à ce moment-là, en tout cas pas par le président de la République. Et donc on revient en détail sur cette scène. Et puis aussi on parle d'un personnage assez incroyable, le sosie égyptien de Kylian Mbappé, qui possède 4,5 millions d'abonnés sur TikTok. Le sosie égyptien de Kylian Mbappé est en fait plus suivi sur les réseaux sociaux que bien des footballeurs français, même internationaux. Et on est allé le rencontrer au Caire et c'est vraiment un personnage hors du commun.
2: Jean-Philippe Leclerc qui vous en dit plus sur le documentaire qu'il signe ce soir sur France 5. Kylian Mbappé, la diplomatie du ballon rond. Quant à moi, je donne le coup d'envoi de nouvelles coulisses télé ici, même heure, même endroit.
0: Et on sera au rendez-vous demain. Merci Patrice. 5h25. Tiens, saviez-vous qu'un président français est mort dans le palais de l'Élysée ? Et là, vous vous dites, oui, mais lequel ?
5: Lequel ?
0: Ma réponse de Stéphane Bern dans 3 minutes. Mais avant, on écoute le tout nouveau Mylène Farmer. Voici, c'est à qui le tour ? Bon réveil, bon mardi.

0: C'est à qui le tour. Nouveau titre de Mylène Farmer qui est sorti vendredi dernier et le 13e album studio de Mylène Farmer est attendu pour l'automne prochain. 5h28, un peu d'histoire avant l'actu. Stéphane Bern ce matin, on voyage au temps où un président de la République meurt en plein travail, ou presque.
1: 16 février 1899, le président Félix Faure s'effondre à l'Élysée. Très vite, une rumeur court et elle va faire rire toute la France. Paris Palais de l'Élysée. En cette fin d'après-midi d'hiver, le président est dans ses appartements privés. Officiellement, il travaille. Le pays est sous tension, l'affaire Dreyfus divise la France, les esprits sont à vif. Bref, moyen l'ambiance. Soudain, agitation. On appelle au secours. Félix Faure est pris d'un malaise violent. Les domestiques accourent, les médecins arrivent en urgence. Mais il est trop tard. Le président est mort. La cause officielle est claire. Une congestion cérébrale. Ce qu'on appellerait aujourd'hui un AVC. AVC. Allez, voilà, circuler. Oui, ça fait AVC. Mais très vite, les rumeurs vont bon train. Et étonnamment, ce train-là n'est jamais en retard. Il est même souvent en avance sur la vérité. Car Félix Faure n'est pas seul. Une femme se trouvait avec lui, Marguerite Stenel. Immédiatement, les questions fusent. Que faisait-elle là? Que s'est-il passé juste avant le malaise? On raconte que le président n'était pas exactement en train de travailler. Disons qu'il menait une activité plus privée. Dans les cafés, dans les rues et surtout chez ses adversaires politiques, les moqueries fusent. Une punchline sort du lot et restera célèbre. Il voulait être César et il est mort Pompée. Pendant que la France plaisante, la situation est pourtant très sérieuse. Le pays doit élire un nouveau président en pleine crise politique. Une élection anticipée. Félix Faure reste un cas unique. Le seul président mort à l'Élysée. Officiellement, il est mort dans l'exercice de ses fonctions. Officieusement... Il serait mort dans l'exercice, tout court.
0: Merci Stéphane Bern. Tiens, est-ce que vous savez que chaque jour vous parcourez 2,5 millions de kilomètres comme ça sans bouger de votre siège? Et on en apprend énormément avec le livre illustré La boussole céleste du papillon de Benoît Prospero aux éditions Tana et Radio France. 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Nous sommes le mardi 2 juin dans l'info du jour. On revient sur la disparition de Liana dans le Gers. On fait le point sur l'enquête dans moins de 2 minutes. Mais avant 5h30, toute l'actualité en France et dans le monde, c'est le 90 secondes avec vous Cyril Ardo.
2: Un Parisien qui soutient le PSG ne fait pas ça, réagit en exclusivité le président du club Nasser Al-Raifi après les débordements samedi soir en marge de la finale de la Ligue des Champions. 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Alors que près de 900 personnes ont été interpellées à Paris, une trentaine de personnes sont jugées hier et aujourd'hui en comparution immédiate. Les premières réponses vont tomber ce soir, début de la phase d'admission de Parcoursup pour les futurs bacheliers et les étudiants en réorientation. Pour chaque vœu, l'élève saura s'il est accepté, accepté avec un accompagnement personnalisé, refusé ou sur liste d'attente. Un hommage national rendu demain à Edgar Morin aux Invalides, c'est ce qu'a annoncé l'Élysée. Le sociologue et philosophe est décédé vendredi à l'âge de 104 ans. Ancien résistant, figure majeure de la vie intellectuelle, il était l'auteur d'une quarantaine de livres. La plus célèbre des verreries françaises, de nouveau en danger. Duralex, placé en redressement judiciaire en raison de difficultés de trésorerie, 2 ans après une procédure similaire. L'entreprise, qui emploie près de 250 personnes, a été reprise en 2024 par ses salariés en coopérative. 93 milliards d'euros d'investissements étrangers en France, annoncés hier au sommet Choose France à Versailles. C'est plus que les promesses d'investissement cumulées des 8 éditions précédentes. Cela devrait se traduire par la création de plus de 15 000 emplois, selon Emmanuel Macron. Et puis Thomas Pesquet va retourner une troisième fois dans la Station Spatiale Internationale. Ce sera en 2027. Un autre Français, Arnaud Prost, séjournera lui la même année dans la future Station Spatiale Commerciale Aven 1. C'est dans le cadre d'un accord signé entre la France et une entreprise spatiale américaine.
0: L'info du jour est toujours aucune trace de Liana à Fleurance, c'est dans le Gers.
2: C'est entre Toulouse et Bordeaux. Cette collégienne de 11 ans a disparu vendredi après-midi. Un homme de 41 ans a été mis en examen pour enlèvement et séquestration de mineurs, placé en détention provisoire. Les images de vidéosurveillance montrent la petite fille montée dans sa voiture et les recherches se poursuivent donc en parallèle. Clotilde Jupon, le périmètre de recherche a été étendu au-delà de la commune et des renforts sont arrivés de toute la France.
3: Ils sont désormais 180 gendarmes mobilisés. Ils remontent méticuleusement les bois à travers les ronces, les herbes hautes, pendant que l'hélicoptère survole la zone.
4: Là, l'idée, c'est de travailler dans une parfaite coordination entre le sol et l'aérien pour orienter les recherches.
3: Ça fait maintenant plus de 3 jours que Liana a disparu, alors le temps presse. Et le colonel Philippe de la Forcade, à la tête des gendarmes du Gers, en a bien conscience.
4: Le temps est une contrainte, hein. On joue contre la montre, on essaye de rien laisser au hasard. On a pour objectif d'engager le maximum de notre énergie, de nos moyens, parce que c'est ce qu'on doit à Liana, c'est ce qu'on doit à sa famille, à la population. Donc on est vraiment dans une logique là de maximiser nos chances.
3: Pour ça, il a fallu étendre le périmètre de recherche jusque dans les bois, à une dizaine de kilomètres plus au sud. Mais cette fois-ci, sans les habitants, alors qu'ils étaient 300 à répondre à l'appel ce week-end pour prêter main forte.
4: La battue citoyenne, elle nous a permis de reconnaître la zone qu'on s'était fixée. Ce qu'on a demandé, c'est de ne pas forcément déclencher des battues qui ne seraient pas organisées par la gendarmerie, parce que toute zone doit être reconnue de façon rigoureuse, scientifique, pour ne perdre aucun indice.
3: Pour l'instant, ça n'a rien donné. Les équipes cynophiles vont se remettre au travail ce matin.
2: Un reportage de Clotilde Jupon et un chien est donc présent sur place pour flairer, notamment au niveau de la base de loisirs et autour de la zone de disparition de Liana. Un coup d'œil sur notre météo pour aujourd'hui, mardi 2 juin, et c'est le retour de la pluie.
0: Ouais, la perturbation arrivée par la Bretagne hier soir traverse le pays d'ouest en est. Ce matin, les pluies sont parfois copieuses et orageuses de l'Aquitaine au nord de la Seine. Un soleil voilé qui résiste de la Méditerranée à l'Alsace. Mais les pluies orageuses vont s'inviter cet après-midi sur les Vosges, le Jura et de la vallée du Rhône jusqu'aux Alpes. Deux petites éclaircies qui se dessinent des Pyrénées au nord de la Seine, mais avec des averses qui seront également présentes, parfois orageuses, cet après-midi. Le vent d'ouest, lui, peut souffler jusqu'à 60 km/h sur la moitié nord. Et la tramontane, elle, peut se renforcer et va se renforcer même jusqu'à 70 km/h. Côté mercure, ce matin, à Quimper, 14 degrés relevés, à Cherbourg, 15. Nous avons en ce moment à Chambéry, Châteauroux, 16, 17 à Nantes et Bordeaux, à Paris et Toulouse, 18, à Marseille et Perpignan, 22. Vos messages sur la page Facebook ici. En Alsace, à Lambertheim, on salue Astrid, 14 degrés. Lionel, qui est à Limoges, a relevé la même température. On a 15 dans le département de l'Eure, on salue Gilbert. Marie-Laure, qui est dans le Pays Basque, a eu une même température. 16 en Corrèze, merci Rosita. Au Luc-en-Provence, on embrasse Chantal, 16 degrés relevés. Et puis Annie, dans le Nord, à Falampin, 17 ce matin. Pour les maximales, elles sont en baisse, de 17 à 23, le plus souvent sur le pays, entre 24 et 27 sur le quart sud-est.
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0: 5h35, si le réveil est un peu difficile ce matin, pas d'inquiétude, on est là pour le rendre agréable. Préparez-vous tranquillement à la maison, ou prenez le volant sereinement, on s'occupe du reste. Info, musique, bonne humeur. Et pour un réveil réussi, rien de mieux que le groupe Opus avec Live is Life. Bon mardi avec la grande famille ici des 5h qui est réunie.

0: Campus, Live is Live, 5h39. Merci de démarrer la journée avec Ici dès 5h.
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0: On est là chaque matin pour vous éviter les pièges et les arnaques dans votre rendez-vous. C'est pas vrai.
3: La Coupe du Monde de foot débute dans 9 jours, mais les escrocs sont déjà au rendez-vous. Explication d'Aude Razo dans 5 minutes.
0: Côté musique, on file sur la route ce matin. On the road again. Avec Bernard Lavillier, on file aussi sur la route direction l'Isère où on retrouve Alain. Bonjour Alain.
3: Bonjour Alain.
4: Bonjour.
0: Très heureux de vous accueillir. Comment ça va ce matin ?
4: Ça va bien, je me suis levé tôt, je regardais le jour se lever.
3: C'est la plus belle chose du monde pour moi, le jour qui se lève.
4: Ouais,
3: plus beau qu'un coucher de soleil.
4: Oui.
0: Le petit plaisir du matin, comme ça, chez vous. En plus, ça doit être magnifique
4: en Isère.
3: On se sent seul au monde, c'est incroyable.
0: Ah ouais, ça c'est vrai. Alain, il y a des. Je découvre que vous aimez la marche, la rando. Il y a des coins très sympas chez vous en Isère. Qu'est-ce que vous nous conseillez ?
4: Ah oui. La dernière fois, je suis allé à la limite entre l'Isère et la Savoie, ouais. Au cirque de Saint-Mesmes en Chartreuse. C'est un cirque naturel avec une cascade. Il y a une balade d'environ 2 heures à faire sur un point de départ en Chartreuse.
0: Ouais.
4: Et c'est. On longe une rivière, on arrive à un décor naturel qui est splendide.
0: Le cirque de Saint-Mesmes, je suis en train de regarder, on est sur l'ordinateur, c'est sublime.
3: Et je vous confirme, j'y amenais des enfants campés quand j'étais animateur en colo, et c'est magnifique, absolument.
0: Ah, bah, alors moi je connaissais pas ce cirque-là, moi je connais celui qui est un peu plus au nord, le cirque du fer à cheval qui est en Haute-Savoie, qui est aussi magnifique. Mais le cirque de Saint-Mesmes, franchement, si je fais un petit crochet par l'Isère, j'irai volontiers m'y balader, Alain, c'est un bon conseil que vous nous donnez.
4: Oui, c'est un très beau coin. Ouais.
0: Eh ben écoutez, on prend en tout cas. Nous, on va vous offrir ce matin le livre illustré La boussole céleste du papillon qui est publié aux éditions Tana et Radio France. Livre de l'ami Benoît Prospero. Vous allez en apprendre énormément parce que je sens que vous êtes un amoureux de la nature, justement. Donc vous allez en apprendre beaucoup sur notre planète. Alain, on vous souhaite une belle journée et continuez à profiter justement et à contempler ce soleil qui se lève ce matin.
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0: C'est pas vrai, le rendez-vous anti-arnaque. Aude Razo, J-9 avant le coup d'envoi de la Coupe du Monde de foot. Et les escrocs passent donc à l'offensive.
8: Effectivement, si vous voyez passer là dans les prochains jours une offre imbattable pour aller voir un match de nos bleus aux États-Unis, ou si vous voyez des sites avec des goodies, mascottes du mondial, maillots, t-shirts, etc., soyez, mais alors, ultra prudents. Deux entreprises spécialisées en cybersécurité, Checkpoint et Kaspersky, alertent sur une explosion des sites malveillants. Tenez, je suis allée sur l'un de ces sites. Je vous avoue que même moi, qui vous parle d'arnaque à longueur de temps, j'ai bien du mal à voir au premier abord qu'il y a tromperie. Son nom, c'est fifaofficialstore.shop. On est d'accord, d'emblée, vous vous dites, c'est la boutique officielle de la FIFA, la Fédération Internationale de Foot. Qu'est-ce que je vois dessus ? Des ballons du Mondial, des maillots de la France, du Brésil, etc. Et tiens, de bien jolies ristournes, moins 80%, casquettes, écharpes à 6 euros et cerise sur le gâteau, livraison gratuite.
0: Ouais, c'est là que ça devient suspect, c'est trop beau pour être vrai.
8: Voilà, soyez suspicieux toujours et interrogez-vous, c'est quoi l'intérêt d'une vraie boutique du Mondial de faire des ristournes à quelques jours de l'événement? C'est comme si vous étiez tombé sur des fleurs en promo le week-end dernier pour la fête des mères, ça n'a pas de sens. Petite recherche, la vraie boutique de la FIFA, c'est store.fifa.com. Et là, d'un coup, les prix ne sont plus les mêmes. Hein. 35€ les casquettes et pas 6€. Attention aussi dans vos boîtes mail, si vous recevez sans avoir rien demandé une super offre pour aller à New York et voir le match des Bleus contre le Sénégal le 16 juin. Désolé, mais ça sent très fort le piège.
0: Merci beaucoup, Audrazo, pour ces points de vigilance ce matin. Pour retrouver cette chronique, pour la partager auprès de votre famille, de vos amis, elle est à retrouver, hein, c'est pas vrai, sur ici.fr. 5h44, voici Jérémy Frérot avec Adieu sur votre radio ici.

0: Jérémy Frérot et adieu. Tiens, si vous avez des conflits avec vos voisins, on vous donne quelques conseils pour apaiser la situation et faire respecter vos droits. On en parle avec le magazine Mieux Vivre Votre Argent dans moins de 2 minutes. Très bon début de journée, c'est l'équipe d'Ici Matin qui nous rejoint en studio à 5h48, tour d'horizon de l'actualité près de chez vous. Bonjour.
1: Bonjour, on peut mieux vivre et vivre vieux. En effet, mardi 2 juin, Johan, de rares averses encore aujourd'hui jusqu'en milieu d'après-midi dans notre région, en Bretagne. Les risques de précipitation pourraient durer un peu plus sur le Léon intérieur, le centre Finistère ou les Côtes d'Armor, et de belles éclaircies en revanche sur le Morbihan. Il fera entre 17 et 19 degrés, 19 à Tréguin par exemple en sud Finistère. Au maximum aujourd'hui, et le vent s'invite un peu moins que demain, mais quand même 65 km/h. Katel Huguin, bonjour.
2: Bonjour Axel.
1: Des chiens qui détectent les fuites d'eau, ce n'est pas de l'intelligence artificielle, ça se passe vraiment en ce moment dans le pays d'Ardoupe.
2: Oui, on savait que nos compagnons à quatre pattes avaient la capacité de détecter des drogues et des explosifs, mais ils traquent aussi les fuites d'eau. François Burdeau travaille avec Kelly, sa chienne.
3: Allez Kelly, on cherche.
4: On parcourt en gros 4 à 5 km maximum. On va repartir là-bas au point de départ et on va scanner le réseau. Alors l'idée, nous, c'est de faire un repérage olfactif du réseau. Parce que les chiens vont aussi bien détecter des fuites de chlore, mais aussi de retrouver le réseau.
2: Un reportage qui a du flair à découvrir ce matin dans l'info d'ici à 7h30.
1: Et puis quel est le point commun entre le peintre des Nabis Paul Sérusier, le général Maxime Weygand, grand commandant en chef de l'armée française dans les années 40, et le pasteur gallois John Jenkins, qui avait traduit le Nouveau Testament en breton? Eh bien, ils sont tous enterrés au cimetière Saint-Charles de Morlaix, cimetière qui existe depuis 200 ans, qui fête ses 200 ans. On vous fait la visite dans quelques minutes, avant le printemps des cimetières, qui a lieu vendredi et samedi à Morlaix.
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0: 5h49, la une de la presse.
6: Résoudre efficacement les conflits entre voisins, c'est le dossier à lire dans le dernier numéro du magazine Mieux Vivre Votre Argent.
0: Oui, on est avec sa rédactrice en chef. Bonjour Sylvia Simao.
7: Bonjour Johan.
0: Merci d'être avec nous ce matin. C'est vrai, on a toutes et tous connu des conflits entre voisins parce qu'ils peuvent arriver très régulièrement. Il y a des lois, il y a aussi des devoirs, autant en appartement qu'en maison. Quels sont les principales problématiques de voisinage, celles qui sont les plus récurrentes?
7: La première source de conflits entre voisins, c'est évidemment le bruit. 42% des occupants qui sont en appartement s'en plaignent, contre 23% des habitants en maison. Et les bruits sont générés principalement par la musique, les fêtes. Ça, c'est vraiment la première cause qui est identifiée, mais ça peut être aussi tout simplement votre voisin qui met la télé, la radio trop fort. Donc ça, c'est vraiment la première cause quand on est en appartement. Mmh. Ensuite, les dégâts des eaux viennent juste derrière. Et enfin, les locations Airbnb. Et ça, notamment depuis la période du Covid, effectivement, les locations se sont beaucoup développées. Et du coup, il y a des allées incessantes, des touristes avec leurs bagages. Il y a aussi des dégradations dans les parties communes. Donc tout ça génère vraiment des nuisances. Et quand on est en maison, les problèmes viennent plutôt des plantations. Par exemple, votre voisin qui a des arbres qui débordent sur votre jardin ou les feuilles qui tombent sur votre piscine. Ça peut être aussi des problèmes de construction. Il décide tout d'un coup de construire dans le jardin un abri, un hangar, une annexe quelconque qui va vous boucher la vue ou bien qui va vous priver d'ensoleillement. Ça, c'est vraiment les deux problématiques quand on habite en maison.
0: Mais face à ces constats, quels sont les moyens d'action? Il y a déjà la conciliation en premier lieu.
7: Alors, d'abord, avant de se lancer dans une procédure, il faut savoir sur quel levier juridique on va pouvoir se baser pour agir contre son voisin. Il y a deux principaux leviers qu'on peut actionner. Le premier levier, c'est la violation d'une règle. Cette règle, elle peut être édictée par votre règlement de copropriété. Par exemple, le règlement peut dire que les locations Airbnb sont interdites dans l'immeuble. Ça, c'est une première chose. Mmh. Mais il y a aussi les règles qui sont imposées par la loi. Si vous êtes en copropriété, la loi peut régir, par exemple, les parties communes et dire toute annexion d'une partie commune est interdite. Par exemple, vous avez votre voisin du rez-de-chaussée qui tout d'un coup décide de construire une véranda et qui va grignoter une partie de la cour commune. C'est interdit par la loi. Le deuxième levier qu'on peut actionner, ce sont les troubles de voisinage. Une fois qu'on a ces deux leviers en tête, il faut respecter un processus pour se défendre. Et effectivement, vous avez évoqué la conciliation. Mais avant la conciliation, la première étape, c'est vraiment d'aller voir le voisin en question et de tenter un dialogue avec lui. C'est pas toujours simple parce que les nuisances qu'on subit provoquent vraiment, si elles sont répétées, si elles sont vraiment très fortes, ça peut avoir aussi des conséquences sur la santé. Donc du coup, effectivement, c'est assez difficile parfois de rester très calme. On peut aussi tomber sur un voisin qui est de mauvaise foi.
0: Bien sûr.
7: Et là, le dialogue va être compliqué.
0: En tout cas, Sylvia, je suis désolé, on vous coupe, mais pour ces conseils, il y en a de nombreux autres à retrouver aussi dans le nouveau magazine Mieux Vivre Votre Argent, qui est à la une des kiosques. Merci, à très bientôt. 5h53, vous êtes face au dressing. Parlons mode ce matin, parce que c'est le retour de la jupe culotte. Une tendance que vous présente Muriel Jordan, mais avant On The Road Again, c'est Bernard Lavillier qui côté mode. Et selon nos infos, un peu plus Marcel que Rob Culotte.

0: On the road again, Bernard Lavilliers, 5h56. Avec Muriel Jordan, chaque jour on découvre une tendance qui raconte notre époque. Et Muriel, il paraît que la jupe culotte revient en force.
1: Oui, vous avez vu ça, retour à nos années collège et lycée, hein, lorsqu'on ne quittait plus nos jupes culottes, emblématiques des années 20, revenues en force dans les années 90. La jupe culotte a ensuite été jugée ringarde, peu flatteuse. Aujourd'hui, elle est la star des défilés et des réseaux sociaux, avec plus de 250 000 publications sur TikTok et des millions de vues avec le hashtag Skort.
2: Aujourd'hui, je te montre comment réaliser une skort, aussi appelée jupe short, très féminin et en même temps hyper confort.
3: C'est une jupe comme je porte, mais qui a un short en dessous. On est super à l'aise dedans. Moi, j'adore. Vraiment, j'adore. Vous connaissez ou pas ?
1: D'ailleurs, vous avez entendu, même son nom a gagné en modernité parce qu'on dit moins jupe culotte, on dit plutôt skirt, contraction de l'anglais skirt, jupe, et de short. La tendance, oui, c'est aussi d'angliciser beaucoup tous les mots, you know what I mean. Mais nous, on n'est pas sur les podiums de la Fashion Week, donc on peut dire jupe culotte, ça passe aussi très bien. Ce vêtement hybride sera sans doute la star de cet été. On l'avait déjà beaucoup vu à Roland-Garros, hein, la jupe culotte, parce que très pratique pour les joueuses de tennis, et elle séduit au-delà des courts en terre battue.
4: Et c'est un vêtement qui a une histoire, Muriel, car il a permis aux femmes de s'affranchir des conventions et de gagner en liberté.
1: Bah oui, la jupe culotte est née au début du XXe siècle et elle a permis aux femmes de contourner l'interdiction du port du pantalon, toujours en vigueur à l'époque, sauf en cas de permis de travestissement délivré par la préfecture. Une invention qui a permis aux femmes plus de liberté de mouvement. Les hommes, en revanche, ils étaient beaucoup moins ravis, si l'on en croit cette archive de 1965.
5: Je n'apprécierais pas beaucoup parce que je ne pense pas que ce soit très esthétique.
6: Donc vous êtes absolument contre.
5: Contre. Je suis pas d'accord justement avec cette mode jupe culotte.
6: Et pourquoi cela, monsieur ?
5: Parce qu'il y a d'autres vêtements qui sont plus alléchants pour les femmes que la jupe culotte, certainement.
1: Ah, quel dommage qu'on n'ait pas fait le même micro-trottoir avec des femmes au sujet du slip kangourou. En 2026, doit-on se réjouir de ce retour inattendu de la jupe short ? Eh ben, je suis allée vous poser la question dans la rue. Est-ce qu'on valide ou pas ?
7: La jupe culotte ? Ouais. Bah, en vrai, oui. Ça protège et tout. Moi, je sais que c'est toujours un stress. Enfin, là, je suis en jupe et j'ai un short en dessous, quoi. Donc, ne serait-ce que dans les métros, ce genre de choses, c'est quand même bien pratique, je trouve, d'avoir... on va dire une barrière de protection. Mais c'est plus par exemple quand je prends des escaliers. Enfin, on entend toujours des histoires un peu de gens chelous qui mettent les téléphones sous les jupes ou qui font exprès de se mettre derrière sur les ascenseurs. Enfin, pas les ascenseurs, mais les escalators et ce genre de choses. Ou même en cas de vent ou ce genre de choses, je mets toujours un short sous mes jupes.
1: Bref, la jupe culotte, c'est tendance. En 2026, elle n'est plus un sacrilège ni un signe de mauvais goût. Bah, je crois qu'on peut dire que c'est un retour en force franchement culotté.
0: Merci beaucoup, Muriel Jordan. En tout cas, ça vous va très bien, Cyril, la jupe culotte.
4: C'est mon vêtement préféré.
0: C'est vraiment, je valide. Tiens, est-ce que l'équipe d'ici matin est à la pointe de la mode, à vue d'œil, comme ça ? Vous êtes vraiment très bien, les amis.
4: Sauf un, dans le fond.
0: On vous souhaite un bon mardi.
8: Pas de jupe culotte dans l'équipe, hein, ce matin, mais j'en connais. Hein, je connais qui en porte et il les porte bien, tout en couleur. Sébastien Paour, bonjour.
9: Bonjour, Axel Perret, bonjour.
8: Pas de vous, évidemment. C'est le 2 juin.
9: Absolument, nous sommes mardi 2 juin.
8: Voilà, il fait aussi bon qu'en novembre. Tout va bien. Bon. Le vent en plus, quelques éclaircies, des averses, voilà, pour le menu du jour. N'hésitez pas, vous laissez vos belles photos, les messages sur la page Facebook ici, Brézizel. Cataluga nous rejoint également. Pour le reportage dans 20 minutes et l'info en langue bretonne dans une demi-heure.
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8: L'actualité de ce mardi, c'est avec vous Sébastien. Un pétrolier russe attendu ce matin en baie de Douarnenez.
9: On en parlait hier matin de ce bateau, le Tagore, arraisonné par la marine nationale dimanche à plus de 700 kilomètres des côtes de la Bretagne, parce que soupçonné de faire partie de ce qu'on appelle la flotte fantôme russe, ces navires de Moscou qui contournent les sanctions internationales depuis le début de la guerre en Ukraine en battant de faux pavillons. En l'occurrence, celui-ci se dirigeait vers le Cameroun. Le Tagore doit donc arriver ce matin dans la baie de Douarnenez où il sera au mouillage à disposition du procureur de la République dans une zone rigoureusement interdite, Nicolas Blanza.
11: Un lieu de mouillage du bateau, en effet, est d'ores et déjà défini. Il se trouve au cœur d'une zone d'exclusion aérienne, la zone P112. Elle couvre grossièrement la partie nord de la baie de Douarnenez, du cap de la Chèvre à l'ouest jusqu'en avant de la plage de Pentraise à l'est. Là, aucun aéronef n'est autorisé. Et en plus de cela, une zone d'exclusion maritime était également définie par arrêté de la préfecture maritime de l'Atlantique. Ça concerne un rayon de 500 mètres autour du Tagore. Tout cela doit donc permettre à la gendarmerie maritime de poursuivre l'enquête qui lui a été confiée pour défaut de pavillon et refus d'obtempérer. Hier, le procureur de Brest a précisé que le capitaine du navire s'était déclaré de nationalité russe après avoir à de multiples reprises refusé de donner suite aux consignes des forces armées. Elles avaient alors procédé à une prise de contrôle du pétrolier.
9: Et la préfecture maritime prévient que la gendarmerie maritime veillera à faire respecter cette zone interdite autour du navire pour permettre de poursuivre l'enquête autour de ce bateau qui est enregistré à Madagascar et qui est en provenance de Mourmansk en Russie. Et à propos de pétrole, le guichet d'aide carburant pour les pêcheurs est ouvert depuis hier. Les entreprises de pêche peuvent déposer leurs demandes sur Internet pour compenser la hausse des prix du carburant sur les mois d'avril et mai à cause de la guerre en Iran. 20 centimes par litre pour avril, 35 centimes pour mai. Les aides pour juin, juillet et août de 30 à 35 centimes par litre sont annoncées plus tard, annonce le communiqué de la ministre de la Mer, Catherine Chabot. Le nouvel épisode dans le feuilleton des radiations d'allocataires du RSA dans le Finistère qui dure depuis 3 mois. Le président du département, Maël de Calan, a annoncé hier qu'il portait plainte à titre personnel contre le secrétaire général de la CGT 29, Ludovic Morin, pour ses propos inacceptables. Il faut convaincre par les chiffres plutôt que claironner, lui répond Kevin Faure, leader de l'opposition socialiste au conseil départemental. Pour lui, le débat démocratique ne peut pas se réduire à des menaces, des communiqués de mise en cause, ni à des procédures judiciaires. La CGT accompagne d'anciens allocataires du RSA depuis 3 mois dans le cadre d'une plainte déposée pour harcèlement moral institutionnel. Le syndicat reproche des contrôles jugés abusifs au département. Une audience est prévue le 15 juin au tribunal de Brest.
8: Il est 6h03, la pluie est de retour sur la pointe bretonne depuis hier soir.
9: Oui, mais il a fait très beau pendant 10 jours, ça ne vous a pas échappé, on en a beaucoup parlé ici même. Très beau et très chaud, ce qui convient parfaitement aux agriculteurs en cette période de l'année. Ils ont pu faire les foins sans être embêtés par des trombes d'eau au moment crucial pour stocker le fourrage qui servira aux animaux cet hiver. Sauf que le ramassage a eu lieu cette année beaucoup plus tôt que d'habitude, souvent avec 2 ou 3 semaines d'avance, comme chez cet agriculteur près de Redon que Max Martin est allé voir.
12: Habituellement, Charles Fossé, producteur de lait bio à Langon, ramasse le foin vers la mi-juin. Mais cette année, à cause des très fortes chaleurs de la semaine dernière, c'est déjà terminé.
13: Cette période de chaleur, elle est arrivée juste après une grande période d'eau qui a couvert tout le début mai. Ce qui fait que tous les travaux sont arrivés en même temps. On a fait les semis de maïs, les ensilages d'herbes et les foins tout en même temps. Ce qui est quand même assez rarissime à cette époque-là de la saison.
12: C'est la première fois que cet éleveur de bovins voit ses champs remplis de bottes de foin aussi tôt dans l'année. Une récolte moins bonne que d'habitude.
13: On a 12 hectares là, qu'on fait tous les ans. Habituellement, on sort entre 90 et 100 bottes. Et là, on a sorti 80 bottes. Quoi. Donc, il manque 10-15 bottes en gros sur la surface. Mais avec une qualité qui va être meilleure. Donc, bon, en soi, on peut peut-être pas tout avoir tout le temps. Quoi.
12: L'année dernière, déjà, le ramassage du foin avait commencé plus tôt à cause de la météo.
13: On apprend du coup à jongler entre des saisons qui se déstabilisent un petit peu et qui nous apprennent un peu les extrêmes d'un sens et de l'autre. Maintenant, il va falloir quand même que la pluie qui nous était annoncée cette semaine arrive d'ici pas trop longtemps pour qu'on puisse avoir encore des paysages un peu verts et que ça grille pas trop vite. Quoi.
12: Et si les épisodes de très forte chaleur sont amenés à se multiplier de plus en plus tôt, Charles Fossé pense à s'adapter, notamment en changeant son type de foin et privilégier une herbe moins sensible au soleil.
9: 3 tonnes de déchets sortis des fonds marins au Glénan, mission menée par la préfecture du Finistère la semaine dernière pour préserver l'archipel. 16 mouillages non autorisés ont été retirés du fond au total, mais aussi des blocs de béton, de grosses chaînes et des ancres.
8: Et puis la suite du journal à 6h05, Sébastien. Mmh. Et que diriez-vous d'un petit croissant pour finir?
9: Bien oui, c'est
8: votre heure. Hein,
9: C'est l'heure du petit déjeuner, c'est pas que la mienne. Mais pour ma part, effectivement, trempé dans le café noir, il n'y a pas beaucoup mieux à mon avis, peut-être avec une tartine de beurre salé. Mais je peux aussi largement faire les deux, croissant et tartine. Ce matin, c'est surtout de croissant dont on parle, et pas de n'importe lequel, du meilleur croissant au beurre, qui pourrait bien être breton, figurez-vous. En tout cas, c'est l'objectif d'un artisan boulanger de Ploudaniel, à côté de Landerneau, dans le Nord Finistère. Ces croissants ont été primés comme les meilleurs de la région il y a 2 mois, et ils représentent donc la Bretagne au concours national qui se tient aujourd'hui et demain à Poitiers, face à 16 concurrents des autres régions. Une responsabilité que Pascal Bodilis prend très à cœur.
14: Je suis content de représenter la Bretagne, plutôt très fier. J'ai pas le droit d'avoir de Guanadu sur ma veste, c'est un peu anonyme, mais en tout cas, on y pensera. Et c'est vrai que c'est pas que pour moi, là. Moi je représente en fait toute l'entreprise, parce que c'est toute l'équipe qui participe, je suis pas tout seul. Et puis représenter la Bretagne, ouais, c'est plutôt chouette. Je suis passé par un stade de stress au début, et maintenant là j'ai hâte d'y être en fait, ouais. Il y a de l'excitation, on va dire. Tout est en place, on a fait nos essais, j'ai fait tout ce que je pouvais faire, je me suis entraîné autant que je pouvais. Maintenant, en fait, il n'y aura pas de regrets, on verra ce qui va arriver, mais moi, en tout cas, j'ai donné tout ce que je pouvais donner, quoi.
9: Pascal Bodilis, boulanger donc à Ploudaniel, qui a donc répété sa recette pour tenter de gagner ce concours du meilleur croissant au beurre de France. Et vous savez quel est son truc pour faire la différence ? Il met une plus de beurre. Alors lui, il met une petite touche de miel, de miel des monts d'Arrée dans sa pâte. Personnellement, je suis pas super fan, mais il faudrait goûter hein, quand même. Il faudrait qu'il nous en apporte
8: un petit peu. Si c'est une miette, une petite goutte.
9: Une goutte de miel, pourquoi pas. En tout cas, il y a la vidéo sur ici.fr, Brice Hizel, pour le voir, Pascal Bodilis en pleine préparation. Reportage dans sa boulangerie aussi, la fleur du pain à Ploudaniel à 6h20. Et les résultats du concours, ce sera demain soir. Enfin, après les bonnes choses à manger, les belles choses à regarder, les Penduics sont à Brest depuis hier soir. Les voiliers d'Éric Tabarly et surtout le premier, le cotre aurique dessiné par l'architecte écossais William Fyfe, classé monument historique. Les 6 bateaux vont rester dans le port de Brest jusqu'à vendredi. Avis donc aux amateurs de beau gréement.
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9: La météo de ce mardi, c'est le retour de la pluie.
8: Oui, une pluie qui a été bénéfique, pense Daniel, qui nous écrit sur la page Facebook ici, Brice Hizel. Il fait 14,9 degrés à Plébin ce matin. La pluie qui va nous accompagner une bonne partie de la journée, de rares averses, on va le dire, jusqu'en milieu d'après-midi. Et puis, ça va s'améliorer, quelques éclaircies sur le sud Finistère, sur le Morbihan. Le risque d'averses persistera sur le Léon intérieur, le centre Finistère, les côtes d'Armor. Et le vent, un peu plus fort qu'hier, un peu moins que demain. 65 km/h, c'est la tendance d'ouest aujourd'hui. Demain, ça sera 75. Allez, jeudi, je rajoute une couche avec 85 km/h. Voilà, journée, semaine, on va le dire, hein, venteuse et un petit peu humide. Les maxis, vous aurez 17 degrés à Plébercrist, près de Morlaix, 19 à Tréguin dans le sud Finistère. Il fera 18 à Châteaulin ou Brest, 19 à Quimper, 17 à Carhaix. Puis dans les côtes d'Armor, comptez Lovec, 17 degrés et 18 à Saint-Barnabé dans le Goëlo. Enfin, il fera 19 degrés à Landol dans le Morbihan. Alors la qualité de l'air est redevenue normale, moyenne à l'ozone. Pour ce qui est des pollens, c'est très faible hein, l'indice. Donc c'est bon sur les côtes, c'est moyen dans les terres, attention élevé dans l'Est Bretagne. Et puis vous les avez annoncés et ça crée hein, depuis hier des bouchons, de véritables bouchons. Deux zones de travaux à Quimper. Le Crèche Gwen, pour sortir du boulot ce soir, ça va être très compliqué. Vous ne pourrez pas remonter vers la rue de Bénodet. Il va falloir passer par le rond-point de Kérustum. Gros bouchon en perspective sur tout le secteur de Crèche-Gouen. Deuxième point noir, le Quimper Nord-Ouest, le contournement, la D100. Vous circulez sur une seule voie dans les deux sens. Et il y a eu beaucoup de bouchons hier soir en revenant du boulot dans le sens de la Nationale 165 vers Audierne, vers Douarnenez.
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8: Le chanteur pontivien Alain Chamfort, la fièvre dans le sang, il est 6h09, bonne fête aux Blandines. Tiens, j'en connais une, nous dit Daniel. Et bon, on l'embrasse aussi.

0: 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Alain Chamfort, La fièvre dans le sang, il est 6h13.
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0: Connaissez-vous Arthur Oregon? Il a une salle, un stade de sport à Morlaix, lui-même athlète, marin engagé dans la Seconde Guerre mondiale, disparu en mer en Norvège en 1940. C'est l'une des figures qu'on retrouve dans le cimetière Saint-Charles de Morlaix. Étrange cimetière avec plein de célébrités, avec beaucoup de statues monumentales et funéraires, des gisants, des priants, des orans, et aussi un certain peintre extrêmement célèbre en Bretagne. Ce musée se visite ce week-end à l'occasion du printemps des cimetières. On sera avec un guide de Morlaix, Henri Bidot, dans quelques instants. N'hésitez pas avec vos messages météo, vos photos sur la page Facebook ici Brice Zizel. Vous êtes témoin aussi de ralentissements sur la route. On a un seul numéro, c'est le même au standard, sur WhatsApp avec un vocal ou un message WhatsApp 02 98 53 65 65. Bonne route.
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0: Ils sont fous, ces Bretons. Nous sommes avec un peintre Nabi, vous le connaissez certainement. Il a peint le célèbre tableau Le Talisman, Paul Sérusier. Paul Sérusier, non, n'est pas enterré à Paris, là où il est né. Encore moins à Châteauneuf-du-Fou, aujourd'hui il y a son musée, et où il a vécu avec son épouse. Il s'est installé à Morlaix, si on peut le dire, pour ses derniers jours, mais c'est presque un hasard. C'est Henri Bidot qui nous raconte l'histoire. Morlaix fête le bicentenaire d'un cimetière, le cimetière Saint-Charles. Ce sera ce week-end, les 5 et 6 juin. Henri Bidot, bonjour.
6: Bonjour Axel, bonjour à tous.
0: Henri Bidot, vous êtes médiateur culturel à Morlaix Communauté et vous proposez 2 visites guidées gratuites, vendredi après-midi et samedi après-midi, où vous dévoilez l'histoire du lieu, des anecdotes, à l'occasion de ce qu'on appelle le printemps des cimetières. C'est un événement qui existe par ailleurs en France depuis 10 ans, c'est la première fois à Morlaix. Alors on comprend visiter une église, un manoir, mais un cimetière avec 25 000 défunts. Ils sont fous ces Morlaisiens, Henri.
6: Oui, ça parle, hein, cimetière. Bon, je ne vais pas revenir sur les premiers arrêtés fin 17e et 18e, mais la pratique d'inhumation va bien changer au 19e siècle. On éloigne les cimetières des centres-villes. Il faut éviter tous les risques d'épidémie, de contamination. Et donc, ces choix, un peu révélés par des hygiénistes, hein, sont adoptés par nos communes en France et en Bretagne en particulier, où on a un rapport à la mort très proche. Hein, je pense aux enclos paroissiaux ou encore au cairn de Barnénès, hein, la plus vieille sépulture qu'on ait en Europe.
0: Alors je parlais, Henri Bidot, à l'instant de Paul Sérusier. S'il est enterré là à Morlaix, c'est un petit peu par hasard, non ?
6: Sa femme, elle-même, un peintre, était alitée à l'occasion d'une opération et se rendant à son chevet, Paul Sérusier a été atteint d'une attaque très brutalement et les deux ont été enterrés dans ce tout jeune cimetière. Elle, un peu plus tard, il a une tombe qui est splendide. Hein. Il fait partie des nabis, donc c'est le post-impressionnisme, plus le symbolisme, si l'on veut. Et donc, sa tombe a été dessinée par un nabi, et puis elle est surmontée d'un d'un magnifique buste en bronze.
0: Et alors, on va trouver dans ce cimetière Saint-Charles à Morlaix, Henri Bidault, des tombes assez exceptionnelles. Je trouve qu'il y a beaucoup de statues monumentales, des priants, des orants, des gisants. Chacun y allait de sa statue. Il y a même un prêtre qui est allongé. Alors, il est presque en béatitude, en extase, en tenant un crucifix dans ses mains.
6: Sa tête repose sur un coussin qui rappelle, si on veut, le sommeil éternel. Alors des personnages comme ça, il y en a plus d'une dizaine. Hein. Les tombes, c'est aussi un peu comme nos monuments, nos églises, nos chapelles, nos manoirs, nos châteaux. C'est de l'art funéraire, hein, des éléments remarquables hein, qui parlent. Une simple colonne rappelle des vies fauchées, entre autres, par les guerres successives. On a des chapelles funéraires, divers types de croix, des croix pâtées, hein, des croix celtiques. Tout cela, ça parle.
0: Il y a une richesse vraiment exceptionnelle de ce cimetière Saint-Charles à Morlaix que vous allez faire découvrir, Henri Bidault. Ce sera vendredi à 17h30, samedi à 14h30. Merci beaucoup d'avoir été avec nous, Henri Bidault, médiateur culturel à Morlaix Communauté. 6h19, excellent réveil à tous. Cathy Luguin, bonjour. Reportage dans quelques 3 minutes.
7: Ça vous dit de passer au petit-déj?
0: Ah bah toujours.
7: Ah... Bah alors croissant. On a mangé un bon croissant.
0: Oh là, j'en étais sûr. On a donné l'eau à la bouche déjà avec Sébastien dans le journal de 6h. Explication donc dans quelques instants après Murrayhead, One Night in Bangkok. La température ce matin, eh bien c'est 14 degrés à Malétroit. La pluie a bien tombé cette nuit encore, nous dit Nicole.

0: One Night in Bangkok, signé du grand Murray Head. Il est 6h23. Et c'est l'heure du petit déjeuner. Catel Huguin, café noir, un croissant au beurre, je vous prie.
1: Et le croissant de Plou Daniel est peut-être le meilleur de France. Pascal Baudilis, l'artisan boulanger de la Fleur du Pain, a été primé il y a 2 mois pour ses meilleurs croissants bretons. Et il représente aujourd'hui et demain la Bretagne à Poitiers face à 16 concurrents. Thomas Pinaroli a poussé les portes de la boulangerie de Plou Daniel dans le Nord Finistère.
2: Donc là, ça y est, on a tous les triangles qui sont faits.
3: C'est ça. Il n'y a plus qu'à les rouler et je vais les peser aussi.
2: Ça fait 6 semaines que Pascal Baudilis s'entraîne tous les jours à faire ses croissants. Il faut dire que contrairement au précédent concours, pour cette grande finale, on n'a pas le droit à l'erreur.
3: Pour le départemental ou le régional, on présente 5 croissants, donc les plus beaux. Là, pour le national, en fait, on fabrique pendant 5 heures 30 croissants avec plein de consignes, plein de règles, plein de contraintes, on va dire.
2: Et les chutes sont observés, les restes sont observés, le temps est observé, tout est observé.
3: Oui, on a le droit à 50 grammes de pâte en plus, 5 grammes de dorure en plus, mais pas plus. Si on dépasse les règles, c'est un point de perdu sur la note finale.
2: Tout ça dans un atelier et avec du matériel qu'il va découvrir au dernier moment. Le Breton a juste le droit d'emmener un ingrédient signature et pour lui, c'est du miel.
3: J'ai essayé le miel de sarrasin. Là, c'était un peu trop fort. Donc là, je suis parti sur un miel des Monts d'Arrée.
2: Car s'il participe à ce concours, c'est pour...
3: casser la routine, la remise en question, et puis essayer d'améliorer en fait tout le temps. Parce que moi, la recette, là, elle me plaît. C'est pas la même recette qu'on faisait il y a 2 ou 3 ans. Elle a évolué un petit peu. Puis en fait, on cherche toujours un petit peu à se challenger. On se mesure aussi aux autres, aux confrères. Un podium, ça serait
4: 2 kilos.
3: Inespéré. Mais bon, pourquoi pas.
2: Une performance que le patron afficherait en grand dans la boutique, comme le titre de meilleur croissant de Bretagne qui fait parler.
3: On a des croissants, des clients habitués, et qu'on voit tous les jours. C'est plus juste un croissant, oui, bonjour. C'est alors le croissant, que ça donne le concours, c'est pour bientôt, et puis voilà, ils attendent le résultat.
2: Une chose est sûre, c'est le dernier concours de croissant de Pascal Baudilis. Ce sera ensuite son jeune tourier Jérémy qui représentera la boulangerie. Et ça devrait plutôt bien se passer. Il a fini 5e de Bretagne pour sa première participation.
1: Thomas Pinaroli et les résultats sont attendus demain soir. La préparation intense de Pascal Baudilis, on la découvre en vidéo sur ici.fr. Et si vous voulez déguster les croissants, c'est rendez-vous à Plou Daniel, à la Fleur du Pain. Sébastien Paour, il y va dès tout de suite.
5: Ouais. Ah oui, j'y vais.
0: Et c'est pas des croissants, c'est the croissant.
5: Oui,
0: on a compris. 6h25.
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0: Marine a sorti son premier album après la Starac. On fait un extrait escroc, 6h26, ici Brésil.

0: la chanteuse Marine, extrait de son tout premier album. Bah, tout va bien, la douceur est là en Bretagne. La preuve avec vos messages météo ce matin. 15 degrés à l'hôpital Canfrout, nous dit Caroline. Excellent réveil à tous.
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0: Les températures de printemps, mais un temps bien d'automne pour cette semaine, avec du vent. Voilà ce qui vous attend. Bienvenue à tous. Vous nous rejoignez sur Breizh-Izel en image. Évidemment, c'est l'appli ici. Si vous n'avez pas la TNT, par exemple. Et là, rendez-vous sur France 3 Bretagne pour nous suivre en image jusqu'à 9h avec Cathy Luguin. Salut d'or, Cathy.
2: Salut d'Axel Madager. Il y a un maître.
0: Bon. Et l'amoureux des croissants. Il en mangerait toute la journée, surtout le matin. C'est Sébastien Paour.
3: Absolument.
0: Ça
3: bonjour,
0: va bien,
3: Axel.
0: Sébastien.
3: Ouais, ça va très bien.
0: 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C'est un très beau festival. On place super bien placé à la Pointe Saint-Mathieu. 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Vraiment super. L'info en breton dans 2 minutes, Cadel.
2: On s'intéressera à un chantier naval en difficulté à Concarneau.
0: Cyril, pour les infos, il est 16h30, c'est le 90 secondes.
4: Un homme de 41 ans mis en examen pour enlèvement et séquestration de mineurs de 15 ans, placé en détention provisoire. Il est suspecté d'être à l'origine de la disparition de Liana à Fleurance dans le Gers, à 80 km de Toulouse. La collégienne de 11 ans est introuvable depuis vendredi après-midi. Certains n'ont pas vu leurs proches depuis samedi, après les débordements en marge de la finale de la Ligue des Champions. Une trentaine de personnes jugées en comparution immédiate hier et aujourd'hui à Paris. Plusieurs peines de prison avec sursis ont été prononcées et un homme a été condamné à 6 mois de prison ferme. Pour des dizaines de milliers de futurs bacheliers, l'avenir se joue en partie aujourd'hui. La phase d'admission de Parcoursup débute ce soir. Les élèves seront fixés sur les formations et écoles dans lesquelles ils sont acceptés. Nouveau coup dur pour les 250 salariés de Duralex, la verrerie française reprise par ses employés en coopérative en 2024, est de nouveau placée en redressement judiciaire. En 2025, une levée de fonds citoyenne a permis d'obtenir 7 millions d'euros auprès de particuliers. Un hommage national sera rendu demain à Edgar Morin aux Invalides. C'est ce qu'a annoncé l'Élysée. Le sociologue et philosophe est décédé vendredi à l'âge de 104 ans. Ancien résistant, figure majeure de la vie intellectuelle, il était l'auteur d'une quarantaine de livres. Plus aucun Français à Roland-Garros après l'élimination de Diane Paris. Les affiches des quarts de finale sont bouclées avec notamment le numéro 2 mondial Alexander Zverev face à Raphaël Jodar, 27e. C'est à 13h20 aujourd'hui.
0: Ardo Redon, un grand merci. 6h31, l'info continue en breton à Réalière et Bornegagnard, Cathel Huguin. Le pétrolier Tagore arrive en baie de Douarnenez ce matin.
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0: Il est 6h35, l'info continue avec le reportage en breton, Katel, à Concarneau. Les employés du chantier naval IDB Marine gardent espoir.
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2: Un reportage concerné, Gavalerie Lenigène d'Agaoudendro, Dré, ici Pigefer, Brésil.
0: La truffe au vent, on renifle pour traquer les fuites d'eau qu'est-elle. Je parle pas de nous, ne parle pas de moi. Explication dans le journal de 7 heures.
2: Mais oui, ça se passe en ce moment du côté de Plonévé du Fou. Des chiens spécialisés détectent les fuites sur le réseau d'eau. On les suivra dans moins d'une demi-heure.
0: Tant qu'ils ne détectent pas le meilleur croissant de Bretagne, ça nous va.
2: Sébastien Baour peut être tranquille.
6: S'il rapporte ici, pourquoi pas.
2: Bon, alors c'est une journée à rester manger des croissants à l'intérieur ou on peut sortir en terrasse?
0: Oh, ben, ma parole, Koumoulek et Anoual, de l'Arédé, Glau, na douret ma da jardrinou,
2: yeah, der.
0: Et bon dravat. Gatrizek der et amitima, Plogastel Saint-Germain, c'est Patricia qui est là avec vous sur la page Facebook ici, Brésil. On a 13 degrés, retour d'un ciel nuageux. Alors, la pluie d'hier, elle estime qu'elle a bien arrosé les jardins, c'était une bonne chose, et on va avoir encore ces averses une bonne partie de l'après-midi. Ça s'arrête à un moment donné. On a des éclaircies ensuite, notamment dans le sud Finistère, le Morbihan. Mais ces averses pourraient se poursuivre dans le Léon intérieur ou bien dans le centre Finistère et les côtes d'Armor. Les maxis ce matin. matin, eh bien voilà, ne dépasse pas les 15 degrés. Dans l'après-midi, on aura 19 à Quimper, à Concarneau, 18 à Châteaulin, à Quimperlé, à Brest. On aura quand même 19 à Tréguin dans le sud, mais un petit 17 à Pleyber-Christ près de Morlaix. Dans le Morbihan, 17 à Pourret, ce sera un peu mieux à Landol avec 19 degrés. À Lohuec, dans les terres costamoricaines, 17 et 18 à Saint-Barnabé, c'est dans le Goëlo.
2: Côté circulation, Axel, il y a des travaux là à Quimper notamment.
0: C'est le bazar.
2: C'est le bazar.
0: Vous avez vu hier en rentrant du boulot ?
2: Ah, on pouvait pas rentrer.
0: Terrible. Tout le quartier du Créjouen était bloqué puisque vous ne pouvez pas quitter ce quartier-là au sud de Quimper en remontant vers la rue de Bénodet, mais vous devez passer par l'emplacement de Kerustum où tout le monde arrive de Bénodet, tout le monde arrive de Lorient. Donc attendez-vous à des ralentissements ce soir. Et puis même chose aussi sur la contournante Quimper Nord-Ouest qui connaît des travaux, la D100. Donc entre le rond-point du Manoir des Indes, le rond-point Prat-Arras, quand vous venez d'Audierne, de Douarnenez, et jusqu'à la Nationale 165, le parc Poulic. Vous circulez sur une seule voie dans les deux sens. Évidemment, le soir, par exemple, ça crée beaucoup de ralentissements en venant de la Nationale 165. Bon courage.
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0: 6h39, le soleil, on le verra quand même hein, ce soir, 22h08 pour le coucher du soleil. C'est 2 minutes en plus à la pointe bretonne hein, pour ce mardi 2 juin. Bonne fête aux Blandines!

0: Laissez-nous chanter Gold, il est 6h44.
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0: J'ai une petite question pour vérifier vos connaissances. Quel peintre a rendu célèbre les boîtes de soupe Campbell's? Qui a dessiné une banane pour la pochette du groupe The Velvet Underground dans les années 70? Ou encore ce visage entièrement rose, la chevelure jaune pétante, la paupière vert fluo de Marilyn? Eh bien, c'est évidemment Andy Warhol, le père du mouvement pop art, qui s'invite en Bretagne. Et ça, c'est un événement presque mondial. L'exposition Warhol à Landerneau commence très vite, c'est samedi, au fond Édouard Leclerc, jusqu'au 24 janvier, vous aurez le temps. C'est tous les jours de 10h à 18h, et c'est seulement 10 euros pour avoir l'un des plus grands peintres au monde. Donc n'hésitez pas. Nous, on va s'intéresser aux perruches. Est-ce que c'est une bonne idée, tiens, de mettre un miroir dans la cage de votre perruche? Réponse dans une minute.
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0: Bonjour Pierre Fabin, vous êtes notre veto, le veto d'Ici Bray Zizel. Alors on a tous vu ces petits miroirs vendus pour les cages à oiseaux. On se dit que c'est une bonne idée que, par exemple, notre perruche va s'amuser à se regarder avec ce genre d'accessoires. Est-ce que c'est un cadeau inoffensif ?
4: Eh bien, c'est tout le contraire, c'est le pire accessoire possible. Le problème fondamental, c'est que la perruche ondulée n'a pas la conscience d'elle-même. Quand elle regarde ce miroir, elle ne se dit absolument pas « que je suis belle aujourd'hui ». Elle est intimement persuadée qu'un autre oiseau vient d'arriver dans la cage. Au début, elle gazouille, elle essaie d'interagir, mais la situation devient très vite dramatique. Dans la nature, les perruches vivent en grands groupes et communiquent en permanence. Là, elle a face à elle un compagnon qui ne répond jamais, qui n'a aucune odeur et qui ne lui rend pas l'appareil quand elle essaye de lui faire la toilette en lui lissant les plumes, par exemple. C'est un mur de glace.
0: Eh oui, car le miroir troll la perruche. Et cette frustration de parler à un mur, c'est un mur, rien d'autre pour une perruche. Quelles sont les conséquences concrètes sur la santé, le comportement de l'oiseau?
4: Votre oiseau peut développer une véritable névrose. Il risque de devenir totalement obsédé par ce reflet. Certains deviennent très agressifs pour protéger ce faux compagnon et vous risquez de vous faire pincer très fort si vous vous approchez la main. Sur le plan médical, la perruche va essayer de nourrir ce reflet comme elle le ferait pour un véritable partenaire amoureux. Elle régurgite ses graines en permanence sur une vitre, sauf que le miroir ne mange pas. L'oiseau va donc s'épuiser, se vider de son énergie. Il peut maigrir à vue d'œil et développer des inflammations graves du jabot. Le stress de cette solitude, en plus, la pousse aussi très souvent à s'auto-mutiler en s'arrachant ses propres plumes jusqu'au sang.
0: Eh oui, on croyait bien faire, apporter un ami. Tiens, il y a un ami dans le miroir, mais c'est pas du tout ça. Alors, par quoi doit-on, Pierre, remplacer ce miroir pour qu'une perruche s'épanouisse vraiment ?
4: Alors, la seule véritable solution à la solitude d'une perruche, c'est une autre perruche. Ces oiseaux ne sont absolument pas faits pour vivre seuls. Adopter un deuxième individu, c'est le jour et la nuit pour leur équilibre mental. Et pour aménager leur habitat sainement, remplacer les miroirs par des jouets destructibles. Les perruches adorent utiliser leur bec pour déchiqueter. Donnez-leur des jouets en boîtant, des branchages en noisetier ou des pommiers bien lavés. Et des balles en osier dans lesquelles vous cachez des graines. L'idée, c'est de les forcer à fouiller et à s'occuper avec de vraies textures naturelles. C'est ça, la clé d'un oiseau bien dans sa tête.
0: Merci du conseil. Pas de miroir pour la perruche, mais une copine.

0: baiser, un chef-d'œuvre. Bah, c'est signé Alain Souchon, hein. 6h51, c'est l'heure des 3 plus ici, Brézizel. Des infos loisirs sorties, mais aussi pratiques avec des travaux qui vous enquiquinent hein, depuis hier sur la contournante nord-ouest de Quimper. On vous explique depuis lundi jusqu'au 10 juillet. 7 km de chaussée sont refaits sur la D700. C'est le contournement qui va de Pratarras, le manoir des Indes, lorsque vous venez d'Audierne, de Douarnenez, jusqu'à Parc Poulic, la nationale 165. Et depuis lundi, alors surtout la nuit pour l'instant, l'accès est interdit depuis la départementale 100, sortie du carrefour Pratarras. Vous suivez une petite déviation qui vous ramène sur la descente, vous circulez sur une seule voie dans les deux sens. Et là, aux heures de pointe, c'est très compliqué. Beaucoup de monde, beaucoup de ralentissements. Vous allez aussi être embêté parce que les bretelles d'accès d'ici mercredi ou jeudi matin seront fermées lorsque vous venez du Moulin Vert, lorsque vous venez de Leroy Merlin ou du garage Le Renault à Kerneves. Toutes ces bretelles d'accès à la descente seront fermées à la circulation. Donc vous suivez des déviations qui vous emmène la plupart vers Gourvilly, la zone commerciale de Quimper. Un jardin à l'anglaise à visiter en pays glacique, a-t-elle.
1: Oui, vendredi, samedi et dimanche, le domaine de Troyes-en-Nette est ouvert à la visite libre et gratuite à l'occasion des journées européennes. Rendez-vous au jardin, c'est sur le thème la vue. Pelouse, bois, étang, le parc de Troyes-en-Nette, c'est 25 hectares qui ont été dessinés par Denis Buller, le célèbre paysagiste du 19e siècle qui a fait, entre autres, le jardin du Tabor à Rennes. Alors dimanche, le parc accueille des écrivains, dédicaces. Il y aura l'historien Bigoudin Serge Duigou, acteur et auteur de romans policiers Gérard Chevalier, et puis le chroniqueur qu'on ne présente plus sur ici Brézizel, sur de la question pas si droche, c'est Louis Gilda évidemment, et dans le salon du château vous entendrez Franck Litt, Schubert, Ravel pour un récital donné par la pianiste franco-japonaise Shihio, je ne sais pas comment on le prononce, Axel.
0: Vous faites bien.
1: Narushima. Troyes-en-Nette, c'est à 16 km hein, au nord de Quimper, du côté de Briec, c'est à cheval sur 3 communes, Langolin, Briec et Landudal.
0: Du sport, du cœur et du souffle, la corrida de Lannion dans les Côtes d'Armor, c'est une course à pied festive qui se déroule samedi dès 18h45 sur le quai d'Aiguillon. On va commencer par les enfants qui vont ouvrir le bal avec 900 mètres de course, puis les adultes, ensuite 5 ou 10 km. Et en plus, vous courez pour la bonne cause, puisque les fonds sont reversés à l'association pour le sourire de Léon, engagée contre l'amyotrophie. Les inscriptions sont à faire avant jeudi soir sur le site nextrun.fr. Et la corrida de Lannion, c'est un peu de marche à pied, ça vous fera pas du mal. Et c'est ce week-end à Lannion. Sandra Maria Magdalena, avant de retrouver les petits bonheurs de Laurent Limantour, qui a croisé Morgane, qui nous parlera des noces de la récré. Je ne sais pas s'ils ont fait des promesses dans la cour de récré, dans lesquelles il est toujours question d'amour dans les petits bonheurs. Bon réveil.

0: Maria Magdalena, la chanteuse Sandra. Excellent réveil à tous, il est 7h-3.
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0: Autoportrait décalé d'une Bretonne qui se confie avec humour. C'est ça le principe des petits bonheurs, hein, signé Laurent Le Limantour. Et on va retrouver bien notre passante dans la cour de récré ce matin. Bonjour.
4: Salut Breizh-Izel.
5: Comment s'appelle l'heureuse élue ?
4: Je m'appelle Morgane, j'ai 39 ans et je suis directrice d'une boutique de prêt-à-porter.
6: Dis donc, tu nous fais une ristourne là ? Un petit 10% ?
7: Pas de problème.
4: Et je suis dans les petits bonheurs.
7: Bon ben, ça va pas être possible, hein. À cause de... Enfin, ça les arrange pas quoi. Je t'expliquerai.
4: Moi, j'habite Quimper et je suis originaire de Brest.
8: Qu'est-ce que tu préfères ?
4: Ce que je préfère à Quimper, c'est le bon vivre, le côté bretonnant, le fait que ça fasse comme un sentiment de petit village alors qu'en fait, on est dans une ville et que tout le monde se connaisse.
9: Eh, mais on se connaît !
4: Oh, mais je rêve.
9: Il y a 3 ans, je vous ai vendu des Indiens pour une soirée à thème.
10: Voilà, ça a marché très fort, ça.
5: Et ton petit coin de paradis ?
4: Mon coin préféré quand je me balade, c'est l'Ampol-Pleurzel à Brest. J'ai plein de bons souvenirs.
9: Exemple ?
4: J'étais dans un camping municipal où avec les copains, on faisait plein de choses farfelues aux gens qui y travaillaient. Et ça a duré une bonne dizaine d'années et on les a bien rendus fous.
9: Qu'est-ce que t'as fait ?
4: On rentrait dans la salle où on n'avait pas le droit d'aller et on chipait des glaces, mais en laissant les papiers. Ou alors, on écrivait nos prénoms sur les murs avec de l'encre effaçable, mais on prenait la peine d'écrire nos vrais prénoms.
11: Combien de fois on a retrouvé le coupable ?
12: Ah, jamais, monsieur.
11: Jamais ?
12: Jamais.
13: Tu m'attrapes un souvenir ?
4: Alors le souvenir d'enfance qui me fait rire quand j'y repense, c'est mon oncle qui s'appelait Bernard mais qu'on appelait Bouboune. Un jour, il s'est assis dans le fauteuil de la maison et on ignore pour quelle raison ce fauteuil s'est totalement enfoncé.
9: Oh merde !
4: Et j'ai vu mon oncle avec les jambes refermées presque sur son visage et je crois que ça va me rester toute ma vie.
9: Tu m'aides pas là ?
14: Non, pas là non.
15: Et le premier baiser, quand est-ce que vous vous l'êtes donné ?
4: Je m'en souviens, j'étais à l'école primaire, il s'appelait Gérald, et tous nos petits collègues de l'école ont organisé un faux mariage quand je suis revenue de pause déjeuner. Avec des fausses pleurs que mes petites copines étaient allées cueillir, qu'elles m'ont données. J'avais eu droit à une nappe de la cantine à mettre sur ma tête pour faire office de voile. Donc quand je suis revenue de pause déjeuner, j'ai dû aller dans la petite cabane faire un bisou à Gérald. Ils étaient allés le chercher, on avait une haie d'honneur et il était super content. Et on était officiellement mariés du coup aux yeux de l'école.
16: Par Dieu Tout-Puissant, je bénis cette union au nom du Père, du Fils et du Saint-Esprit. Saint-Esprit.
4: Amen. Allez, salut.
0: Salut, bah c'était une belle noce dans la cour de récré. Merci Morgane, 7h.
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0: C'est le journal de Sébastien Paour, l'actualité de ce mardi 2 juin, il est 7h. Le Tagore doit arriver ce matin en baie de Douarnenez.
17: Le Tagore, c'est le nom de ce pétrolier de la flotte fantôme russe, a raisonné dimanche par la Marine nationale à un peu plus de 700 km de la Bretagne, le quatrième depuis le début de la guerre en Ukraine. Ce sont des bateaux sous de faux pavillons qui permettent à Moscou d'exporter son pétrole malgré les sanctions internationales. Mais quelles sont précisément ces sanctions en vigueur et à qui la Russie vend-elle son brut aujourd'hui ? La réponse avec Virginie Pironon.
18: Les sanctions européennes sur le pétrole russe ont été mises en place dès le début de la guerre à grande échelle de la Russie en Ukraine. Juin 2022, les pays de l'Union européenne interdisent l'achat, l'importation et le transfert de pétrole brut transporté par voie maritime par la Russie sur leur territoire. Une exception temporaire est alors appliquée pour les importations par oléoduc pour des pays trop enclavés comme la Hongrie ou la Slovaquie. Pour maintenir le pétrole russe sur le marché mondial, tout en limitant les revenus pétroliers du Kremlin, les prix du brut russe sont plafonnés, aujourd'hui à un peu plus de 40 dollars le baril, ce qui réduit considérablement les recettes de Moscou. Depuis le début de la guerre israélo-américaine avec l'Iran, fin février, la Russie est remise en selle. Fin mars, les États-Unis ont autorisé l'Inde à acheter du pétrole russe pour un mois, exemption prolongée valable jusqu'à la mi-juin, qui concerne des cargaisons déjà bloquées en mer. Petite bouffée d'oxygène pour l'économie russe, mais toute relative. Les sanctions payent, souligne un diplomate européen. Sans l'économie de guerre, la Russie serait déjà en récession.
17: Le Tagore sera placé au mouillage dans la baie de Douarnenez avec une zone interdite de 500 mètres tout autour pour permettre à la gendarmerie maritime de poursuivre ses investigations. On sait que le pétrolier compte 23 membres d'équipage et que le capitaine est de nationalité russe.
2: Il est 7h02, une première audience consacrée aux violences intrafamiliales.
17: On vous en parlait hier matin ici même. Cette première audience a donc eu lieu hier au tribunal correctionnel de Quimper et il y en aura désormais une tous les premiers lundis du mois avec des magistrats spécialisés sur ces infractions qui sont un véritable fléau. La juridiction de Quimper a traité 800 dossiers de ce type l'an dernier. L'idée de cette audience spéciale est de mieux comprendre les auteurs et les victimes, surtout de ces violences intrafamiliales, pour mieux y répondre. Delphine Gautreau, vous avez suivi cette première journée où un peu moins d'une dizaine de dossiers étaient examinés.
8: Il y a Michael, 43 ans, agriculteur. Maxime, lui, a 38 ans, il est saisonnier. Sébastien, 52 ans, et lui dans les travaux publics. Ou encore Émilie, 36 ans, elle est comptable. Des âges et des parcours de vie différents, mais plusieurs points communs quand on écoute le récit de ces couples où la violence s'est invitée. Le dénigrement d'abord. T'es débile, t'es grosse, t'es bonne à rien. Le harcèlement par téléphone ou par SMS pour contrôler l'autre, puis les insultes, parfois les menaces de mort, et enfin la violence physique, coups de poing, tentative d'étranglement, souvent minimisée par les prévenus. « J'étais hors de moi », dit l'un. « C'était pas quotidien », lance un autre. « Quelle est la définition de la violence, selon vous ?» interroge systématiquement la présidente. « Je pensais pas que des insultes, c'était violent », répond un prévenu. « Il n'y a jamais eu de violence gratuite », assure un autre. Dans certains cas, les enfants ont assisté à ces coups. C'est dévastateur, tense la procureure. Les chercheurs ont montré que les enfants témoins de violences conjugales ont le même traumatisme que ceux exposés à des scènes de guerre. Aucune des victimes n'a maintenu sa plainte à l'audience.
17: Des peines allant jusqu'à un an de prison avec sursis probatoire ont été requises, assorties de plusieurs interdictions. Les décisions seront rendues dans 10 jours. C'est une maladie génétique peu connue, l'hémochromatose, qui surcharge l'organisme en fer. Elle touche une personne sur 1000. Et pour la faire connaître, un stand d'information est installé aujourd'hui dans le hall principal de l'hôpital de Quimper, de 10h à 17h, dans le cadre de la semaine mondiale de l'hémochromatose. Les professionnels de santé répondront à vos questions sur cette maladie qui peut aller d'une simple fatigue au cancer du foie, en passant par des insuffisances cardiaques. Un dépistage permet d'éviter évidemment d'en arriver là.
2: L'homme a décidément besoin du chien.
17: Et oui, le chien est capable de détecter de la drogue dans une valise, de repérer des explosifs, d'aider des secours à retrouver une personne ensevelie sous une avalanche ou dans des décombres. Eh bien, figurez-vous qu'il est aussi capable, le chien, de repérer les fuites d'eau. Le chien peut sentir, en effet, le chlore qui s'échappe des canalisations. Des opérations de détection canine ont lieu toute cette semaine sur le réseau géré par Veolia dans le Finistère. En plus des techniques déployées par l'entreprise pour éviter ces fuites. Des chiens renifleurs dirigés par François Bourdeau. Il est sino-consultant basé en Provence et il intervient dans tout le pays pour traquer les fuites. Hier, c'est avec Kelly, sa chienne la plus expérimentée, qu'il a inspiré une départementale du côté de Plenévé-du-Fou.
10: Allez, Kiki, on cherche.
14: On parcourt en gros 4 à 5 km maximum. On va repartir là-bas au point de départ et on va scanner le réseau. Alors l'idée, nous, c'est de faire un repérage olfactif du réseau. Parce que les chiens vont aussi bien détecter des fuites de chlore. Donc sur une fuite de chlore, on a soit une fuite d'eau, soit une fuite à venir. L'avantage, c'est qu'on ne pensait pas, c'est que les chiens, c'est prédictif. Mais aussi, une de nos grosses capacités, c'est de remettre à jour le SIGE. Alors le SIGE, c'est le système informatisé de géographie. Donc ça reprend, en fin de compte, tous les périphériques qu'il peut y avoir sur le réseau d'eau. Ça peut être des ventouses, voire même des fois des réseaux inconnus qui n'étaient pas connus quand il y a eu la reprise du contrat. Et les chiens, comme il y a des fuites dessus, vont retrouver le réseau.
17: Voilà, sa chienne à la truffe exceptionnelle, c'est donc Kelly, un croissement entre Border Collie Fox Terrier et Épagneul Papillon qui a été récupéré à la SPA. Elle est en photo sur le site ici.fr Braille Zizel et vous l'entendrez au travail tout à l'heure dans l'info d'ici à 7h30. Pas de fuite à Quimper, mais des travaux pour continuer à développer les pistes cyclables. Le chemin qui passe par l'impasse de l'Audet, la gare et le pont de Kerhuel va être aménagé, réaménagé à partir de ce mois-ci et jusqu'en octobre. La mairie précise qu'elle veut relier de façon confortable confortable, sécurisé et éclairé le centre-ville à Erguet-Gabéric, ainsi que la nouvelle salle Costume Park à Noulavie. Tom Dolan en tête de la troisième et dernière étape de la solitaire du Figaro devant Loïs Béréard et Martin Lepape. Les bateaux sont ce matin au large de l'île Dieu dans cette ultime étape entre Pornichet et Le Havre. Et puis, une bourse aux billets pour les vieilles charrues ouvrira le 18 juin. Une plateforme de revente officielle et encadrée, accessible sur le site internet du festival Incontournable de Carhaix. Ça va permettre à ceux qui ont acheté leur passe 3 ou 4 jours trop tôt et qui ne peuvent plus y aller de les revendre. Et puis aux autres qui n'en avaient pas, eh bien, d'en trouver. Les vieilles charrues, c'est du 16 au 19 juillet.
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17: 7h07 en ce 2 juillet, la pluie est de retour en Bretagne.
10: Elle est bien tombée hein, cette nuit. Alors on a ce matin quelques averses ici ou là, notamment dans le Trégor, dans le pays de la Pointe-Saint-Mathieu, à Plougonvelin, ici ou là en Bretagne. Ces averses qui nous accompagnent une bonne partie de la matinée jusqu'en milieu d'après-midi. Ce matin, on a vos messages météo avec en vrai 14 degrés. Le vent agite les arbres et le ciel est couvert, nous dit Valérie. Et puis dans l'après-midi, on verra des éclaircies, surtout sur le sud Finistère, le Morbihan, ça sera plutôt agréable, mais des averses pourraient continuer, notamment dans le centre Finistère, dans les terres du Léon également, avec des températures de 17 degrés à Pleyber-Christ, au nord des Monts d'Arrée, 19 à Tréguin dans le sud Finistère, 19 à Landol, 18 à Saint-Barnabé dans le Goëlo. Voilà pour la tendance, le vent se renforce demain, si aujourd'hui on est à 65 km/h d'ouest sud-ouest, et bien demain ce sera 75 et après-demain 85, voilà, oui. On n'a pas tout à fait fini, voilà l'origine. C'est des averses et des éclaircies. Le thermomètre ne bouge pas.
17: Sur la route.
10: Sur la route. On a des obstacles sur la chaussée de Quévin dans le Pays de l'Orient, sur la Nationale 165, en roulant vers Vannes. Voilà, c'est la première difficulté du matin. Je vous rappelle des travaux sur le contournement nord-ouest de Quimper. Vous circulez désormais sur une seule voie, sur cette départementale 100, entre Parc Poulic et Pratarraz. Hein, c'est l'échangeur qui permet d'aller à Douarnenez ou au Dirne.
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10: On va les voir bientôt dans un festival ici Brézizel. Voici les Négresses Vertes, 7h10.

0: Voilà l'été, les négresses vertes, il est 7h13.
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0: Les négresses vertes qui seront d'un grand festival ici Brice Zizel dans quelques jours, le 26 et 27 juin, c'est le Westival à la Pointe Saint-Mathieu à Plougonvelin. Le Westival qui va accueillera les Tétraides, les négresses vertes, mais aussi Marcel et son orchestre. Il y aura également Celtas Cortos, grande figure du folk rock celtique espagnol. La Pegatina vient d'Espagne également, mais aussi côté breton, Madelinan par exemple. Bon, c'est pas la peine d'acheter vos billets, puisqu'on va vous les faire gagner tout à l'heure après 8h dans le jeu de la carte postale ici, Brice Zizel. Et puis Kernever et Norion, ce sont les Cornouailles qui s'invitent, vous le savez, dans un autre festival de l'été, le festival inter-celtique au mois d'août, où on attend près d'un million de personnes, hein, comme chaque jour. Et déjà, bah, ça bouge pas mal puisqu'on a les dates de beaucoup de concerts. C'est un des reportages en breton que je vous propose. 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
0: Aujourd'hui, c'est mon anniversaire, 25 ans. Eh oui, c'est pas moi qui le dis, hein, c'est le cul du verre. Oui, le cul du verre Duralex. On en parle justement avec vous, David Ossiou, dans Mon œil, votre billet d'actualité. Duralex a bien été placé en redressement judiciaire. C'est la marque de verre de notre enfance, hein.
6: Le Picardie, oui, c'est ça. Petit verre trapu, cerclé de ronds concentriques, qui a survécu à des millions de chutes de tables dans les cantines françaises. Le verre incassable. Enfin presque. Parce qu'hier à Orléans, pour la cinquième fois en 20 ans, Duralex a demandé d'être placé en redressement judiciaire. Mais là, ça fait mal, parce que Duralex a été reprise par ses salariés sous forme de coopérative. Et je vois d'ici le petit sourire des gros industriels. On l'avait bien dit, ça ne pouvait pas marcher. Ils ont un petit peu raison dans les faits, hein. Mais ça pouvait marcher. L'entreprise avait lancé un appel aux Français pour trouver 5 millions d'euros. Des milliers de personnes ont répondu présent en quelques heures pour finalement 7 millions. C'est beau quand même. Eh bien voilà le problème. C'est beau, mais ça ne suffit pas. Duralex a manqué de trésorerie. Quel gâchis alors que les ventes ont plus que doublé. Mais une entreprise qui se vend bien et qui n'a plus de cash, c'est comme un verre Picardie plein avec un trou dans le fond. Et les milliers de Français qui avaient prêté leur argent pourraient ne jamais le revoir. Pire encore, on dira que des salariés patrons ne sont pas capables de sauver leur entreprise. Mais c'est faux. En France, il y a UpCop, l'ancien chèque déjeuner. L'entreprise appartient à ses salariés depuis les années 70. Aujourd'hui, elle est présente dans plus de 25 pays, compte environ 3200 salariés et réalise plus de 800 millions d'euros de chiffre d'affaires. Un autre exemple, les thés et infusions Scopti. Les anciens salariés de Fralib, près de Marseille, ont repris leur usine après le départ d'Uni Le Vert. 10 ans plus tard, ils sont toujours là. Alors regardons plutôt ce qui marche. Le verre à moitié plein, toujours.
0: Qui pourrait sauver Duralex, aurait chanté Daniel Balavoine. 7h17, merci David Ossiou pour ce regard sur l'actualité et les entreprises reprises par leurs salariés. Dans la playlist des chansons bretonnes d'ici Brice Zizel, voici Cécile Corbel. 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

0: très belle aventure pour Cécile Corbel qui continue. Vous savez qu'elle a signé la musique, la bande originale du film d'animation Les Légendaires, qui est tiré d'une BD française. Le film est sorti à la fin de l'année dernière, et ça y est, il est sorti en VOD. Voilà, pour ceux qui veulent le voir aussi à la maison. Et la musique est signée de la harpiste, chanteuse, compositrice finistérienne Cécile Corbel. À 7h21, on va prendre des nouvelles du temps du côté du Conquet avec Stéphane, notre correspondant météo. Bonjour Stéphane.
1: Oui, bonjour Axel.
0: Un peu de grisaille, d'humidité ce matin ?
1: Oui, c'est ça. Il fait pas trop mauvais, mais de temps en temps, il y a un peu d'eau. Ça mouille un petit peu.
0: Ça mouille un peu. C'est le principe de la pluie. Quand vous dites pas trop froid, c'est quoi, 13, 14 degrés ou...
1: Il y a 15.
0: Oh, ben voilà, marpliche. Bon, on attend ces averses, quelques éclaircies. Elles seront assez rares, les éclaircies, peut-être un peu plus dans le sud Finistère ou le Morbihan. Voilà pour la tendance. Est-ce qu'il y a du vent ce matin, Stéphane ?
1: Ouais, il y a pas mal, il y a entre 20 à 25 nœuds, pas loin de entre 40 et 50 km/h quoi.
0: Voilà, ça pourrait monter jusqu'à 65 aujourd'hui, 75 demain, 85 après-demain. Alors vous êtes au Conquet parce que vous faites notamment découvrir la belle mer d'Irlande.

0: 2500 km² à peu près.
1: Des phoques, par exemple.
0: Un jeu sympa. Pardon ?
1: Des phoques, par exemple. Hein.
0: Bah oui, par exemple, ouais, on a à peu près 300 phoques dans l'archipel, qui a c'est un nombre qui a été estimé par le parc naturel marin de l'Héroïse. Il y a 150 grands dauphins aussi. Ça c'est les gros mammifères, mais on a un nombre d'oiseaux aussi qui est énorme. En termes de diversité, de nombre d'espèces et de nombre. Donc il y a beaucoup d'oiseaux. Donc c'est il y a de la vie dans l'eau, il y a de la vie dans les airs, et puis c'est aussi une mer dans laquelle il y a une diversité en termes d'algues qui est hyper importante. Donc c'est pas mal. Il y a pas mal de choses à découvrir.
1: Voilà, réserve préservée que vous faites découvrir. Évidemment, il y a des commentaires. Archipel excursion pour ceux qui voudraient découvrir ce bout de la mer d'Iroise au départ du Conquet. Merci beaucoup pour l'idée de balade pendant toute la saison qui arrive. Merci Stéphane.
0: Axel.
1: Allez, il fera 18 degrés au Conquet cet après-midi en traverse éclaircie. Allez, on passe au jardin. Mais attention, au jardin de professionnels. Hein. Ici, ça marche. Ce sont les artisans, les maraîchers, les entreprises de Bretagne qui font marcher l'économie bretonne, Gaël Gaga. Alors, faire pousser des légumes, c'est pas sorcier. Ça laisse le temps de faire autre chose. Comme par exemple, proposer une guinguette.
2: Il y a plein de choses à dire ce matin dans cette chronique consacrée à Tillégume. Tillégume, c'est, on va dire, une sorte de marque qui a été créée par Florian Tilly, qui a lancé sa ferme de légumes du côté de Plouguiel. Bonjour Flo.
3: Bonjour Gaël.
2: Alors Tillégume, j'ai dit que c'était une marque, c'est juste ?
3: C'est le nom de la ferme, mais c'est vrai qu'on l'a un peu... On l'a un peu splitté parce qu'on a aussi du coup la titécume qui est notre bière et la tiguinguette qui est la guinguette avec notre offre de restauration et d'apéro et de concert à la ferme pendant l'été.
2: Qu'est-ce que vous cultivez comme légumes chez Tillégumes ?
3: On va dire qu'on cultive tous les légumes de saison qui poussent en Bretagne. Donc ça, bon, si on prend les légumes les plus importants, ça va être la tomate, la fraise, les courgettes, les haricots verts. Et puis après, on fait des choses un peu moins connues, comme des panais, des choux raves. On va faire aussi des petites barquettes de fleurs. Des asperges, des brocolis, des artichauts. Il y a une bonne quarantaine d'espèces de légumes qu'on cultive.
2: Et tout ça en permaculture.
3: Exactement. Ouais, donc on s'inspire des principes de la permaculture. Donc qui sont majoritairement, ça va être de travailler moins possible le sol. Donc on le travaille pas du tout. Et puis de garder le sol paillé et de cultiver une grande diversité de légumes sur un petit espace.
2: On l'a pas dit, mais c'est bien sûr en bio.
3: Tout à fait, on est labellisé bio aussi, ouais.
2: Sur une petite ferme, parce que 1,5 hectare, c'est pas énorme.
3: Exactement, donc c'est vraiment le concept de micro-ferme. Donc c'est des fermes avec pas beaucoup d'investissement au départ, donc des chiffres d'affaires qui vont pas être énormément élevés, mais peu de charges en fait. Et donc c'est par exemple, on est très peu mécanisé, hein, ça va être principalement du travail manuel. C'est, on va dire, une ferme à échelle humaine.
2: Flo et PJ sont contents, tous les deux travaillent la terre sur une petite ferme d'un hectare et demi. Ils font aussi de la bière qu'ils brassent pendant l'hiver. Et puis au beau jour, eh bien, il y a une guinguette à la ferme Tillégumes à Plouguiel. Ils sont pas riches, mais pourquoi vouloir toujours plus ?
1: Merci Gaël Guéguin. Voilà, c'est les titis hein, et tout marchantille dans cette entreprise Tillégumes. Merci de la découverte en tous les cas. Zazie avec Larsen, avant de retrouver dans moins de 3 minutes Cyril Ardo-Redon pour l'info et le reportage avec Cathy Guéguin.

0: est toujours zen. Là, elle est en Larsen. Reportage qui a du flair dans quelques instants, Cataluguin.
1: Oui, on va détecter des fuites d'eau, mais pas moi, les chiens.
0: Ah, ils sont fortiches là-dessus. Un point sur l'actualité en 90 secondes, c'est le tour du monde de l'info. Cyril Lardo-Redon et les recherches continuent pour retrouver Liana dans le Gers.
2: Les recherches poursuivent pour tenter de retrouver Liana, 11 ans, à Fleurance, dans le Gers, entre Bordeaux et Toulouse. Un homme de 41 ans est mis en examen pour enlèvement et séquestration. Il a été placé en détention provisoire. La collégienne est montée dans sa voiture selon les images de vidéosurveillance. Les comparutions immédiates se poursuivent aujourd'hui après les débordements de samedi en marge de la finale de la Ligue des Champions. Une trentaine de prévenus et déjà une peine de 6 mois de prison ferme et des peines de sursis. Un Parisien qui soutient le PSG ne fait pas ça, réagit le président du club Nasser Al-Khelaifi en exclusivité sur ICI. Entretien vidéo à découvrir sur ICI.fr. L'unanimité, les députés votent pour protéger les enfants contre les violences à l'école et dans le périscolaire. Le texte prévoit de renforcer les contrôles des personnes au contact des jeunes. Certaines mesures, comme la levée du secret de la confession ou la création d'un fonds d'indemnisation, sont en revanche écartées. C'est ce soir à 19h, les futurs bacheliers auront les premières réponses des écoles et formations sur Parcoursup, phase principale d'admission qui doit durer jusqu'au 11 juillet. Thomas Pesquet de retour en 2027 dans la station spatiale internationale. Emmanuel Macron l'a annoncé hier. Un autre astronaute français, Arnaud Prost, séjournera lui la même année dans une future station spatiale commerciale. Et puis la légende du tennis, Serena Williams, de retour sur le circuit dans une semaine, en double pour un tournoi à Londres. L'ex numéro 1 mondial se tenait à l'écart des cours depuis 2022.
0: Plus de français donc à Roland-Garros, à part ça. Merci Cyril, l'info continue avec le reportage Cataluguin, l'info d'ici Brésil. On sent la truffe ce matin.
1: Hein. Oui, on les savait champions pour trouver des drogues, des explosifs ou encore des personnes disparues. Mais saviez-vous Axel que les chiens peuvent aussi repérer les fuites d'eau?
0: Pas du tout.
1: Non. Et oui, des opérations de détection ont lieu toute la semaine dans le Finistère sur le réseau Veolia. Et les chiens traquent le chlore qui s'échappe des canalisations. Des toutous qui ont du flair. Angeline Demuinck les a accompagnés lors des recherches sur le réseau en PVC du côté de Plonévé-du-Fou.
3: La chienne noire et blanche frétille d'impatience à l'idée de la balade.
4: Vous avez vu, elle est contente d'aller travailler, donc elle se roule par terre et tout.
3: Équipée de son petit gilet orange, Kelly vient coller sa truffe sur le matériel.
5: Tu parles au micro ?
3: Ce sera peut-être plus simple avec son maître, François Bourdeau.
4: Kelly, c'est un chien qui vient de la SPA de Carcassonne. C'est un croisement de border collie, fox terrier et papillon.
3: Et c'est sa lumière la plus efficace.
4: C'est une des chiennes donc les plus expérimentées. Elle est capable aussi bien de vous trouver une micro-fuite qu'une grosse fuite.
6: On va y aller.
3: C'est l'heure de se mettre au travail. François débouche un bocal.
6: Avec l'eau du réseau. Et on cherche.
4: Elle va scanner l'axe au niveau olfactif, voir s'il y a une odeur de chlore.
3: Le cynoconsultant parcourt tout le pays. À la demande de Veolia, il intervient quand les techniques classiques ne fonctionnent pas. Ici, les données sont formelles, il y a bien une fuite, mais encore faut-il la localiser.
7: Alors moi, c'est Émile Vert, je suis technicien de réseau et chercheur de fuite depuis un peu plus de 6 ans maintenant. Le problème qu'on a ici, comme bah, vous voyez, hein, c'est une départementale, il y a beaucoup de circulation, donc moi, c'est difficile à l'oreille d'entendre les fuites parce qu'on fait tout à l'oreille.
6: Allez, Kiki, on cherche.
3: C'est lui qui a demandé l'intervention de Kelly.
7: Comme j'ai rien trouvé, on essaie de trouver d'autres méthodes pour absolument trouver une fuite.
4: On va la laisser passer devant. Là, t'as une fuite avant, quoi. Il y a eu un changement de comportement quand on est arrivé sur le carrefour qui fait dire que bah, le chien, il a pris le nuage de chlore. C'est pas forcément une grosse fuite, mais tu vois que ça l'a fait réagir. Bah,
3: je vois ça. Émile s'empresse de tout noter sur son carnet.
7: C'est très bien, tant mieux, parce que c'est quelque chose qu'on est sûrement passé à côté. Donc je vais vérifier ça, et après, s'il faut, on creusera dessus, puis on verra ce que ça donne.
3: Une aide bienvenue pour Marc Leboldo, le directeur commercial de Veolia.
8: Ah bah, je pense que ça vient combler l'ensemble du panel des équipements qu'on a pour chercher des fuites.
3: La lutte contre les fuites d'eau, c'est sa priorité numéro un.
8: Il y a beaucoup de choses mécaniques sur les réseaux d'eau potable. Qui dit mécanique dit défaillance. Donc on a effectivement des problématiques sur les raccordements, sur les branchements d'eau potable. Et puis il a fait très chaud la semaine dernière et le mouvement des sols, ça crée aussi des fuites.
3: C'est environ 20% de la ressource qui est ainsi perdue chaque année.
1: Un reportage qui a du chien mené par Angeline Demuinck.
0: Le pétrolier Tagore de la flotte fantôme russe doit arriver en baie de Douarnenez ce matin.
1: Le navire a été arraisonné dimanche par la Marine nationale. C'est le quatrième depuis le début de la guerre en Ukraine. On en parle dans le journal de 8h. Mais avant avant cela, Axel, un coup d'œil au ciel. La journée devrait être un petit peu humide et grise, mais bon, cette saison.
0: Oui, ce matin, il y a des pluies, ici ou là. Pas beaucoup, pas partout en tous les cas. Saint-Renan, ce matin, le temps est nuageux, sans pluie. Le vent modéré, nous dit Stéphane, actuellement avec 14 degrés. La tendance est au vent quand même, hein, qui va se renforcer dans les jours qui viennent. Aujourd'hui, 65, demain, 75 km/h et après-demain, 85. C'est du vent d'ouest pour aujourd'hui qui va tourner au sud-ouest. Nous aurons des averses qui nous accompagnent jusqu'en milieu d'après-midi, puis ça se calme plutôt dans le sud Finistère, le Morbihan. On a ce risque qui continue dans le Léon intérieur, le centre Finistère ou les Côtes d'Armor. Les maxi vous aurez à Saint-Barnabé. On est dans le Goëlo, près de Saint-Caport-Trieux, 18 degrés. Il fera 19 à Landol dans le Morbihan, 19 à Tréguin aussi dans le sud Finistère et 17 à Pleyber-Christ au nord des Monts d'Arrée. Comptez 17 également à Carhaix, à Morlaix, dans les Abers, 18 à Châteaulin, à Brest et même 19 à Quimper pour aujourd'hui. Les températures sont stables pour le reste de la semaine.
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0: Des travaux à Quimper qui créent un léger ralentissement ce matin sur la contournante nord-ouest de Quimper entre le rond-point de Pradaras, pardon, c'est lorsque vous venez de Audierne ou de Douarnenez. Et tout ce contournement qui est une deux fois deux voies est limité à une seule voie dans les deux sens, jusqu'à Parc-Poulic, jusqu'à la Nationale 165. Alors ça roule plutôt bien ce matin, mais à l'heure de pointe, ce soir, autour du boulot, ça va être très très chargé. Prenez patience ou bien évitez ce secteur.
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0: 7h36, bonne fête aux Blandines, aujourd'hui mardi 2 juin avec David Bowie.

0: David Bowie avec Let's Dance, il est 7h40.
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0: Comment ça, vous pouvez pas aller aux Vieilles Charrues voir Katy Perry? Eh bien, il y a justement, ça y est, la bourse aux billets qui va être lancée d'ici quelques jours pour revendre ou essayer d'acheter des places. Hein. Je vous rappelle que les passes du jeudi sont totalement épuisées, les passes 4 jours, 3 jours également, mais qu'il reste des places pour aller voir par exemple Jean-Louis Aubert le vendredi. Le samedi, c'est bientôt épuisé. Dimanche aussi, attention. Donc, c'est peut-être la solution à partir du 18 juin, la bourse de billets officiel évidemment du Festival des Vieilles Charrues à Carhaix. Notre invité dans 6 minutes, Sébastien Paour.
3: Fabienne Carzero, c'est la directrice de Grand Ouest de l'ADI, l'association pour le droit à l'initiative économique qui aide les entrepreneurs à créer leur entreprise et notamment les femmes. Elle organise toute une semaine d'ateliers partout en Bretagne cette semaine pour aider les femmes qui sont moins nombreuses que les hommes à créer leur entreprise en Bretagne.
0: Elle sera avec nous à 7h47. Main du jeu, Gonéor, Clément Soubigou.
4: Bonjour Axel, bonjour à toutes et à tous.
0: Allez, on vous retrouve pour le petit cours de breton avec un nom de famille, vous allez voir, très commun aujourd'hui.
4: Que les Kémérés se préparent, ça va être votre fête aujourd'hui, mais avant cela, passons à table.
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4: Megavmad Ariud Fritet. C'est le début d'une chanson et on va s'en servir pour apprendre à dire aimer. Megavmad Ariud Fritet. Aimer, pour les sentiments, je vous l'ai déjà dit, c'est karut. Et le participe passé, karet. Mais ça, c'est aimer une personne ou quelque chose. Par contre, quand on parle de nourriture, eh ben ça marche pas. On n'utilise pas ce mot-là en breton. On va utiliser kavutmad, trouver bon, littéralement. D'où megavmad ariot fritet. J'aime bien la bouillie grillée. Megavmad arik bevin. J'aime bien la viande de bœuf. Ça, c'est pour dire moi, j'aime la viande de bœuf. Megavmad arik bevin. Gardez déjà cette phrase en tête. Megavmad arik afars. Vous comprenez, pas besoin d'expliquer. Kavudmad, aimer un aliment. Et pour la chanson, c'était donc Megavmad ariud fritet barza casserole en difonset. J'aime la bouillie d'avoine dans la casserole défoncée. Ne cherchez pas à comprendre, apprenez-la juste tout simplement. Megavmad ariud fritet barza casserole en difonset.
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4: Et donc, le nom de famille Kéméré. Et puis un petit clin d'œil aussi à la navigatrice bien connue qui écoute souvent la radio. Je profite pour lui dire bonjour. Kéméré, c'est un nom bien breton, mais qui témoigne de l'origine logique, j'ai envie de dire, de vos ancêtres. Kéméré, ça vient de nos cousins et ancêtres aussi pour beaucoup, les Gallois. Venus s'installer, vous connaissez l'histoire, à partir du 5e siècle, en Armorique. Et comme nos langues ont la même origine et sont sœurs, langue bretonne ou le gallois, eh bien de nombreux gallois ont continué au fil des siècles à venir s'installer en Petite-Bretagne. Et donc le nom Kéméré découle du surnom qui leur a été donné. Comme le Pays de Galles se dit Cumbré en gallois, par déformation Cumbré en langue bretonne, Cumbré a fini par devenir Kéméré, Cumbréat. C'est un gallois, Cumbréis, des gallois, Cumbré, le Pays de Galles. Alors c'est l'hypothèse admise aujourd'hui pour l'origine de ce nom Kéméré, sous réserve évidemment de nouvelles études qui pourraient changer la donne. Mais aujourd'hui, c'est comme ça. Un boucher qu'à tous les Kéméré et aux autres aussi. À bientôt. D'Ahenta.
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0: Voilà les Kéméré, vous en savez un petit peu plus sur votre patronyme. Merci Clément Soubigou. Ben Arroy.
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0: Vous optez pour les nouvelles places de Céline Dion ? Il va y en avoir qui arrivent de nouvelles bientôt.
3: On va recevoir un mail, ceux qui se sont inscrits lors des ventes. On va pouvoir savoir si on peut accéder à l'achat de billets pour la deuxième
0: vague. Tous ceux qui n'avaient pas été tirés au sort.
3: Voilà.
0: Une autre chance.
3: Peut-être.
0: Bon, Céline Dion est dans la playlist ici, Bray Zizel, à 8h moins le quart.

0: tout nouveau de Céline Dion, Dansons, qui a annoncé 10 dates supplémentaires du 8 au 29 mai 2027. Pour tous ceux qui s'étaient déjà inscrits pour le tirage au sort des concerts de l'automne qui vient, eh bien, vous saurez demain, mercredi, voilà, pour le fonctionnement de la mise en vente de ces nouvelles places. Bon courage à tous les fans de Céline Dion, 7h48.
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0: Sébastien Pao, on s'intéresse ce matin aux femmes entrepreneuses.
3: Et pour en parler, nous sommes avec Fabienne Kerzero. Bonjour madame.
4: Bonjour.
3: Merci d'avoir accepté l'invitation d'ici Brice Hizel ce matin. Vous êtes la directrice Grand Ouest de l'ADI, l'association pour le droit à l'initiative économique. C'est une association de microcrédit qui aide à créer tout simplement son entreprise. On vous a invité parce que vous organisez des ateliers dans toute la Bretagne cette semaine. Ça a commencé hier à Lorient. Vous serez à Quimperlé, Mélac-Quimperlé aujourd'hui, demain à Planquette, jeudi à Brest et vendredi à Carhaix. Des ateliers pour aider les femmes à se lancer, parce qu'elles sont toujours moins nombreuses à créer leur entreprise en Bretagne.
4: Tout à fait. Elles représentent pourtant 44% des toutes petites entreprises, mais toujours aujourd'hui, elles ne sont pas des entrepreneurs comme les autres, parce qu'elles ont des freins. Il y a des freins sur leur parcours de vie, leur parcours de création d'entreprise, et c'est presque égalité, parce qu'on pourrait dire 47%, ma foi, on est à l'égalité, mais c'est presque égalité cache en réalité des résistances, des plafonds de verre sur lesquels l'ADI veut agir.
3: Quels sont les freins? Qu'est-ce qui retient les femmes à créer leur entreprise?
4: Alors, comme on le disait, elles sont très volontaires et aussi nombreuses à vouloir que les hommes, mais elles ont des freins, par exemple, le frein du financement, qui est un frein majeur pour créer son activité. Les études montrent qu'elles obtiennent moins souvent de financement que les hommes, et que lorsqu'elles obtiennent un financement, ce financement est en moyenne de 33% inférieur à celui des hommes. Donc, lorsqu'on a moins de financement, forcément, le démarrage d'activité peut être fragilisé et peut rendre le démarrage plus compliqué. Et puis, elles ont effectivement moins de temps disponible à donner à leur projet, à la construction de leur projet, puisque, on le sait, elles sont très prises au quotidien dans la sphère domestique. Les études le montrent, les tâches domestiques sont avant tout portées par les femmes. Et ce temps, cette empreinte dans le quotidien des femmes les laisse moins disponibles pour aller réseauter, aller se renseigner, connaître l'environnement de la création, préparer son projet. Ce sont des freins assez majeurs qui fait que les femmes ont moins la possibilité effectivement de penser leur création, d'oser aller à la création et de créer comme les hommes sur ce sujet-là, sans parler aussi des regards qu'on peut avoir, puisque on le sait encore dans le domaine de la représentation médiatique, publique, lorsqu'on pense patron, on pense un homme, on pense pas à la femme. Ouais. Donc il manque des rôles modèles encore pour permettre aux femmes d'oser.
3: Il faut continuer à donner l'idée qu'une femme peut être aussi une patronne et arrêter cette idée reçue que le patron est un homme et que la femme n'est pas une patronne et cesser cette autocensure. Je crois que vous parlez beaucoup d'autocensure vis-à-vis de ces femmes qui hésitent à se lancer, à créer leur entreprise.
4: Voilà, cette autocensure, parce qu'effectivement, comme il n'y a pas de rôle modèle, c'est difficile de se projeter. Est-ce que je serai légitime? Est-ce que je suis capable? Est-ce qu'ils vont me... Voilà, donc tous ces éléments-là qui favorisent pas le passage à l'acte. Et puis effectivement, l'environnement, il faut créer un environnement familial et amical et public très favorable à recevoir ces projets-là des femmes, en leur disant que c'est tout à fait possible et les structures sont là pour vous recevoir. C'est ce qu'on fait à l'ADI au quotidien, puisque l'ADI finance et accompagne des entrepreneurs et des entrepreneuses depuis plus de 30 ans. Et puis cette semaine dédiée, comme vous le disiez à l'introduction, ça permet de mettre un coup de projecteur et d'aider aux femmes oser penser, en tout cas, et les structures sont là pour vous recevoir.
3: Arrêtez de dire qu'on pose les questions sur la gestion de la famille uniquement aux femmes, il faut qu'on les pose aussi aux hommes désormais. Alors précisément, ces ateliers dont je parlais toute cette semaine en Bretagne, dans plusieurs communes que j'ai citées, comment ça fonctionne? Qu'est-ce que vous leur proposez à ces femmes entrepreneuses lors de ces ateliers?
4: Alors, des ateliers très divers, vous les retrouverez sur notre site adie.org, très divers, ça va vous parlez de Planquette, effectivement, on fait là un marché des créatrices, c'est l'occasion des créatrices de présenter leurs produits, et puis de se rencontrer, de rencontrer d'autres femmes, de réseau, de faire du réseau et de voir la réalité de la création, et ça peut donner envie effectivement de passer à l'acte. Donc ça peut être effectivement des propositions de ce type-là, de mise en valeur des femmes créatrices et puis de développer le réseau autour de soi. On fait aussi des ateliers beaucoup plus techniques, hein, par exemple sur Vannes, on a un atelier sur la confiance en soi, donc pour faire cette bascule, hein, un atelier sur la autour de la prise de confiance dans ses compétences, hein, pour mener son projet à bien. On a aussi des sujets très techniques sur le statut social. On a des ateliers sur le régime de la micro. Voilà, une offre très diverse qui permet à porteuses de projets ou aux entrepreneuses qui ont déjà démarré,
3: qui veulent se lancer en Bretagne, oui.
4: Voilà, de se lancer et de trouver une clé d'entrée qui leur permettra de cheminer après autour de leur projet.
3: Grâce à votre association, donc l'ADI, qui accompagne 800 entrepreneurs en Bretagne, organisme de microcrédit, vous aidez les entreprises à hauteur de 6000 euros par entreprise, par exemple. Merci beaucoup d'avoir été avec nous, Fabienne Kerzero, directrice Grand Ouest de cette association pour le droit à l'initiative économique.
5: Il est 7h54 ce matin, il fait 14 degrés un peu partout. À Guipava, par exemple, la lune était masquée par moments par de gros nuages. Le soleil est levé, le vent a faibli, nous dit Patou. Il y a un président de la République, un seul, qui est mort pendant ses fonctions. Mais il est mort
3: en France,
5: dans son lit.
3: Okay.
5: On vous explique ça avec Stéphane Bern. Avec qui était-il? Ça, c'est un grand mystère. Voyage dans le temps, dans une minute. C'était qui ce président de la République? Non, celui-là, il est encore vivant. Celui-là, ben non, celui-là, il mangeait des pommes.
6: Pompidou,
5: non, c'est bien avant.
6: Bien avant.
5: Une vieille histoire, voilà, qui nous ramènera toute fin du 19e siècle.

0: vie avec Johnny Hallyday. Il est 7h58, c'est l'heure du voyage dans le temps. Stéphane Bern, bonjour.
1: Bonjour Axel, bonjour la Bretagne.
0: Alors Stéphane, on voyage au temps où un président de la République française, oui je le précise, meurt en plein travail. Enfin presque.
1: 16 février 1899, le président Félix Faure s'effondre à l'Élysée. Très vite, une rumeur court et elle va faire rire toute la France. Paris Palais de l'Élysée. En cette fin d'après-midi d'hiver, le président est dans ses appartements privés. Officiellement, il travaille. Le pays est sous tension, l'affaire Dreyfus divise la France, les esprits sont à vif. Bref, moyen l'ambiance. Soudain, agitation. On appelle au secours. Félix Faure est pris d'un malaise violent. Les domestiques accourent, les médecins arrivent en urgence. Mais il est trop tard. Le président est mort. La cause officielle est claire. Une congestion cérébrale. Ce qu'on appellerait aujourd'hui un AVC. AVC. Allez, voilà, circuler. Oui, ça fait AVC. Mais très vite, les rumeurs vont bon train. Et étonnamment, ce train-là n'est jamais en retard. Il est même souvent en avance sur la vérité. Car Félix Faure n'est pas seul. Une femme se trouvait avec lui, Marguerite Stenel. Immédiatement, les questions fusent. Que faisait-elle là? Que s'est-il passé juste avant le malaise? On raconte que le président n'était pas exactement en train de travailler. Disons qu'il menait une activité plus privée. Dans les cafés, dans les rues et surtout chez ses adversaires politiques, les moqueries fusent. Une punchline sort du lot et restera célèbre. Il voulait être César et il est mort Pompée. Pendant que la France plaisante, la situation est pourtant très sérieuse. Le pays doit élire un nouveau président en pleine crise politique. Une élection anticipée. Félix Faure reste un cas unique. Le seul président mort à l'Élysée. Officiellement, il est mort dans l'exercice de ses fonctions. Officieusement... Il serait mort dans l'exercice, tout court.
0: Dès donc, les journalistes de 1899, le sens de la formule, hein.
2: Oui,
0: ça a un petit peu changé aujourd'hui. 8 heures.
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0: Et on va le vérifier tout de suite dans votre journal, Sébastien
2: Faure. Ah bon ?
0: Ah bah oui, c'est 8 heures.
2: Oui, c'est 8 heures.
0: L'actualité de ce mardi 2 juin. Un pétrolier russe attendu ce matin en baie de Douarnenez.
4: On en parlait hier matin de ce bateau, le Tagore, arraisonné par la marine nationale dimanche à plus de 700 km des côtes de la Bretagne parce que soupçonné de faire partie de ce qu'on appelle la flotte fantôme russe, ces navires de Moscou qui contournent les sanctions internationales depuis le début de la guerre en Ukraine en battant de faux pavillons. En l'occurrence, celui-ci se dirigeait vers le Cameroun. Le Tagore doit donc arriver ce matin en baie de Douarnenez où il sera au mouillage à disposition du procureur de la République, dans une zone, Nicolas Blanza, strictement interdite.
5: Un lieu de mouillage du bateau, en effet, est d'ores et déjà défini. Il se trouve au cœur d'une zone d'exclusion aérienne, la zone P112. Elle couvre grossièrement la partie nord de la baie de Douarnenez, du cap de la Chèvre à l'ouest jusqu'en avant de la plage de Pentrez à l'est. Là, aucun aéronef n'est autorisé. Et en plus de cela, une zone d'exclusion maritime était également définie par arrêté de la préfecture maritime de l'Atlantique. Ça concerne un rayon de 500 mètres autour du Tagore. Tout cela doit donc permettre à la gendarmerie maritime de poursuivre l'enquête qui lui a été confiée pour défaut de pavillon et refus d'obtempérer. Hier, le procureur de Brest a précisé que le capitaine du navire s'était déclaré de nationalité russe après avoir à de multiples reprises refusé de donner suite aux consignes des forces armées. Elles avaient alors procédé à une prise de contrôle du pétrolier.
4: La préfecture maritime prévient que la gendarmerie maritime veillera à faire respecter cette zone interdite autour du navire pour permettre de poursuivre l'enquête autour du bateau qui est enregistré à Madagascar et en provenance de Mourmansk en Russie.
0: Et 8h02, comment profiter de la guerre en Iran pour mettre en avant les transports en commun?
4: C'est le raisonnement qu'on a eu à Lorient au moment où le prix des carburants est toujours autour de 2 euros le litre. Le réseau de transports en commun de l'agglomération de Lorient, Isilo propose une offre à 10 euros par mois pour les habitants qui n'étaient pas abonnés jusque-là, pour les encourager à laisser la voiture au garage et à prendre les bus ou les bateaux Transrad. Et ça marche, comme avec Anaïs, nouvelle adepte des transports en commun dans la ville au Ciport. Alain Gastal l'a rencontrée.
6: Et si Anaïs a été à Lorient une des toutes premières bénéficiaires de ces tarifs très réduits, c'était plus par obligation que par choix.
2: Ma voiture m'a lâchée, donc je me suis retrouvée du jour au lendemain piétonne. C'est seulement à ce moment-là que j'ai vu qu'il y avait une offre, donc ça tombait pile poil.
6: Depuis, Anaïs court donc la ville en bus, à commencer par le trajet domicile-lycée.
2: Entre le temps que je me laisse pour aller jusqu'à l'arrêt de bus et le temps que le bus arrive près de mon travail, je mets un quart d'heure, 20 minutes. Et en voiture, avec les bouchons que je pouvais parfois avoir, c'était pareil. Ça me permet d'arriver au travail sans avoir à chercher de place, ça m'oblige à marcher un peu plus, ce qui est pas plus mal finalement pour ma santé.
6: Alors quand ça va repasser à 40 euros?
2: Bah ça va, à 40 euros par rapport à l'essence que je mets tous les mois dans ma voiture, ça me paraît pas un prix exorbitant. Donc non, je pense que je continuerai.
6: En un mois, ce sont près de 1500 nouveaux abonnés qui ont été recrutés par le réseau de transport en commun. Céline Olivier, vice-présidente chargée des mobilités, espère que tous feront ensuite le même choix qu'Anaïs.
7: Là, Lorient est de plus en plus congestionné sur la pénétrante. On voit les bouchons aux heures de pointe. Donc, je pense que les gens se posent de plus en plus de questions. Et là, c'était vraiment l'occasion. On tombe au bon moment. Ce qu'on souhaite, c'est que ces usagers-là prennent des abonnements à l'année et se rendent compte que finalement, c'est pas compliqué, le bus.
4: Et Lorient a prévu d'aller plus loin. Elle proposera une semaine de gratuité totale dans les transports à la rentrée de septembre. Et à propos de carburant, le guichet d'aide pour les pêcheurs est ouvert depuis hier. Les entreprises de pêche peuvent déposer leurs demandes sur Internet pour compenser la hausse des prix du gazole sur les mois d'avril et de mai à cause de la guerre en Iran. 20 centimes par litre pour avril, 35 centimes pour mai. Les aides pour juin, pour juillet et pour août de 30 à 35 centimes seront annoncées plus tard, précise le communiqué de la ministre de la Mer, Catherine Chabot.
0: Ici Brésil, 8h04, J-4 avant la finale de Pro D2.
4: Entre Vannes et Provence Rugby, ce sera samedi à Toulouse. Le vainqueur sera promu en top 14, l'élite des championnats de rugby tricolore. Le stade affiche déjà complet. Les dernières places sont parties en 13 minutes hier matin. Et en tribune, les Vannetais, évidemment, devraient être largement majoritaires. Le RCV fait figure de favori. Certains supporters d'autres clubs qui ne sont finalement pas en finale proposent même de transmettre leur ticket aux Bretons. Et ils ne sont pas les seuls à soutenir le RCV, comme l'explique Angeline Cadoret. C'est l'une des dirigeantes de Kerlen Gwened, l'un des principaux groupes de supporters du RCV.
8: On a même des gens qui avaient pris des places sur cette billetterie et qui nous envoient des messages et qui disent « Moi, j'aimerais que mes billets partent avec des Vannetais, des Bretons, parce que vous le méritez. » L'engouement est au-delà des portes de la Bretagne. C'est devenu vraiment une belle image pour le rugby français. On espère, hein, c'est un peu l'issue rêvée et idéale, c'est qu'on gagne ce bouclier, qu'on remonte en top 14. On a reçu encore des messages à des supporters de l'Aviron Bayonnais, de La Rochelle, du Loup, de l'ASM. Donc voilà, ils attendent avec impatience que les Bretons reviennent en top 14. Donc on mettra le paquet aussi, le 16e homme sera là en tribune pour qu'on puisse prouver que le rugby a aussi une nouvelle destination qui est la Bretagne.
4: Et les clubs que le RCV retrouvera en top 14 la saison prochaine en cas de succès samedi face à Provence Rugby. On suivra ça.
0: 8h06, c'est pas l'heure du croissant?
4: Allez, un petit croissant pour finir. C'est l'heure du petit déjeuner. Alors croissant, pain, beurre salé et café noir. Qu'est-ce qu'il y a de mieux? Je vous le demande. Mais ce matin, c'est surtout de croissant dont on parle, effectivement, du meilleur croissant au beurre qui pourrait être breton, puisque c'est l'objectif d'un artisan boulanger de Ploudaniel à côté de Landerneau dans le Nord Finistère. Ces croissants ont été primés comme les meilleurs de la région il y a deux mois et ils représentent donc la Bretagne au concours national qui se tient aujourd'hui et demain à Poitiers face à 16 concurrents des autres régions. Une responsabilité que Pascal Bodilis prend très à cœur.
9: Je suis content de représenter la Bretagne, plutôt très fier. J'ai pas le droit d'avoir de Gwenadu sur ma veste, c'est un peu anonyme, mais en tout cas, on y pensera. Et c'est vrai que c'est pas que pour moi, là. Moi, je représente en fait toute l'entreprise, parce que c'est toute l'équipe qui participe, je suis pas tout seul. Puis représenter la Bretagne, ouais, c'est plutôt chouette. Je suis passé par un stade de stress au début, et maintenant là, j'ai hâte d'y être en fait, ouais. Il y a de l'excitation, on va dire. Tout est en place, on a fait nos essais, j'ai fait tout ce que je pouvais faire, je me suis entraîné autant que je pouvais. Et puis maintenant, en fait, il n'y aura pas de regrets, on verra ce qui va arriver, mais moi, en tout cas, j'ai donné tout ce que je pouvais donner, quoi.
4: Et le truc de Pascal Bodilis, c'est qu'il met une touche de miel des monts d'Arrée dans sa pâte. Vous avez la vidéo sur ici.fr, Brice Isel, pour le voir en pleine préparation. Reportage dans sa boulangerie, La Fleur du Pain, à Ploudaniel, tout à l'heure à 8h30. Et résultat de ce concours du meilleur croissant demain soir.
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4: La météo de ce 2 juin et non pas juillet, comme j'ai dit tout à l'heure.
0: Oui, c'est vraiment une météo de mois de juin. Ouais. Faut pas trop pousser non plus.
4: Voir de novembre.
0: déjà une météo du mois d'août la semaine dernière.
4: Oui, c'est vrai qu'on est complètement perdu.
0: Pas à pas, c'est vrai, on est un peu perdu, c'est encore un peu humide, hein, avec des nuages qui s'en vont, qui laissent place à un beau ciel bleu à Landudec, sud Finistère, dans le pays Bigoudin, nous dit Belette. Il fait 14 degrés. Elle était samedi à la fête des vieux carbus. Il y avait, autrement dit, des vieilles deux chevaux, des quatre L, des Dianes, enfin bref, des Méhari. C'était vraiment super, un peu méritant, dans le pays Bigoudin, là aussi. Alors, c'est une journée d'averse, d'éclaircies, ça alterne. Le vent se lève avec 65 km/h d'ouest. Cette nuit, ce sera du sud-ouest. Et demain, il souffre encore plus fort, hein, 75. Et après-demain, 85 km/h. Et puis, ces averses vont quand même s'arrêter à un moment donné. En milieu d'après-midi, on retrouvera des éclaircies, surtout dans le sud Finistère. Le Morbihan devrait être très agréable. Et le risque de précipitation continue un petit peu dans le centre Finistère, les Côtes d'Armor et le Léon. Il fera 17 degrés à Plébercris près de Morlaix, 19 à Tréguin près de Concarneau, 19 à Landol dans le Morbihan et 18 à Saint-Barnabé dans le Goëlou.
4: Et comment circule-t-on ce matin?
0: Pas très bien au niveau des travaux de Lotet. Vous savez qu'il y a une portion de 6 km de la Nationale 165 qui est en travaux. Vous circulez sur une seule voie dans les deux sens. C'est surtout problématique en allant vers Brest ce matin avec 4 km de ralentissement. C'est un peu moins ralenti, mais pas très agréable dans l'autre sens vers de Lotet vers Quimper. Ralentissement également sur les travaux, la D100, c'est la contournante nord-ouest de Quimper, notamment sur le dernier kilomètre qui amène à Parc-Poulic, en venant de Douarnenez par exemple. Vous circulez là aussi sur une seule voie dans les deux sens pendant un mois. Et à partir de jeudi matin, toutes les sorties, lorsque vous venez de Douarnenez ou d'Audierne vers la Nationale 65, seront fermées. Un Moulin Vert, par exemple, le Roi Merlin va être fermé. Vous êtes dévié par le secteur de Gourvilly.
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0: À 8h09, n'oubliez pas d'embrasser aujourd'hui les Blandines. Vous profitez du soleil, oui, parce qu'il va revenir dans l'après-midi à un moment donné, jusqu'à 22h08, 2 minutes en plus qu'hier. Si Rose Laurence, Africa.

0: Laurence. Rose Laurence avec Africa, il est 8h13.
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0: Être malentendant, c'est un handicap qui ne se voit pas la plupart du temps. Et bien cette association dont on va parler dans quelques instants lutte justement contre cet autre handicap, de rendre invisible ce handicap, et avec un très beau projet qui va emmener des motards sur une virée, un road trip pour sensibiliser au handicap invisible, particulièrement auditif. Nos deux invités, Isabelle et Laura, sont avec nous dans ce studio. On va les retrouver dans quelques secondes, mais d'abord on a des très beaux cadeaux à vous offrir. 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Il y aura également deux têtes d'affiche espagnoles, la Pegatina et Celtas Cortos. Le groupe qu'on connaît bien en Bretagne, qui avait joué notamment avec une chanteuse bretonne, Maria Desbordes, et qui fête leurs 40 ans. Côté breton, le groupe de Madeline Anne sera aussi là. Donc on a deux passes pour vous, pour les deux jours du festival, si vous trouvez la commune du jour. Accrochez-vous, 02 98 53 65 65. Je vois des appels, mais on n'a pas donné d'indice. Hein.
3: Ben non, il faut d'abord écouter la carte postale.
0: On va lire d'abord la carte postale. Cher Pierre, bonjour. La rivière qui coule depuis sa source sur 35 km ici est un fleuve, oui, un fleuve côtier qui coule dans une vallée profonde envahie par la mer à marée montante. Les alentours sont parsemés d'îlots et ce qui impressionne ici, c'est le pont. Un pont énorme de 237 mètres qui a remplacé évidemment les passeurs d'antan. Alors tous les ponts construits avant ont été emportés par des tempêtes. C'est un lieu assez dangereux ici. On y voit aussi l'un des monuments de Bretagne, peut-être les plus photographiés au monde. Oui, je dis bien au monde. Allez, au choix, cet après-midi, je vais faire quoi ? La pêche à pied, la plongée sous-marine, à moins que j'aille voir la Vierge. Certains ont vu la Vierge ici. Kenavo, Pierre ! Voilà, si vous avez trouvé la commune. À vous les invitations au festival Westival. Ce sera les 26 et 27 juin. C'est un festival ici, Brézizel. Tiens, je me tourne vers nos invités. Vous avez une idée d'où est-ce qu'on est ? Bonjour.
4: Alors, j'ai pas la ville.
0: Vous n'avez pas la ville ?
4: La ville, mais
0: le département,
4: je sais qu'on
0: peut-être
4: est. On est dans le nord de la Bretagne. Là.
0: On est dans le sud.
4: J'ai mal écouté quelque chose alors.
0: Isabelle qui est avec nous aussi. Vous avez une idée de l'eau où est-ce qu'on pourrait être ?
5: Aucune idée.
0: Pas du tout. Allez, à vous de bosser maintenant. 02 98 53 65 deux fois. Première proposition, Pont-Scorff. Non, vous voyez plus au sud.
3: Un peu plus au sud, oui.
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0: Allez, c'est l'heure de notre chronique conseil anti-arnaque. Une chronique en aura la casquette, hein, Katel.
3: Oui, on peut le dire, Axel. J-9 avant le coup d'envoi de la Coupe du Monde de foot. Et oui, ce sera le 11 juin avec Mexique-Afrique du Sud. Et évidemment, au Drazo, les escrocs passent à l'offensive.
8: Effectivement, si vous voyez passer là dans les prochains jours une offre imbattable pour aller voir un match de nos bleus aux États-Unis, ou si vous voyez des sites avec des goodies, mascotte du mondial, maillot, t-shirt, etc., soyez, mais alors, ultra prudent. Deux entreprises spécialisées en cybersécurité, Checkpoint et Kaspersky, alertent sur une explosion des sites malveillants. Tenez, je suis allée sur l'un de ces sites. Je vous avoue que même moi, qui vous parle d'arnaque à longueur de temps, j'ai bien du mal à voir au premier abord qu'il y a tromperie. Son nom, c'est fifaofficialstore.shop. On est d'accord, d'emblée, vous vous dites, c'est la boutique officielle de la FIFA, la Fédération Internationale de Foot. Qu'est-ce que je vois dessus ? Des ballons du Mondial, des maillots de la France, du Brésil, etc. Et tiens, de bien jolies ristournes, moins 80%, casquettes, écharpes à 6 euros et cerise sur le gâteau, livraison gratuite.
3: Oui, c'est là que ça devient suspect, Aude, c'est trop beau pour être vrai.
8: Voilà, soyez suspicieux toujours et interrogez-vous, c'est quoi l'intérêt d'une vraie boutique du Mondial de faire des ristournes à quelques jours de l'événement? C'est comme si vous étiez tombé sur des fleurs en promo le week-end dernier pour la fête des mères, ça n'a pas de sens. Petite recherche, la vraie boutique de la FIFA, c'est store.fifa.com. Et là, d'un coup, les prix ne sont plus les mêmes. Hein. 35€ les casquettes et pas 6€. Attention aussi dans vos boîtes mail, si vous recevez, sans avoir rien demandé, une super offre pour aller à New York et voir le match des Bleus contre le Sénégal le 16 juin. Désolé, mais ça sent très fort le piège.
3: Non, non, on se méfie toujours. Merci, Audrazo.
0: Allez, on joue avec la carte postale bretonne. On nous propose Bénodet, le pont Térénès, puisqu'on évoquait un pont de 237 mètres de long, Plonet-Vélocrist, l'Anester, le pont du Scorff. Voilà, on n'est pas encore tout à fait là. Je vous rappelle quelques éléments de cette carte postale bretonne qui nous a été envoyée par une auditrice.
3: Ah, encore, voilà, ça y est.
0: C'est la deuxième fois que ça arrive. On nous envoie des cartes postales, mais une vraie carte postale. Hein,
3: ah,
0: où je me suis inspiré de ce qui avait été écrit. Et puis des images qu'on voit sur la vraie carte postale. Cher Pierre, la rivière ici fait 35 km. C'est un fleuve côtier qui est envahi par la mer à marée montante. Les alentours sont parsemés d'îlots. Alors ce qui impressionne, c'est ce pont. Un pont suspendu de 237 mètres qui a remplacé les passeurs d'antan. Et puis on y voit aussi un des monuments de Bretagne les plus photographiés au monde. Alors quelle commune? 02 98 53 65 deux fois.
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0: Eve Chichtelao, un des tubes de la chanson en breton, signé Gwenin dans la playlist bretonne, ici Brézizel. Il est 8h19.

0: toi ton coup de cidre, Guillaume. Gwenine, des tubes hein, de la chanson en breton dans la playlist bretonne ici Brésil 8h22. Un éléphant en peluche à l'oreille cassée. C'est Brocky. Il est la mascotte de Broken Ear, combattre le handicap invisible. Broken Ear, ça veut dire l'oreille cassée. C'est une jeune association de Concarneau, née début 2025 pour sensibiliser au handicap invisible et particulièrement auditif afin de mieux inclure les personnes. Isa Abguillam, bonjour.
1: Oui, bonjour.
0: Vous êtes la présidente fondatrice de cette association, malentendante vous-même depuis très jeune et motarde. Et ça, c'est important, ça va nous intéresser. À vos côté, Laura Pegliasco, vous êtes la cofondatrice et trésorière de cette association.
2: Tout à fait, bonjour.
0: Voilà, vous allez aussi suivre le périple dont on va parler, c'est-à-dire

0: ça a été vraiment la première association qui est venue vers nous et qui nous a permis justement de nous faire aussi connaître à travers la communauté motarde.
1: Ils sont accueillants plus que d'autres associations.
0: J'avoue qu'ils sont très très accueillants. Ouais.
1: Et vous étiez motarde déjà depuis longtemps ?
0: Oui, depuis longtemps. Et puis, je trouve que c'est un beau message à travers la moto, c'est la liberté. En moto, qu'on entende ou qu'on n'entende pas, c'est pas un problème.
1: Alors, vous faites appel à la solidarité tout au long de ce périple pour accompagner donc les 8 étapes, Vannes, La Baule, les Sables d'Olonne, La Rochelle, Saint-Pierre-d'Oléron, puis vous allez remonter par La Roche-sur-Yon et Nantes, et enfin arriver à Concarneau le 13 juin. Comment est-ce qu'on peut aider ? On peut aider financièrement d'abord,
2: alors,
1: Laura ?
2: Oui, tout à fait. Donc, sur notre LOSO, donc vous tapez Broken Ear LOSO dans Internet, vous tombez directement sur nous, ou alors vous allez sur notre site Internet brokenear.fr, et vous trouverez tous les moyens de nous soutenir. Donc, ça peut être effectivement avec un don financier, mais aussi en participant aux étapes aux motos ou aux animations.
1: Il y a déjà quelques dizaines de motards qui prendront le départ avec vous depuis Concarneau.
2: Tout à fait, ouais. On a du monde avec nous pour le départ, et puis aussi pour le retour. On organise un repas pour fêter la fin du road trip. On a du monde déjà.
1: Alors vous allez tout au long du périple organiser des ateliers d'initiation à la langue des signes, au chant signé, des conférences pour expliquer votre démarche et récolter des fonds notamment pour un gilet vibrant. Il sert à quoi ce gilet, Laura ?
2: Alors il permet donc à des personnes malentendantes ou sourdes de mieux ressentir les vibrations de la musique et du coup de pouvoir profiter d'un concert comme tout un chacun en fait.
1: En ressentant le beat de la musique, le rythme de la musique. Ouais. Isa, quel message vous avez envie de faire passer avec cette association et ce road trip ? L'inclusion, c'est parfois quelque chose de très compliqué.
0: Ouais.
1: Quand on est malentendant, on est mis un peu à part de la vie sociale, de l'école, du travail, de la société.
0: Oui, totalement. On est exclus de la communauté entendante, comme on dit. Et ce que je veux faire comprendre aujourd'hui, c'est que même si on n'entend pas, il y a plusieurs façons de communiquer. Que ce soit avec des gestes, des regards, des attentions. Et c'est le message aujourd'hui que je veux faire passer à travers notre trip, que la communication, ce n'est pas seulement entendre, c'est aussi le partage.
1: Avoir un handicap, entre guillemets, invisible, parce qu'on ne sait pas forcément que vous êtes malentendante, c'est plus compliqué que d'être en fauteuil roulant, par exemple.
0: Oui, parce que, justement, il est invisible, on ne le voit pas. Donc, les personnes n'arrivent pas à comprendre cet handicap, vu qu'il n'est pas visible.
1: Ce sont des choses que vous racontez, par exemple, dans le podcast « Voix signée ».
0: Oui, tout à fait. Je raconte notamment mes expériences à moi et les expériences aussi des personnes que j'ai pu côtoyer et que j'ai pu observer par moi-même.
1: Avec parfois de la souffrance, c'est ça que vous voulez dire ?
0: Énormément, oui. Ouais. Énormément.
1: Inclusif, c'est le mot fort de cette association Broken Here. On peut s'inscrire aussi pour la fête du grand retour, Laura ?
2: Tout à fait. Il y a encore des places, faut pas hésiter à venir fêter ce grand événement. Il y aura des petites surprises, donc ça va vraiment être joyeux.
1: Voilà, le 13 juin, la salle Tilly, c'est ça ?
2: Oui, tout à fait, à Concarneau.
1: Rue des marins pêcheurs à Concarneau.
2: C'est ça.
1: Voilà, Broken Ear, vous allez trouver toutes les infos. Il y a le site internet, il y a la page Facebook et Instagram. Merci Laura, Isa, d'avoir été avec nous ce matin.
0: Merci à vous.
1: Bon road trip, allez, faites chauffer le moteur.
0: Oui, tout à fait.
1: Ok, d'avo.
0: Merci.
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1: 8h28, une carte postale qui nous a été envoyée par Catherine. Elle habite Beauhard, dans le pays de Brest, mais elle a choisi une

0: commune du Sud-Bretagne, Catel.
1: Oui, là où il y a un pont construit il y a très longtemps, mais parce que les autres ont été emportés par les tempêtes. Et oui, c'est un pont assez impressionnant, un pont suspendu qui a remplacé les passeurs.
0: On est où exactement, Annie ? Anne, c'est Anne qui est avec nous ?
2: Anne.
0: Vous êtes bonjour. À Concarneau.
2: Oui, c'est ça. C'est le pont qui passe la rivière d'Étel, donc c'est le pont Leroy.
0: Exactement.
2: La commune de Belse.
0: La commune de Belse, dans le Morbihan, sur la Ria d'Étel, évidemment, cette rivière qui est recouverte par la marée montante. Et quel est ce monument peut-être le plus photographié en Bretagne ?
2: Je ne sais pas.
0: La maison de l'île Saint-Cadeau, vous l'avez forcément vue sur les réseaux. Ouais. Sur Google, sur des cartes postales. Alors, on appelle aussi Nichtringer. C'est une maison gardien des parcs à huîtres de la Ria, du côté de Saint-Cadeau, en pleine Ria d'Étel. On est à Belse. Et vous irez à Plougonvelin, au Westival.
2: D'accord, super.
0: Ah bah écoutez, il y a quand même les Négresses Vertes, ça va vous rappeler votre jeunesse, Marcel et son orchestre, les Tétrèdes, la chanson espagnole avec la Pegatina et Celtas Cortos, et plein d'autres choses. Deux personnes, deux jours, les 26 et 27 juin, avec ici Brézizel à Plougonvelin.
2: Super.
0: Allez, passer une bonne journée à Concarneau.
2: Merci beaucoup.
0: Merci à vous, c'est l'heure de faire un point sur l'actualité en 90 secondes avec vous Cyril Ardo-Redon, Parcoursup. Allez, enfin des réponses.
3: Le stress pour les futurs bacheliers et leurs parents, la phase d'admission de Parcoursup débute ce soir à 19h. Les élèves sauront s'ils sont acceptés dans les formations et écoles qu'ils demandent. Le gouvernement veut mettre en place un système de coupe-fil pour chaque jeune ayant un trouble éventuel de santé mentale afin d'obtenir un rendez-vous chez un psychiatre ou un psychologue en 24-48 heures. La ministre de la Santé, Stéphanie Rist, l'a annoncé ce matin. Elle veut aussi mettre fin à la camisole de force en psychiatrie à l'horizon 2030. Un homme de 41 ans mis en examen pour enlèvement et séquestration, placé en détention provisoire. Il est suspecté d'être à l'origine de la disparition de Liana à Fleurance dans le Gers, à 80 km de Toulouse. La collégienne de 11 ans est introuvable depuis vendredi après-midi. Des débordements à la garde à vue et jusqu'au tribunal. Une trentaine de comparutions immédiates hier et aujourd'hui à Paris. Un prévenu condamné à 6 mois de prison ferme. Au total, 225 majeurs étaient en garde à vue dans la capitale. La moitié a été déférée. Edgar Morin, honoré demain aux Invalides. L'Élysée annonce un hommage national pour le sociologue et philosophe décédé vendredi à l'âge de 104 ans. Ancien résistant, figure majeure de la vie intellectuelle. Il est l'auteur d'une quarantaine de livres. Et puis à Roland-Garros, les demi-finales se disputeront sans aucun Français. Diane Parry éliminée hier. À l'affiche aujourd'hui, le numéro 2 mondial Alexander Zverev face à Raphaël Jodar, 27e à 13h20.
0: Cyril, il est 8h31, vous écoutez ici Brézizel. L'info continue avec ce reportage catholutin, il n'y a pas à dire, 8h31, c'est encore l'heure du petit déjeuner. Pour moi, ce sera un petit café noir, ouais, sans sucre, hein, et croissant au beurre, s'il vous plaît.
1: Allez, c'est parti, le croissant de Plou Daniel, peut-être Axel, parce que c'est peut-être le meilleur de France. Et oui, Pascal Baudilis, l'artisan boulanger de la Fleur du Pin, a été primé il y a 2 mois pour ses meilleurs croissants bretons. Et il représente aujourd'hui et demain la Bretagne à Poitiers, il fera face à 16 concurrents. Thomas Pinarouli a poussé les portes de la boulangerie de Plou Daniel, c'est dans le Nord Finistère.
4: Donc là, ça y est, on a tous les triangles qui sont faits.
5: C'est ça. Il n'y a plus qu'à les rouler et je vais les peser aussi.
4: Ça fait 6 semaines que Pascal Baudilis s'entraîne tous les jours à faire ses croissants. Il faut dire que contrairement au précédent concours, pour cette grande finale, on n'a pas le droit à l'erreur.
5: Pour le départemental ou le régional, on présente 5 croissants, donc les plus beaux. Là, pour le national, en fait, on fabrique pendant 5 heures 30 croissants avec plein de consignes, plein de règles, plein de contraintes, on va dire.
4: Et les chutes sont observées, les restes sont observés, le temps est observé, tout est observé.
5: Oui, on a le droit à 50 grammes de pâte en plus, 5 grammes de dorure en plus, mais pas plus. Si on dépasse les règles, c'est un point de perdu sur la note finale.
4: Tout ça dans un atelier et avec du matériel qu'il va découvrir au dernier moment. Le Breton a juste le droit d'emmener un ingrédient signature et pour lui, c'est du miel.
5: J'ai essayé le miel de sarrasin. Là, c'était un peu trop fort. Donc là, je suis parti sur un miel des Monts d'Arrée.
4: Car s'il participe à ce concours, c'est pour...
5: casser la routine, la remise en question, et puis essayer d'améliorer en fait tout le temps. Parce que moi, la recette, là, elle me plaît. C'est pas la même recette qu'on faisait il y a 2 ou 3 ans. Elle a évolué un petit peu. Puis en fait, on cherche toujours un petit peu à se challenger. On se mesure aussi aux autres, aux confrères. Un podium, ça serait inespéré. Mais bon, pourquoi pas.
4: Une performance que le patron afficherait en grand dans la boutique, comme le titre de meilleur croissant de Bretagne qui fait parler.
5: On a des croissants, des clients habitués et qu'on voit tous les jours. C'est plus juste un croissant, oui, bonjour. C'est alors le croissant, que ça donne le concours, c'est pour bientôt. Et puis voilà, ils attendent le résultat.
4: Une chose est sûre, c'est le dernier concours de croissant de Pascal Baudilis. Ce sera ensuite son jeune tourier Jérémy qui représentera la boulangerie. Et ça devrait plutôt bien se passer. Il a fini 5e de Bretagne pour sa première participation.
1: Un reportage alléchant de Thomas Pinaroli et les résultats sont attendus demain soir. La préparation intense de Pascal Baudilis, vous la retrouvez en vidéo sur le site ici.fr. 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C'est la fleur du pain.
0: Kenraum et Mbrazon, Bram, ici, Brézizeli. 8h34, l'info continue en breton, Katel. À Concarneau, les employés du chantier naval IDB Marine gardent espoir.
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0: Quelles sont les sanctions en vigueur et à qui la Russie vend son pétrole aujourd'hui? On en parle au journal de 9h.
1: Alors que le Kremlin juge illégal l'arraisonnement par l'armée française hier dans l'Atlantique de ce pétrolier, les précisions dans moins d'une demi-heure. 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
0: 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Après les averses nocturnes, la pluie fait son retour à Clédin-Poer. Il fait 12 degrés, ciel bien nuageux. Voilà la tendance. Alors il ne pleut pas partout, hein, pas en même temps. C'est ça qui est bien. Nous avons du vent qui se lève aussi, 65 km/h d'ouest. Demain, il sera au sud-ouest, 75. Après-demain, 85 km/h. Donc, ces averses entre les éclaircies. Et puis, en milieu d'après-midi, on verra un temps plus calme, notamment sur le sud Finistère, sur le Morbihan, mais des pluies qui pourraient, sous forme d'averses, continuer, notamment dans le centre Finistère, le Léon ou les Côtes d'Armor. Les maxis, vous aurez 17 degrés à Lohuec dans les Côtes d'Armor, 19 à Landol dans le Morbihan, 19 à Tréguin également dans le sud Finistère, dans le nord Finistère, au nord des Monts d'Arrée, près près de Morlaix à Pleyber-Christ. Vous aurez 17 degrés aujourd'hui. Alors, bonne nouvelle, la qualité de l'air est redevenue moyenne à l'ozone, donc normale. C'est encore un peu délicat pour les pollens, les graminées dans l'est breton. La qualité est moyenne dans les terres. Elle est faible, l'indice est faible, donc c'est normal. Pas de souci pour les allergiques sur les côtes de la Bretagne.
1: Et comment ça roule ce matin, Axel? Il y a des travaux, notamment à Quimper.
0: À Quimper, des travaux sur la contournante nord-ouest qui ne créent pas de ralentissement pour l'instant, mais vous voyez sur une seule voie, dans les deux sens, entre l'échangeur d'Audierne-Douarnenez, vous savez, quand vous arrivez par l'ouest de Quimper et Parc Poulic, la nationale 165. Autre souci à l'heure de pointe ce soir, ça va être le quartier du Crèche-Gouen, avec interdiction d'aller du Crèche-Gouen vers la rue de Bénodet, sous le pont. On y crée une piste cyclable, donc vous êtes obligé de passer par le rond-point de Kerustum, ça va faire beaucoup, beaucoup de bazar. On a déjà vu ça hier. Enfin, beaucoup de ralentissements sur 5 km dans les deux sens, au niveau des travaux de l'Auteuil, dans les deux sens. Vous roulez sur une seule voie, sur la Nationale 165, et vous êtes ralenti après Port-Launay, déjà en venant de Brest, en direction de Quimper.
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0: Bonne fête Blandine. Aujourd'hui mardi 2 juin, vous profitez du soleil parce qu'il y en aura un petit peu quand même jusqu'à 22h08.

0: Francis Cabrel, il est 8h43.
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0: Qui est le nouveau champion de France de handball féminin? Ben, vous l'avez suivi, évidemment, c'est le BBH, hein, c'est les féminines de Brest. On va revenir sur cette victoire, mais aussi l'Europe qui les attend, évidemment, avec Gaëtan Pinel. Dans 100% Sport Brest, ce sera à 8h50 tout à l'heure, avant de recevoir le docteur Kirsek, qui va vous parler de vos yeux. Et oui, il y a des choix de lentilles de contact qui sont pas les bons, forcément, voilà, pour éviter les erreurs. Il a tout un tas de conseils santé à vous donner. Et si on faisait un mariage dans la cour de récré, c'est la drôle d'idée que va nous raconter Morgane dans Les Petits Bonheurs. Alors, Les Petits Bonheurs, je vous rappelle, c'est une Bretonne aujourd'hui qui se confie à des répliques cultes, de l'humour, de la dérision. On y parle d'amour, évidemment, et des bons coins de Bretagne qu'elle préfère. Signé Laurent Limentour. Bonjour.
3: Salut Bray Zizel.
4: Comment s'appelle l'heureux élu ?
3: Je m'appelle Morgane, j'ai 39 ans et je suis directrice d'une boutique de prêt-à-porter.
5: Dis donc, tu nous fais une ristourne là ? Un petit 10% ?
6: Pas de problème.
3: Et je suis dans Les Petits Bonheurs.
6: Bon ben, ça va pas être possible, hein. À cause de... Enfin, ça les arrange pas quoi, je t'expliquerai.
7: D'où tu viens toi ?
3: Moi j'habite Quimper et je suis originaire de Brest.
4: Qu'est-ce que tu préfères ?
3: Ce que je préfère à Quimper, c'est le bon vivre, le côté bretonnant, le fait que ça fasse comme un sentiment de petit village alors qu'en fait on est dans une ville et que tout le monde se connaisse.
8: Eh mais on se connaît !
3: Oh mais je rêve.
9: Il y a 3 ans, je vous ai vendu des Indiens pour une soirée à thème.
8: Voilà, ça a marché très fort ça.
4: Et ton petit coin de paradis ?
3: Mon coin préféré quand je me balade, c'est l'Empol-Pleurzel à Brest. J'ai plein de bons souvenirs.
8: Exemple ?
3: J'étais dans un camping municipal où avec les copains, on faisait plein de choses farfelues aux gens qui y travaillaient. Et ça a duré une bonne dizaine d'années et on les a bien rendus fous.
8: Qu'est-ce que t'as fait ?
3: On rentrait dans la salle où on n'avait pas le droit d'aller et on chipait des glaces, mais en laissant les papiers. Ou alors, on écrivait nos prénoms sur les murs avec de l'encre effaçable, mais on prenait la peine d'écrire nos vrais prénoms.
10: Combien de fois on a retrouvé le coupable ?
11: Ah, jamais, monsieur.
10: Jamais ?
11: Jamais.
12: Tu m'attrapes un souvenir ?
3: Alors, le souvenir d'enfance qui me fait rire quand j'y repense, c'est mon oncle, qui s'appelait Bernard, mais qu'on appelait Bouboune. Un jour, il s'est assis dans le fauteuil de la maison et on ignore pour quelle raison ce fauteuil s'est totalement enfoncé.
8: Oh, merde !
3: Et j'ai vu mon oncle avec les jambes refermées presque sur son visage et je crois que ça va me rester toute ma vie.
8: Tu m'aides pas, là ?
13: Non, pas là, non.
14: Et le premier baiser, quand est-ce que vous vous l'êtes donné ?
3: Je m'en souviens, j'étais à l'école primaire. Il s'appelait Gérald. Et tous nos petits collègues de l'école ont organisé un faux mariage quand je suis revenue de pause déjeuner. Avec des fausses pleurs que mes petites copines étaient allées cueillir, qu'elles m'ont données. J'avais eu droit à une nappe de la cantine à mettre sur ma tête pour faire office de voile. Donc quand je suis revenue de pause déjeuner, j'ai dû aller dans la petite cabane faire un bisou à Gérald. Ils étaient allés le chercher, on avait une haie d'honneur et il était super content. Et on était officiellement mariés, du coup, aux yeux de l'école.
15: Par Dieu Tout-Puissant, je bénis cette union au nom du Père, du Fils et du Saint-Esprit.
16: Amen !
3: Allez, salut.
0: Eh ben, quel souvenir, dis donc, hein, et les copains qui étaient autour comme témoins. Merci Morgane, 8h46.
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0: Extrait du dernier album de Louane dans la playlist des nouveautés. Ici Bray Zizel, conduire.
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1: Conduire, Louane, extrait son nouvel album, il est 8h50. Victoire, mais c'est pas fini. Et on en parle dans 100% Sport Braise, Cataluguin.
2: Oui, on s'installe dans le Finistère ce matin avec la formidable saison du Brest-Bretagne Handball. Bonjour Gaëtan de Pinel.
3: Bonjour Catel, bonjour Axel.
2: Alors ça y est, on en parlait hier, le BBH est à nouveau champion de France.
3: Eh ouais, quelle performance à des Brestoises, c'est énorme. Elles ont décroché le titre dimanche soir en battant Sambre-Avesnois 43-25 dans une arène évidemment comble pour fêter ça. Et donc pour la première fois depuis 2021, les Finistériennes ont soulevé le trophée. On sait que la concurrence avec Metz est féroce depuis des années. Ces derniers temps d'ailleurs, les Lorraines ont toujours pris le dessus. Et là, la donne s'est inversée. Une seule défaite pour Brest comme pour Metz cette saison, tout simplement lorsque ces deux équipes se sont affrontées. En fait, les Brestoises avaient gagné le match aller, les Messines le retour, et Brest est resté devant en marquant plus de buts à l'extérieur sans cette fameuse confrontation directe. Donc le titre s'est vraiment joué à rien, mais il est bien pour le BBH.
2: C'est sûr, et pourtant Gaëtan, le club a traversé une période un peu difficile à l'automne.
3: Oui, absolument. Alors, pas sur le terrain, mais en interne. À cause de tensions avec les dirigeants, la coach Raphaël Tervel et son adjointe Sandrine Mario partiront en fin de saison, un an avant l'issue de leur contrat. Et ça, ça a été annoncé en novembre. Ça aurait pu déstabiliser le groupe, hein, semer la zizanie et donc pâtir sur les résultats. Mais en fait, non. L'équipe a gardé le même rythme et les victoires se sont enchaînées, là, jusqu'à décrocher le titre.
2: Et il reste encore un objectif à gagner, ce sera la Ligue des Champions.
3: Oui, c'est vrai. Alors, l'objectif initial, il est atteint puisque c'était d'aller dans le Final Four, c'est-à-dire en demi-finale. Mais arrivé là, l'idée, c'est maintenant d'aller au bout. Évidemment, tout va se jouer à Budapest avec la demi-finale samedi contre les Hongroises de Győr. Et s'il y a victoire, le BBH jouera la finale le lendemain contre Metz ou Bucarest. Donc, l'objectif est atteint, mais Brest peut même aller plus loin.
2: Allez, on y croit. Dernière ligne droite pour les Brestoises et Gaëtan. Vous reviendrez demain, on parlera foot amateur et le dénouement du championnat de Régional 1.
3: Absolument. On se retrouve demain.
2: Bonne journée.
1: Merci Gaëtan. 8h52. Dans une minute, on va retrouver le conseil santé du docteur Kierzek. Attention à vos yeux ce matin.
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8: C'est l'heure des conseils santé du docteur Kierzek. Bonjour Gérald. Alors on parle de nos lentilles de contact ce matin et surtout des erreurs à ne pas faire.
9: Bonjour à tous, aujourd'hui je viens un peu en sauveur de vos yeux parce que l'erreur dont je vais vous parler, la plupart des gens malheureusement la commettent sans même s'en rendre compte et elle peut coûter la vue, pas la vie mais la vue. C'est une petite habitude anodine qui cache un monstre microscopique, c'est garder vos lentilles sous la douche et le monstre microscopique c'est une amibe. Et qui ne les a jamais gardées pour se laver les cheveux, histoire de voir un peu la bouteille de shampoing, eh bien il faut arrêter tout de suite. L'eau du robinet, aussi propre soit-elle, contient un parasite redoutable, cette fameuse amibe. C'est un organisme microscopique qui peut provoquer une infection oculaire grave, rare mais dévastatrice, la kératite amibienne. C'est une maladie de la cornée, la couche la plus extérieure de l'œil, qui est extrêmement douloureuse, difficile à traiter. Ça peut entraîner une perte de vision sévère, nécessiter même une greffe de cornée. Et dans plus de 85% des cas, elle est liée à une mauvaise utilisation des lentilles. L'erreur fatale, c'est tout contact avec l'eau non stérile. La douche, la piscine, le bain, le jacuzzi, l'eau du robinet. Et même si vous ne nettoyez pas vos lentilles à l'eau du robinet, ça, tous les porteurs de lentilles savent qu'il ne faut pas faire. Le simple fait de les porter sous la douche, de prendre quelques gouttelettes, c'est prendre un risque inutile. L'œil devient un nid douillet en fait pour l'envahisseur et quand les premiers symptômes arrivent, rougeur, douleur, sensibilité à la lumière, on pense à une simple conjonctivite et malheureusement ça peut dégénérer. On attend et c'est là que le parasite s'installe tranquillement en profondeur.
8: Alors docteur, quels sont les bons gestes à faire, à ne pas faire ?
9: Une règle simple, pas d'eau avec lentilles, aucune eau, aucune gouttelette, ni pour les rincer, ni pour les conserver, ni pour vous laver le visage. Le nettoyage se fait uniquement avec la solution adaptée, jamais avec l'eau du robinet. Deuxième règle, avant toute manipulation, toujours se laver les mains avec du savon et bien les sécher avec une serviette non pelucheuse. Pas de gel hydroalcoolique, ça va agresser l'œil et la lentille. Et troisième règle, ne pas dormir avec les lentilles, sauf indication contraire d'un ophtalmologiste. Évidemment, dormir avec, c'est multiplier par 6 à 8 le risque d'ulcère de la cornée. Et puis enfin, je vous donnerai une dernière règle, c'est ne pas prolonger la durée de vie des lentilles jetables. Jour J plus 1, c'est une infection qui est quasiment garantie. Donc on respecte vraiment la durée d'utilisation de ces lentilles. Alors la bonne nouvelle, c'est que les complications restent relativement rares, mais elles existent et quand elles arrivent, c'est violent. Le risque zéro n'existe pas. Au moindre symptôme, vous allez voir votre médecin ou votre ophtalmologiste. Il ne faut pas jouer avec le feu, il ne faut pas jouer avec les apprentis sorciers avec vos yeux. Vos lentilles, c'est du matériel médical, pas un accessoire de mode. Allez, d'ici là, portez-vous bien.
8: C'est tout vu. Merci Gérald. À demain pour un autre conseil. Il y a des gros problèmes sur la route ce matin. Un poids lourd est en panne à Saint-Évarzec sur la Nationale 165. Une voie de circulation a été neutralisée. Il y a 3 km de bouchons en allant vers Quimper. Et puis même chose sur les travaux entre Briec et Lotteil dans les deux sens. Vous êtes très ralentis ce matin. On vous souhaite bon courage. Demain, c'est mercredi. On se retrouve à la télé sur France 3 Bretagne à partir de 6h30. Sébastien Paour.
10: On sera là, absolument, avec grand plaisir.
8: C'est vous les croissants demain.
10: Avec, oui, bah, si c'était ouvert à l'heure où j'arrive, je vous en apporterai.
8: J'apporte le café.
10: Allez, ça marche.
8: Allez, excellente journée à tous. Allez, il y aura un petit peu de soleil après les averses du matin. C'est promis. Retour de l'info avec le journal de 9h dans 2 minutes, Sébastien.
10: Et l'entrée officielle du Tagor dans les eaux bretonnes. Il est arrivé en baie de Douarnenez, ce pétrolier de la flotte fantôme russe.
8: 8h58.
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8: Non, c'est pas moi qui garderai le chien pendant vos vacances, Estelle Gasse.
3: Bah, moi qui comptais sur vous, je suis juste un désolé, peu déçue, Axel.
8: J'ai peur de l'empoisonner, de ne pas bien faire. Non, ça ne sera pas moi.
3: Sébastien, vous voulez bien garder mon chien?
10: Non, j'attends un petit chat, je ne vais pas récupérer un chien en plus.
8: C'est un petit peu le bazar à la maison.
3: Bon, bah super, ne vous inquiétez pas, je vais compter sur d'autres personnes. Vous avez un chat, Axel?
8: Oui.
3: Sébastien, vous allez en avoir un?
10: Bientôt.
3: Ouais. Comment vous allez faire pour les vacances? Est-ce que vous l'emmenez toujours avec vous?
8: Ben souvent, là où je vais, ils n'acceptent pas les chats. Je suis bien embêté. C'est arrivé que je l'emmène en bateau, traverser la mer d'Iroise, tout ça, mais c'est pas toujours possible.
3: Il supportait bien
8: le trajet. Donc je demande autour de moi des bonnes âmes qui veulent bien. Ah non, il supportait bien.
3: Ouais.
8: Mais des fois, c'est dans les gîtes ou les locations, ils n'acceptent pas les animaux.
3: C'est vrai que ça dépend. Et vous, au 02 98 53 65 65, comment vous faites pour vos animaux pendant les vacances? Est-ce que vous les emmenez avec vous? Vous prenez l'avion peut-être avec eux? Ou alors, vous les confiez à des personnes peut-être de confiance, à des chenilles aussi? Vous venez nous en parler au 02 98 53 65 65.
8: On à demain. Un chien dans la soute quand même.
3: Non, quand même pas.
10: On a quand même un cheval.
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3: Belle matinée à tous, ici Bray Zizel, il est 9h. Et à 9h, le journal est présenté par vous, Sébastien Pavour, bonjour.
10: Bonjour Estelle.
3: Le Tagore est arrivé en baie de Douarnenez.
10: Oui, le pétrolier de la flotte fantôme russe a résonné dimanche par la marine nationale à 700 km de la Bretagne, devrait rester au mouillage désormais plusieurs jours, avec une zone interdite de 500 mètres tout autour, pour permettre à la gendarmerie maritime de poursuivre ses investigations. Le pétrolier compte 23 membres d'équipage. Le capitaine est de nationalité russe.
3: Des ateliers pour aider les femmes à monter leur entreprise.
10: Ils sont organisés toute cette semaine en Bretagne par l'ADI, l'Association pour le droit à l'initiative économique. Atelier hier à Lorient, aujourd'hui à Mélac-Quimperlé, demain à Planquette, jeudi à Brest et vendredi à Carhaix, pour aider les femmes à se lancer parce qu'elles sont toujours moins nombreuses que les hommes en Bretagne à vouloir créer leur entreprise. Fabienne Kerzero est la directrice Grand Ouest de l'ADI. Elle était l'invitée d'ici matin, tout à l'heure.
0: Elle représente pourtant 44% des toutes petites entreprises, mais toujours aujourd'hui, elles ne sont pas des entrepreneurs comme les autres parce qu'elles ont des freins. Il y a des freins sur leur parcours de vie, leur parcours de création d'entreprise. Par exemple, le frein du financement, qui est un frein majeur pour créer son activité. Les études montrent qu'elles obtiennent moins souvent de financement que les hommes et que lorsqu'elles obtiennent un financement, ce financement est en moyenne de 33% inférieur à celui des hommes. Et puis, elles ont finalement moins de temps disponible à donner à leur projet, à la construction de leur projet, puisque on le sait, elles sont très prises au quotidien dans la sphère domestique. Hein. Les études le montrent, les tâches domestiques sont avant tout portées par les femmes. Et ce temps, cette empreinte dans le quotidien des femmes les laisse moins disponibles pour aller réseauter, se renseigner, connaître l'environnement de la création, préparer son projet. Mmh. Ce sont des freins assez majeurs, hein. Sans parler aussi des regards qu'on peut avoir, puisque lorsqu'on pense patron, on pense à un homme, on pense pas à la femme. Ouais. Donc il manque des rôles modèles encore pour permettre aux femmes d'oser.
10: Entretien à retrouver en intégralité sur le site et sur l'appli ici. L'association de microcrédit accompagne 800 entrepreneurs en Bretagne à hauteur d'environ 6000 euros par entreprise. Les femmes et les enfants principales victimes des violences intrafamiliales. On vous en parlait hier matin. Une première audience a eu lieu hier au tribunal correctionnel de Quimper. Il y en aura désormais une tous les premiers lundis du mois avec des magistrats spécialisés sur ces infractions qui sont un véritable fléau. La juridiction de Quimper a traité 800 dossier de ce type l'an dernier. L'idée de cette audience spéciale est de mieux comprendre les auteurs et les victimes de ces violences intrafamiliales, pour mieux y répondre aussi. Delphine Gauthier, vous avez suivi cette première journée hier où un peu moins d'une dizaine de dossiers étaient examinés.
4: Il y a Michael, 43 ans, agriculteur. Maxime, lui, a 38 ans, il est saisonnier. Sébastien, 52 ans, et lui dans les travaux publics. Ou encore Émilie, 36 ans, elle est comptable. Des âges et des parcours de vie différents, mais plusieurs points communs quand on écoute le récit de ces couples où la violence s'est invitée. Le dénigrement d'abord. T'es débile, t'es grosse, t'es bonne à rien. le harcèlement par téléphone ou par SMS pour contrôler l'autre, puis les insultes, parfois les menaces de mort, et enfin la violence physique, coups de poing, tentative d'étranglement, souvent minimisée par les prévenus. « J'étais hors de moi », dit l'un. « C'était pas quotidien », lance un autre. Quelle est la définition de la violence, selon vous, interroge systématiquement la présidente. Je pensais pas que des insultes c'était violent, répond un prévenu. Il n'y a jamais eu de violence gratuite, assure un autre. Dans certains cas, les enfants ont assisté à ces coups. C'est dévastateur, tense la procureure. Les chercheurs ont montré que les enfants témoins de violences conjugales ont le même traumatisme que ceux exposés à des scènes de guerre. Aucune des victimes n'a maintenu sa plainte à l'audience.
10: Des peines allant jusqu'à un an de prison avec sursis probatoire ont été requises, assorties de plusieurs interdictions. Les décisions seront rendues dans 10 jours.
3: Des travaux pour continuer à développer les pistes cyclables à Quimper.
10: Le chemin qui passe par l'impasse de l'Audet, la gare et le pont de Kéruel va être réaménagé à partir de ce mois-ci et jusqu'en octobre. La mairie précise qu'elle veut relier de façon confortable, sécurisée et éclairée le centre-ville à Herguet-Gabéric. Tom Dolan en tête de la troisième et dernière étape de la solitaire du Figaro, devant Loïs Béréard et Martin Lepape. Les bateaux sont au large de l'île Dieu dans cette ultime étape entre Pornichet et Le Havre, avec un abandon à signaler ce matin, celui de l'américaine Erika Lush, qui était en 36e position. Elle a déchiré sa grand voile. Et puis une bourse aux billets pour les vieilles charrues ouvrira le 18 juin. Une plateforme de revente officielle et encadrée, accessible sur le site internet du festival. Ça va permettre à ceux qui ont acheté leur passe 3 ou 4 jours trop tôt et qui ne peuvent plus y aller, eh bien de les revendre, et aux autres qui n'en avaient pas d'en trouver. Les vieilles charrues à Carhaix, c'est du 16 au 19 juillet.
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10: 2 juin, le retour de la pluie.
3: Oui.
10: C'est pas franchement une météo de printemps. Hein.
3: Eh ben non.
10: Il fait doux, cela dit.
3: Oui, plutôt. 16 à 17 degrés ce matin. Cet après-midi, 17 degrés à Calac-et-Carré, 18 à Brest et Lannion. Avec donc une journée assez nuageuse. Encore des averses ce matin qui se feront un petit peu plus rares cet après-midi. On devrait même voir quelques rayons de soleil dans l'après-midi. Donc c'est parfait. À 9h05, on fait un petit point sur nos conditions de circulation. Vous êtes nombreux à emprunter le pont de l'Iroise ce matin entre Plougastel-Daoulas et Brest. Sur le reste des routes, ça circule très bien. 02 98 53 65 65 si vous êtes témoin d'une perturbation.
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3: 9h06, on continue et on poursuit la matinée ensemble. On se dit à dans une heure, Sébastien.
10: Je serai là à 10h.
3: Pour
10: oui.
3: Un nouveau point sur l'actualité. Téléphone, vous accompagne et on se réveille avec eux à 9h06 avec un autre monde.

0: semaine avec un autre monde à 9h10.
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0: Adopter un animal, c'est aussi penser à ce qu'on va faire de lui pendant les vacances. C'est là aussi où il y a le plus d'abandon. Et vous êtes plutôt à l'emmener partout avec vous, en vacances. Comment ça se passe? Comment se passent les trajets? Ou alors vous le confiez à des gens de confiance. Vous venez nous en parler au 02 98 53 65 65 ou encore par WhatsApp au même numéro. On en parle aussi avec notre vétérinaire ce matin, Adrien Leprince. Bonjour Adrien.
3: Bonjour Estelle.
0: Est-ce qu'il y a plusieurs solutions pour faire garder son animal aujourd'hui qui s'ouvre à nous?
3: Oui, il y a pas mal d'offres, entre les offres de professionnels, les offres de particuliers, le placement à la famille, chacune a des avantages et des inconvénients. Donc le plus important, je pense, c'est de, si possible, de s'y préparer un maximum à l'avance.
0: Alors, notamment, on peut penser aux pensions de confiance. Est-ce qu'elles sont assez de confiance, d'ailleurs, ces pensions?
3: Alors, chaque pension va avoir sa réputation qui va se renforcer année après année. Et évidemment, plus la pension va être de confiance et avec une bonne réputation, et plus il faudra s'y prendre à l'avance, parce qu'elles sont généralement réservées quasiment un an à l'avance pour les vacances d'été.
0: Comment on peut bien choisir sa pension?
3: Alors, il faut aller la visiter si possible, pour déjà avoir le sentiment que le contact passe bien avec la personne qui gère l'établissement. Ensuite, il y a une différence entre la sensation qu'on a par rapport aux locaux et puis la sensation que va avoir le chien. Notre notion de confort n'est pas forcément celle dont a besoin le chien. Lui, il a besoin d'avoir des espaces où il va pouvoir s'amuser, des choses à renifler. Et pourquoi pas, si possible, des copains avec qui être en contact de manière rigoureuse et sélectionnée. C'est pas parce qu'il n'y a pas un sofa du 18e siècle qu'il ne va pas être bien dans la pension. Et puis ça peut le changer un petit peu au niveau de ses habitudes, donc autant essayer de nouvelles choses. Mais vraiment le contact avec la personne pour pouvoir échanger facilement, se sentir libre de poser plein de questions, c'est ça qui va faciliter la transmission, parce qu'il y a quand même une petite inquiétude généralement quand on se sépare comme ça.
0: Est-ce qu'un animal peut mal vivre justement une séparation de plusieurs jours, plusieurs semaines?
3: Alors c'est surtout généralement les transitions qui sont difficiles, c'est-à-dire le départ, le moment où on change complètement d'habitude et puis où il faut le temps de s'habituer à ce nouveau train-train. Une fois qu'ils sont lancés dans leur rythme, si les conditions sont favorables, le chien va se faire très facilement à sa nouvelle habitude et puis il va pas forcément avoir beaucoup de mélancolie. C'est pas la peine de lui envoyer une carte postale. Je pense que c'est pas nécessaire non plus de faire des appels WhatsApp vidéo pour échanger, lui faire un coucou. Il reste dans son habitude une fois qu'il est lancé et puis on attendra de se revoir au retour. Par contre, évidemment, dans l'autre sens, les humains sont souvent contents d'avoir quelques nouvelles.
0: Oui, c'est ça. Est-ce qu'on peut préparer son chien aussi ou son animal hein, d'ailleurs, à être gardé ailleurs?
3: Oui, on peut le préparer en allant faire quelques visite en amont. Si on peut venir régulièrement faire une petite balade dans l'endroit, s'il y a la possibilité d'en faire le tour, de faire des balades dans l'endroit où il sera baladé ensuite autour, et puis pourquoi pas de faire des demi-journées, des journées d'adaptation pour que ça devienne une petite habitude.
0: Comment est-ce que et alors donc il y a les pensions hein, pour faire garder ces animaux, et puis il y a ceux qui optent pour l'option d'emmener aussi leur animal avec eux. Est-ce qu'il y a des animaux qui voyagent plus facilement que d'autres?
3: Ça dépend des conditions du voyage. Il y a une question de gabarit. Vous emmenez un chien de 2-3 kilos dans une voiture, il a la possibilité de se relever, de s'allonger, de tourner, de sauter de genou en genou, avec toujours évidemment un harnais, une laisse pour le tenir en cas d'accident. Vous amenez un chien de 60-70 kilos dans le coffre, il va falloir faire des pauses beaucoup plus régulièrement pour lui permettre de se déplacer, de s'étirer. Il aura beaucoup moins de latitude de mouvement en fait. Et le chat, même tarif, sauf que ben, il faut le mettre dans une boîte de transport généralement, parce que c'est beaucoup plus sécuritaire. Donc en fonction de la boîte de transport, le chat aura de la place ou pas pour bouger un peu pendant le voyage. Donc plus on peut réserver de place à l'animal dans le véhicule pendant le trajet, mieux ça vaut. D'où les difficultés dans certaines zones où le volume de transport va être extrêmement contraint et où la durée de transport va être importante, notamment les transports en avion, où là, on a un animal qui va être dans une boîte de petite taille pendant une durée de trajet qui va être long. C'est généralement un transport beaucoup plus pénible que les autres moyens.
0: Et vous, comment vous faites pour garder votre animal pendant les vacances? Est-ce que vous l'emmenez avec vous en voiture, en bateau, ou alors vous optez aussi pour la famille, les amis, les gens de confiance? Vous venez nous en parler au 02 98 53 65 65 ou encore par WhatsApp au même numéro à 9h15. On vous fait découvrir en exclusivité le nouveau titre d'Alex Warren, ça s'appelle Fever Dream.

0: Alex Warren qui revient donc avec son tout nouveau titre Fever Dream, ça annonce la sortie prochaine de son album. À 9h17, on nous signale un accident entre deux véhicules légers sur la Nationale 12 de Paris vers Brest dans les Côtes d'Armor au niveau de Ploumagoire. Donc deux véhicules légers en accident sur la Nationale 12 de Paris vers Brest dans les Côtes d'Armor au niveau de Ploumagoire. Faites attention et soyez prudents si vous rentrez dans cette zone.
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0: 02 98 53 65 65 ou encore par WhatsApp au même numéro. Vous venez nous dire, vous, comment vous gardez vos animaux pendant les vacances. Est-ce que vous les emmenez toujours avec vous? Vous essayez de trouver peut-être des lieux à chaque fois qui acceptent vos chiens, vos chats, ou alors vous les faites garder par des gens de confiance. 02 98 53 65 65. On en parle aussi avec vous ce matin, Adrien Leprince. Vous êtes notre vétérinaire. On parlait notamment de prendre la voiture, des longs trajets aussi avec nos animaux. Est-ce qu'il y a une façon, une méthode aussi de les préparer à ces longs trajets?
3: Alors si le chien présente un stress par rapport au transport, il y a une grosse préparation avant pour essayer de le désensibiliser à cette montée en voiture, à ce moteur qui démarre, au fait que ça se déplace aussi, parce qu'on a des suspicions que les chiens soient sensibles au champ magnétique, donc un déplacement, ils peuvent le percevoir de différentes manières. Donc on va l'habituer en le faisant monter dans la voiture quand il se passe rien, ouvrir le coffre, rendre le coffre la zone où il va se coucher habitable, on va dire, en journée avant de partir, avec un endroit où il sera couché, il puisse y monter, venir y manger quelques croquettes, pour que ce soit sympa de monter en voiture. Le changement d'habitude d'un coup, la voiture, il y va jamais. Et puis du jour au lendemain, on monte dedans, on part pour 700 km. Les températures changent, vous avez la ventilation, vous avez le bruit, vous avez le fait d'être dans une enceinte fermée. Ça peut ajouter du stress, et 700 km avec un chien qui couine, qui allaite ou qui est pas bien, c'est agréable pour personne dans la voiture. Donc on a ce qu'on appelle ce petit entraînement, on le fait monter, on va distribuer des croquettes à l'arrière de la voiture, et pourquoi pas, on fait au début des mini-tours, on fait un tour de quartier pour voir un peu comment il réagit. Ça c'est vraiment pour les chiens phobiques. Les chiens qui adorent ça, bon, pas de problème, on sait qu'ils ont l'habitude. Par contre, on va préparer la suite du transport. Donc, on va faire en sorte qu'il y ait des pauses régulières pour les besoins, qu'il y ait surtout de quoi s'hydrater régulièrement. Donc, on prévoit une gamelle, on prévoit de l'eau, éventuellement un petit peu d'aliments. On prévoit, en fonction des habitudes du chien aussi, le nécessaire pour gérer un petit peu les vomitos si jamais il y a. Donc c'est toujours bien d'avoir, par exemple, quelques alèzes en stock au cas où, et puis du sopalin, parce que sinon on se retrouve à devoir nettoyer avec le t-shirt du petit dernier, c'est un peu moins drôle. Et puis on fait très très très très attention, évidemment, et ça on le martèle de tous les côtés à la fois, aux montées de température en véhicule.
0: Oui, il peut faire très chaud aussi.
3: Voilà, dans une voiture, on est dans une étuve solaire, il faut moins de 5 minutes pour qu'une montée de température puisse être quasiment fatale pour un chien dans une voiture. En plein soleil, même juste dire « je vais juste chercher un magazine, un journal, une baguette de pain et je reviens », c'est pas possible dans une voiture qui va pas être isolée. Il faut au minimum soit attacher les chiens à l'extérieur, soit que les fenêtres soient grandes ouvertes, soit l'idéal c'est de sortir avec le chien et de l'attacher devant la boulangerie ou l'établissement qui peut pas le recevoir, parce que c'est malheureusement chaque année des coups de chaleur qui sont. Et alors le coup de chaleur, c'est une montée de température sur un animal qui ne peut se refroidir qu'en allaitant, c'est-à-dire en respirant avec la langue qui touche le sol. Et ça a des limites, en fait, dans l'efficacité de refroidissement. Une fois que la température est trop montée, que la déshydratation s'est trop installée, la réanimation médicale qui doit être faite pour essayer de les sauver, elle est très importante. Il ne faut pas hésiter, si vous avez le moindre doute par rapport à une montée de température, à ne pas attendre, pas essayer des solutions intermédiaires et se dire peut-être que ça va passer. Il faut aller en clinique, il faut perfuser et il faut refroidir.
0: Et est-ce qu'il faut leur donner à manger aussi avant de prendre la voiture, avant le départ?
3: Alors, on peut, si on a un animal qui n'est pas forcément soumis aux nausées. S'il y a des nausées, ben là, par exemple, ça dépend vraiment aussi de l'animal. Il y en a chez qui le fait de manger, ça va les stabiliser. D'autres, le fait d'être à jeun, ça va leur donner la nausée. Après, c'est sûr que d'un point de vue confort, quand il y a eu un trop gros bol alimentaire et que le vomi remplit tout le coffre à l'arrière, que les enfants suivent l'envie du chien et que tout le monde vit dans la voiture, le voyage commence très très mal.
0: Gaëlle, par WhatsApp, nous dit que elle, pour notre part, c'est notre voisin qui vient s'occuper de notre minette Melba pendant nos vacances. Et vous, comment vous faites pour garder vos animaux pendant les vacances? Est-ce que vous les emmenez toujours avec vous? Est-ce que vous avez déjà testé de prendre peut-être le bateau, l'avion avec eux? Venez nous dire aussi comment ça s'est passé. Et puis, si vous les confiez à des personnes de confiance, je veux écouter tous vos témoignages aussi ce matin au 02 98 53 65 65 ou encore par WhatsApp au même numéro.
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5: Ce matin, on s'intéresse à votre mode de garde pour vos animaux pendant les vacances. 02 98 53 65 65 ou encore par WhatsApp au même numéro. Vous êtes plutôt team à les emmener avec vous ou plutôt team à les laisser à des gens de confiance. Je vous écoute juste après Jane Birkin, ex-fan des Sixties.

0: qu'est-ce que vous faites de vos animaux pendant les vacances? Est-ce que vous les emmenez avec vous ou vous les faites garder? 02 98 53 65 65 ou encore par WhatsApp au même numéro.
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0: Et on en parle ce matin avec vous, notre vétérinaire Adrien Leprince. On a parlé de la voiture, on a parlé des pensions. Il y a aussi le fait de prendre l'avion avec son animal. Est-ce que c'est une bonne ou mauvaise idée?
3: Alors, pour moi, l'avion doit être réservé au voyage avec un temps de séjour sur place suffisamment long.
0: C'est-à-dire?
3: C'est-à-dire, faut vraiment partir plus de 15 jours parce que les risques et les difficultés de transport sont plus importants. Exception faite, des tout petits formats qui peuvent voyager en cabine. Les grands formats qui doivent passer dans des boîtes en soute et tout ça, c'est compliqué. Il y a aussi un risque important sur le chat, sur l'aéroport, le tarmac. Il faut impérativement que les boîtes de transport soient très solides, très sécurisées. Parce qu'un chat qui part en panique sur un aéroport pour le récupérer,

0: ça peut être très très compliqué. Donc c'est un transport qui est un peu plus risqué. Et puis d'un point de vue aussi de la réglementation et des documents qu'il faut apporter en fonction de l'endroit où on va aller. Dès qu'on passe une frontière, il y a des règles et des contraintes administratives et sanitaires qui sont beaucoup plus importantes.
1: Et alors, est-ce qu'il y a aussi des vaccins qui sont obligatoires ou du moins recommandés ?
0: Alors, il y a des vaccins qui sont obligatoires en fonction de l'endroit où vous allez vous déplacer. Il y a une règle à peu près générale pour l'espace européen où il faut impérativement avoir une vaccination rage. Parce que la rage, bien que absente majoritairement en France, elle est encore présente dans certains pays européens, et l'Europe essaie de s'en prémunir. Donc il y a une vaccination rage qui doit être faite en amont, au minimum généralement 4 semaines à l'avance. Et si vous allez, et il faut que ce soit certifié sur un document officiel administratif qui est délivré par le vétérinaire, qui s'appelle le passeport européen. C'est un document qui est impératif pour voyager dans ces zones-là. Et quand vous allez en dehors de l'espace européen, les contraintes peuvent devenir beaucoup plus importantes, avec notamment, par exemple, des prises de sang pour vérifier que la vaccination rage que vous avez faite, elle est bien efficace au niveau de l'animal et qu'il a bien les anticorps pour neutraliser la maladie si jamais il y est confronté. Ça s'appelle une séroneutralisation. Il y a quelques laboratoires de référence qui font ces analyses-là en France. Donc, il faut le temps de faire la prise de sang, d'envoyer le prélèvement dans ces labos qui sont pas forcément dans votre commune. Ça se fait pas dans le cabinet du vétérinaire, qui est un retour que ce soit certifié sur le passeport. Et parfois, vous avez même la nécessité de faire une double validation administrative, c'est-à-dire que vous devez voir votre vétérinaire pour remplir un certain nombre de documents, et ensuite vous devez prendre rendez-vous avec un vétérinaire de l'administration française, un vétérinaire du service public, qui va recertifier à nouveau vos documents. Donc ça demande une grosse préparation en amont.
1: Et alors, vous venez de nous parler aussi du passeport européen. C'est un passeport qui est obligatoire ?
0: Alors, qui est obligatoire si on voyage hors des frontières de l'espace européen. Il n'est pas obligatoire si vous restez sur le territoire français. Donc, il faut l'avoir impérativement pour aller en Espagne, en Italie. Et attention aux contraintes particulières suite au Brexit. Quand on veut aller au Royaume-Uni, les contraintes administratives sont beaucoup plus importantes qu'avant.
1: Et ça, c'est qui ? C'est notre vétérinaire qui nous le fait ?
0: Le passeport européen, le fait de voir ensemble les documents qui doivent être réalisés, on voit ça avec son vétérinaire. On peut aussi se renseigner en amont sur un site internet qui est mis à jour et qui recense toutes les contraintes administratives en fonction de l'endroit où on doit aller, qui s'appelle Anivet Voyage.
1: Anivet Voyage. On continue de parler de la garde de vos animaux pendant ces vacances. Vous, comment vous faites ? Est-ce que vous les laissez en pension peut-être ? Vous les laissez à des gens de confiance ou alors vous les emmenez avec vous ? 02 98 53 65 65 ou encore par WhatsApp au même numéro.
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1: À vos côtés pour vous dire quoi faire ce week-end, finalement. Si vous ne savez pas trop quoi faire, eh bien, un peu de marche à pied ce week-end à Lannion, avec la Corrida de Lannion, qui est une course à pied festive qui se déroule donc ce samedi soir, dès 18h45, sur le quai d'Aiguillon. Les enfants ouvrent le bal avec 900 mètres, suivi du 5 km à 19h15, puis du 10 km à 20h15 pour les plus motivés. Et en plus, vous courez pour la bonne cause. Les fonds seront reversés à l'association pour le Sourire de Léon, engagé donc contre l'amyotrophie. Les inscriptions sont à faire avant jeudi soir sur le site nextrun.fr. La Corrida de Lannion, du sport, du cœur et surtout du souffle, c'est donc ce samedi soir dès 18h45. Et puis dans un coin de garage qui sent la sueur et les rêves bricolés, il y a une caisse à savon, pas tout à fait droite, pas vraiment parfaite, pour le rendez-vous qu'on vous propose à Ploumoguer samedi. Une belle occasion de retomber en enfance avec la course de caisse à savon qui partira dès 13h.
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1: Peut-être que vous êtes déjà parti à New York avec votre animal. Vous venez nous dire comment ça s'est passé. Le trajet en avion, 02 98 53 65 65 ou encore par WhatsApp au même numéro. Juste avant ça, c'est Sting avec Englishman in New York.

0: avec Englishman in New York à 9h37.
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0: Et vous, comment vous faites pour garder vos animaux pendant les vacances? 02 98 53 65 65. On a Gisèle qui nous appelle. Bonjour Gisèle.
3: Oui, bonjour.
0: Gisèle, vous gardez des chiens bénévolement, c'est ça?
3: Voilà, c'est ça.
0: Alors, vous aviez une question ce matin?
3: Oui, je voulais pas demander, donc, voilà, si jamais il arrivait un problème, si le chien causait des dégâts, ou s'il était attaqué, enfin, s'il était attaqué, ce serait plus l'assurance de l'autre qui marcherait, mais sinon, voilà, s'il y avait un souci de ce côté-là, est-ce que je devrais éventuellement faire une assurance particulière? C'est l'assurance du propriétaire qui fonctionnerait.
4: Alors d'un point de vue responsabilité, il y a plusieurs choses qui peuvent se passer déjà. Il y a les dégâts commis par l'animal sur un autre en cas de conflit, oui. En cas de bagarre. Et puis il y a les dégâts commis par l'animal dans le lieu où il habite. Et troisièmement, il y a les dégâts que vous, en tant que pension, vous pouvez commettre sur l'animal. Donc, sur les premières situations, à partir du moment où on est bien entendu que quand c'est une garde bénévole, qu'il n'y a pas de transfert de responsabilité, le propriétaire conserve en fait la responsabilité de ce que va commettre son animal, même s'il n'est pas sous son regard direct. Donc, c'est ça, c'est son assurance qui va. Mais il faut que ce soit bien échangé avec le propriétaire, parce que là, on est dans le cadre d'une garde bénévole, donc il n'y a pas de professionnalisme, on va dire, de la situation. Une pension professionnelle, elle, il va y avoir un transfert de responsabilité. La deuxième chose, par contre, c'est ce qui peut se passer sur l'animal que vous avez en pension. Et là, c'est pareil, il s'agit d'une entente bénévole, il n'y a pas de transfert financier. Donc, il faut se mettre d'accord, en parler avec le propriétaire pour dire, bon voilà, je ferai mon maximum pour le garder en sécurité et en bon état, mais si jamais il se passe quelque chose, est-ce que vous continuez d'assumer les frais vétérinaires? Parce que, imaginons que vous le gardez sous votre responsabilité et que le petit malin a la bonne idée de se casser la patte, les frais d'un accident de ce type-là peuvent être très importants si une chirurgie doit être faite. Et si vous n'avez pas évoqué la possibilité avec le propriétaire avant et que vous dites, c'est vous qui l'aviez, c'est à vous de payer, vous rentrez dans un conflit qui va devenir très compliqué parce que vous êtes dans une situation où on pourrait vous notifier que vous exercez une profession et puis rien ne prouve que vous ne recevez pas un financement pour cette activité-là. Donc l'idéal, c'est toujours un échange avec la personne au préalable. Si vous vous connaissez très très bien, c'est quand même une bonne chose de se faire confiance. Si ça reste des gens un peu plus lointains, parfois se faire aider pour mettre les choses un peu par écrit, ou au moins avoir des échanges écrits sur la nature du contrat qui vous lie.
3: Oui, tout à fait.
0: Gisèle, vous avez toutes les réponses à vos questions?
3: Oui, c'est super. Très bien.
0: Merci beaucoup, Gisèle. Belle journée. Écoute, d'ici Bray Zizel, on a Odile aussi. Bonjour, Odile.
5: Bonjour.
0: Odile, vous gardez des chats. Vous avez une pension pour chats?
5: Non. Ah. Je fais garder mon chat.
0: Ah, vous faites garder votre chat, pardon. Désolée.
5: Je le fais garder quand je m'absente, par exemple, le week-end. Donc, je le fais garder. Je suis dans une pension pour chats. Hein. Mm-hmm. Une pension qui garde les chats et les chiens aussi. C'est une pension très sérieuse. La personne est très aimable, elle s'occupe bien, il y a de la compagnie pour le chat, il y a des promenades pour le chien, c'est vraiment très bien.
0: Vous êtes habitué, votre chat est habitué aussi à cette pension?
5: Voilà, il est habitué maintenant, elle est très contente quand elle va là-bas. Au départ, les premières fois, elle se cachait, elle se cachait un petit peu. Mais maintenant, avec l'habitude, elle connaît la personne et puis ça se passe très bien.
0: Et ça se passe bien aussi avec les autres animaux?
5: Oui, ça se passe très bien aussi. La mienne est un petit peu caractérielle, si on veut. Elle puffe facilement, quoi. Mais elle n'attaque pas. Donc, elle peut cohabiter avec d'autres chats, quoi.
4: Il y a deux points importants sur ce que vous dites. La première, c'est qu'il y a eu un temps d'adaptation. On a vu que elle explique qu'au début ça a été compliqué, mais que en prenant l'habitude des lieux, les animaux sont quand même capables d'avoir une mémoire de l'endroit, un souvenir par rapport à l'endroit où ils sont, et puis ils vont s'habituer finalement, trouver ça plutôt pas mal. Et le deuxième point qui est important aussi, c'est que là on est dans le cas d'une garde par un professionnel, donc on voit que les choses sont beaucoup plus cadrées par rapport au premier appel. Il y a des contrats de garde, il y a des assurances, il y a des formations professionnelles et des certificats de compétences pour les personnes qui gardent les animaux. Donc on est dans un cadre professionnel qui est effectivement beaucoup plus sécurisant. J'ai eu des situations, parce qu'on voit fleurir, il y a pas mal de sites sur internet où on peut proposer des gardes, et le cadre reste un petit peu flou parfois. J'ai eu des situations où en fait je suis intervenu chez un animal qui était gardé comme ça, bénévolement, mais la personne qui gardait l'animal n'avait pas conscience des conséquences de garder un animal d'un certain gabarit, d'un certain âge, et s'est retrouvée avec un chien de race Leonberg, donc de très très grand format, couché chez elle. Le chien était douloureux, pas forcément une grosse habitude de l'animal parce que pas professionnel, et un chien qui grogne un peu parce que douloureux, c'était la panique absolue. Donc parfois, c'est vrai que en premier abord, se renseigner auprès d'une garde professionnelle, c'est parfois un petit peu plus cadré et sécurisant.
0: On continue de parler de la garde de vos animaux ensemble jusqu'à 10h.
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0: Il y a 9h44, c'est Clarisse Lavanant que l'on écoute. Belle matinée à tous à l'écoute d'Ici Brésisère.

0: Clarisse Lavanon, qui sera d'ailleurs l'une de mes invitées. Et oui, parce que vendredi, on se retrouve en direct de Bégard, dans les Côtes d'Armor, entre 9h et 11h, et notamment avec comme thème d'émission « Aimez-vous écouter les musiques de Bretagne ?» On en parlera notamment avec Clarisse Lavanon.
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0: On parle de vos animaux ce matin, vos animaux pendant les vacances, notamment si vous les emmenez avec vous. Est-ce qu'il faut mieux leur mettre une puce électronique, Adrien ?
3: Alors, est-ce qu'il faut, est-ce que c'est obligatoire ? Oui, l'identification des carnivores domestiques par puce électronique, qu'on appelle aussi le transpondeur, est obligatoire maintenant depuis quelques années. Donc, il faut impérativement cette puce parce que en cas de fugue, ça va être le seul moyen de connaître l'identité des propriétaires. Et surtout, on connaît bien nous dans le Finistère Sud, les vacanciers viennent et repartent sans le chat non identifié, qui est introuvable au moment où on vide le lieu de vacances et où on remplit les voitures. C'est la panique. Et ces chats-là sont retrouvés ensuite par le voisinage. On connaît pas leur origine. Ils apparaissent comme ça par génération spontanée dans les quartiers. Finissent parfois en fourrière ou en association pour être réadoptés, alors qu'une simple puce électronique qui a un coût de pose chez le vétérinaire aux alentours des 80 € à peu près en moyenne, entre 70 et 100 € en fonction de l'endroit, qui est valable à vie, il n'y a pas d'abonnement pour une puce électronique, elle est sous la peau, on passe à un petit lecteur qui va nous donner le numéro qui est inscrit dans la puce, et puis ensuite dans une base de données sur informatique, on va chercher les coordonnées du propriétaire. Donc ce qui donne aussi l'indication que cette base de données, il faut la mettre à jour. Quand vous partez en vacances, vérifiez bien directement sur le site ou auprès de votre vétérinaire que votre numéro de téléphone est à jour sur la puce électronique, et vous pouvez même ajouter temporairement une adresse de vacances sur le fichier central, histoire que ça aille encore plus vite pour vous le ramener si jamais vous ne décrochez pas quand la personne qui a trouvé votre chat ou votre chien l'a trouvé sur le lieu de vacances.
0: Mais voilà, on a toutes les astuces avec vous, Adrien, ce matin, pour bien prendre soin de nos animaux pendant ces vacances. Et surtout, avant d'adopter un animal, bien prendre en considération que pendant les vacances, eh bien, il faut le faire garder ou il faut le prendre avec nous. Ça, c'est important de le rappeler.
3: C'est ça, on anticipe.
0: On anticipe toujours. Merci beaucoup, Adrien. À bientôt sur notre antenne ici à Brézizel.
3: À bientôt.
0: Dans un instant, on va faire quelques économies. Juste avant ça, à 9h49, c'est Patrick Fiori avec Le Champ est libre.
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1: Patrick Fiori qui nous interprète Le Chant est libre à 9h52.
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1: Et à cette heure-ci, on retrouve Valère Corrière, comme chaque jour, avec vous, un bon plan pour notre pouvoir d'achat. Aujourd'hui, vous vouliez nous parler téléphone.
4: Aujourd'hui, les téléphones sont devenus de vrais ordinateurs avec le prix qui va avec. J'ai déjà eu l'occasion de vous le dire, acheter un smartphone neuf en incluant le paiement dans le forfait vous donne l'illusion que c'est bon marché. Mais à la fin, l'appareil vous coûte plus cher et les offres sont souvent associées à des forfaits qui sont eux-mêmes au-dessus des prix du marché. L'occasion, c'est donc un bon plan, 50% moins cher que le neuf en moyenne, à condition de savoir se repérer. Et un critère qui est important est de savoir dans quelles conditions un smartphone a été reconditionné. Il y a des opérateurs qui font ça en France, dans les règles de l'art, et d'autres de façon moins qualitative.
1: Mais alors Valère, comment s'y retrouver quand on fait une recherche sur Internet ?
4: Il y a des reconditionneurs en France, hein, comme je vous le disais, ce qui est un critère de qualité sur les différentes étapes de remise en état et de contrôle, mais aussi d'un SAV plus efficace. Vous avez par exemple l'Argo ou Smart avec 3A qui sont sur ce marché du reconditionnement made in France. Il peut y avoir une petite différence de prix, hein, c'est vrai, sur des appareils par rapport aux géants back market par exemple. Mais si vous voulez un process plus fiable, je vous recommande ce type d'acteur. Et puis, sur ce sujet des smartphones d'occasion, il existe un label RECQ, donc R-E-C-Q, spécialisé sur le reconditionnement. Il garantit que le smartphone a été reconditionné dans des conditions optimales. Donc en conclusion, privilégiez des acteurs du reconditionné installés en France. Prenez comme toujours le temps de comparer. Puis n'oubliez pas que si ça ne va pas, vous avez le droit de retourner votre téléphone. Vous avez déjà acheté un smartphone d'occasion. Comment ça s'est passé? Pensez à m'écrire par ici leséconomies@radiofrance.com.
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1: Juste après l'actualité de 10h, on va prendre le large ensemble, on va prendre le bateau. Est-ce que vous aimez faire du bateau? D'ailleurs, l'été, peut-être avec les beaux jours qui arrivent, vous louez le bateau, vous en achetez un, bah, venez nous le dire par WhatsApp au 02 98 53 65 65. Juste avant le journal, c'est LP avec Lost on You.

0: avec Lost on You à 9h59. Demain, entre 9h et 10h, on parlera informatique. Vous pourrez venir nous poser toutes vos questions si vous avez un souci, notamment sur votre téléphone ou encore votre ordinateur. Et puis, petite information, on finira la semaine ensemble entre 9h et 11h en direct des Côtes d'Armor, en direct de Bégard. Sébastien Paour, je vous donne l'information à vous ainsi qu'à nos auditeurs, puisqu'on va s'intéresser à la musique bretonne. Est-ce que vous trouvez que la musique bretonne est assez diffusée en Bretagne? Qui sont les artistes que vous aimez écouter en breton, en Bretagne? Eh bien, vous viendrez nous le dire directement ce vendredi. On sera en direct donc de Bégard avec notamment Clarisse Lavanant, Gwenine ou encore Aubry Guervenou.
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0: Bon mardi à tous, ici Bray Zizel, il est 10h. Et à 10h, l'actualité est présentée par vous, Sébastien Paour. Le pétrolier russe est arrivé en baie de Douarnenez.
2: Le Tagore a résonné par la marine nationale dimanche à plus de 700 km des côtes de la Bretagne. Il est au sud de Crozon ce matin, soupçonné de faire partie de la flotte fantôme russe. Ces navires de Moscou qui contournent les sanctions internationales depuis le début de la guerre en Ukraine en battant de faux pavillons. En l'occurrence, celui-ci se dirigeait vers le Cameroun. Le Tagore va rester plusieurs jours au mouillage à disposition du procureur de la République avec une zone interdite de 500 mètres tout autour pour permettre de poursuivre l'enquête autour de ce bateau en provenance de Mourmansk, en Russie. Le guichet d'aide carburant pour les pêcheurs est ouvert. Depuis hier, les entreprises de pêche peuvent déposer leurs demandes sur Internet pour compenser la hausse des prix du gazole sur les mois d'avril et de mai à cause de la guerre en Iran. 20 centimes par litre pour avril, 35 centimes pour mai. Les aides pour juin, juillet et août de 30 à 35 centimes seront annoncées plus tard, précise le communiqué de la ministre de la mère Catherine Chabot.
0: Nouvel épisode dans le feuilleton RSA.
2: Les radiations d'allocataires dans le Finistère. Le président du département, Maël de Calan, a annoncé hier qu'il portait plainte à titre personnel contre le secrétaire général de la CGT du Finistère, Ludovic Morin, pour ses propos inacceptables. Il faut convaincre par les chiffres plutôt que claironner, lui répond Kevin Faure, leader de l'opposition socialiste au conseil départemental. Pour lui, le débat démocratique ne peut pas se réduire à des menaces, des communiqués de mise en cause ou des procédures judiciaires. La CGT accompagne d'anciens allocataires du RSA depuis 3 mois dans le cadre d'une plainte déposée pour harcèlement moral institutionnel. Le syndicat reproche des contrôles jugés abusifs au département. Une audience est prévue le 15 juin au tribunal de Brest. Brest où les Pendwix sont arrivés depuis hier soir, les voiliers d'Éric Tabarly et surtout le premier, le cotre aurique dessiné par l'architecte écossais William Fyfe, classé monument historique. Les bateaux vont rester dans le port de Brest jusqu'à vendredi. Avis donc aux amateurs de beau gréement.
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2: Vous aimez les beaux bateaux, Estelle?
0: Ah mais moi j'adore ça.
2: Voilà, bah, le Pendik, il est très beau.
0: Et bah, j'irai aller voir dans le port de Brest, c'est noté jusqu'à vendredi.
2: Absolument. Quel est le temps d'ici là de ce mardi?
0: Et bah, malheureusement, il ne fait pas très beau. Une journée bien nuageuse avec encore des averses ce matin qui seront tout de même un petit peu plus rares cet après-midi. On devrait même apercevoir quelques rayons de soleil. 16 à 17 degrés ce matin, cet après-midi 17 degrés à Crozon, 18 à Brest, Lorient ou encore Quimper. À 10h02, on fait un point sur vos conditions de circulation. Vous roulez très bien, que ce soit à Brest, Lorient, Quimper ou sur le reste des routes bretonnes. 02 98 53 65 65 si vous êtes témoin d'une perturbation.
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0: Sébastien, j'ai une petite question pour vous.
2: Allez-y.
0: Vous préférez être aimé ou aimé? Vous n'avez pas beaucoup de temps pour réfléchir par contre.
2: Aimé.
0: Aimé. Bah, Daniel Balavoine aussi, je crois.

0: Avoine qui nous accompagne à 10h06 avec Aimer est plus fort que d'être aimé.
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0: Ravie de continuer la matinée avec vous jusqu'à 11h sur votre radio ici Brice Zizel. Être entrepreneur et être jeune, eh bien c'est ce que mes invités vont pouvoir nous démontrer aujourd'hui, puisque ce sont Louane Bégaud et Jacques Savina, co-créateurs de l'entreprise Sisay & Son, que je reçois. Bonjour à tous les deux.
3: Bonjour.
0: Vous êtes donc créateur de Sisay & Son, qui est une entreprise en gros de location ou de vente de bateaux. Est-ce que vous pouvez nous présenter cette entreprise ?
3: Alors on fait de la gestion, location et vente de bateaux sur le secteur de Port-la-Forêt. Donc, il y en a une première partie, c'est de la gestion où c'est des propriétaires qui nous confient leurs bateaux pour qu'on les exploite à la location. Il y en a une deuxième depuis cette année, on a investi dans deux bateaux, donc là c'est de la location pure et dure. Et la troisième partie, c'est la vente, la transaction où on aide les propriétaires à vendre ou à acheter leurs bateaux.
0: Comment est née cette idée, cette envie d'avoir cette entreprise et autant plus autour du bateau ?
3: Bah, c'est un travail passion. On a toujours navigué, on a toujours été dans ce milieu-là. Et puis arrivé à la fin de nos études, on s'est lancé directement.
0: Vous avez fait quoi comme études ? Vous avez fait des études autour de l'entreprise, de l'entrepreneuriat ?
3: Pas du tout.
4: Non, moi, j'ai fait un BUT génie mécanique à Brest.
0: Et vous
3: Et moi, j'ai fait, après mon bac, j'ai essayé plusieurs filières qui me correspondaient pas trop. Puis finalement, j'ai été à l'INB à Concarneau, l'Institut Nautique de Bretagne. Et en sortant de là, on s'est installé à notre compte directement.
0: Alors, quel type de bateau proposez-vous aujourd'hui chez Sisay & Son ?
3: Eh ben, on a une flotte assez complète. On fait du semi-rigide à la vedette jusqu'au voilier. Donc, vraiment, on fait à peu près tout, sauf bateau sans permis. Ça, on fait pas.
0: Forcément, faut avoir le permis pour louer un bateau chez vous.
3: Bah, pour les voiliers, il y a pas besoin de permis, mais c'est quand même, on demande quand même un CV nautique, parce qu'évidemment, c'est des voiliers de 10-12 mètres, donc, il faut une certaine expérience.
0: Oui, c'est ça. Vous vous adressez plutôt finalement à des marins expérimentés quand même.
3: Oui, plutôt.
4: Oui.
3: Et ça évite la casse aussi.
0: C'est un choix de votre part.
3: Oui.
0: Pour éviter effectivement tout accident. Ou...
3: Voilà, exactement.
0: Quand vous avez annoncé ce projet à votre entourage, sachant que vous avez la vingtaine, tout juste,
3: ouais.
0: C'est ça. Quelle a été leur réaction ?
3: Plutôt inquiets quand même au début. Ils n'étaient pas très emballés, très confiants. Puis ils étaient peut-être un peu inquiets pour nous parce que. On était insouciants et on savait pas trop où on allait. Donc, mais finalement, une fois qu'on s'est lancé, ça l'a fait.
0: Comment vous avez trouvé tous les bateaux aujourd'hui que vous proposez, que ce soit à la location ou en vente ?
3: Prospection, et puis bouche à oreille, et puis ça fait effet boule de neige. Et à la fin, bon, on continue toujours à prospecter, mais on nous appelle aussi maintenant pour prendre des bateaux en gestion ou en dépôt-vente.
0: Acheter un bateau, ça représente quand même un bel investissement.
3: Oui.
0: Comment vous avez réussi à avoir tout cet investissement pour accumuler finalement plusieurs bateaux aujourd'hui ?
3: Et bah, finalement, avec nos deux saisons de gestion-location, avec une gamme de bateaux assez large, on a pu voir ce qui fonctionnait, ce qui ne fonctionnait pas. Et donc, en présentant tous les résultats de chaque bateau aux banques, on a réussi facilement à les convaincre de nous prêter de l'argent pour ne pas devoir à reverser une partie à un propriétaire et puis pour encaisser tout nous-mêmes et ne plus avoir la partie propriétaire à gérer, parce que évidemment quand on prend un bateau en gestion, bah, faut gérer le locataire, les avaries et puis aussi également le propriétaire. Donc, ça nous enlevait déjà une partie, et puis en même temps, on encaissait tout, quoi. On commençait à capitaliser.
0: On prend le large ce matin avec deux jeunes entrepreneurs qui ont créé leur entreprise, Sisay & Son, dans le sud Finistère. À 10h11, c'est Gauvin Serre qui arrive avec Silence Radio.

0: avec son tout dernier titre, c'est Silence Radio.
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0: Ce matin, on s'intéresse à la location, à la vente de bateaux. Vous prenez peut-être le large d'ailleurs, l'été comme ça, vous aimez partir un petit peu en bateau avec tous les beaux coins qu'on a ici en Bretagne. En tout cas, c'est Jacques et Loen, tous les deux, vous êtes co-créateurs de Sisay & Sons. C'est vous qui venez nous parler de votre entreprise ce matin. Vous êtes deux jeunes entrepreneurs, votre entreprise elle a un peu plus de 2 ans désormais. Quelle a été votre plus grande peur au moment de signer quand même, de se dire, ça y est, on se lance dans l'entrepreneuriat il y a 2 ans? Est-ce que vous aviez peur finalement?
3: Non, pas du tout. Non, c'est vraiment comme ça, sans avoir peur. Et c'est après, quand les premiers problèmes sont arrivés, que
4: ça a remis en question quand même.
3: Ça a remis en question
4: pas mal de choses.
0: Vous avez rencontré quoi comme premier problème?
3: Déjà l'administratif, on s'y connaissait pas du tout. On connaissait rien de tout ça. Mm-hmm. Ensuite, les casses sur les bateaux. La gestion client, tout ça, on connaissait pas non plus. Et puis avec les marées ici, on a quand même pas mal de casses. C'est quand même, c'est pas quotidien, mais en pleine saison, c'est vrai que ça arrive très très souvent, quoi. Donc devoir tout gérer quand les bateaux reviennent endommagés et qu'ils sont loués le lendemain, le surlendemain, et que la pièce n'est pas disponible, on est obligé d'annuler les locations. On a plein de galères comme ça qu'on... Quand on s'était lancé, on n'avait pas pensé à tout ça forcément.
0: Pour tout ce qui est administratif, vous avez pu compter sur de l'aide quand même pour vous apprendre un peu à gérer tout ça?
3: Les comptables, le cabinet comptable, et puis c'est à peu près tout.
0: Et comment on gère justement quand un bateau revient comme ça, un peu cassé ou accidenté, et qu'il est loué le lendemain? Comment on arrive à gérer ça à votre âge aussi? Vous êtes jeune?
3: Oui, soit on arrive à réparer pour que le bateau puisse repartir le lendemain, ou alors il y a de la pièce de disponible, et à ce moment-là on change la pièce, ou alors on est obligé de proposer un autre bateau, soit surclassé ou alors annulé, quoi. Des fois il n'y a pas le choix. Quand il y a vraiment beaucoup, beaucoup de demandes en saison et que toute la flotte est partie, on est obligé d'annuler.
4: Mais ça arrive pas souvent.
0: Oui, quand même.
3: On arrive toujours à trouver des solutions quand même.
0: Vous êtes deux jeunes entrepreneurs, je le disais. Vous avez créé Sisay & Sons il y a un peu plus de 2 ans maintenant. Comment on arrive à se faire prendre au sérieux quand on arrive avec à l'âge de 20 ans finalement? Comment on arrive à se faire prendre au sérieux, notamment auprès des banques, auprès des clients aussi? Est-ce que ça a été simple?
3: Auprès des banques assez, oui, plutôt facilement. On est passé par Bretagne Active ils nous ont prêté de l'argent assez facilement. Je suis passé devant une commission et tout le monde a accepté le projet, et donc on a réussi à avoir ce dont on avait besoin pour commencer, notamment pour le site internet, pour les premiers petits investissements, pour le lancement. Et auprès des clients, au début c'était un peu compliqué, mais bon, maintenant on s'est un peu forgé le caractère.
0: Oui, je me doute que face à des clients, ça doit pas être simple parfois d'avoir des retours, ou en tout cas de se faire vraiment prendre au sérieux quand on est jeune.
3: Ouais.
0: On va continuer de parler avec vous de votre entreprise Sisay & Sons, et surtout de la vente et location de bateaux que vous proposez. C'est Loen et Jack qui se sont donc lancés dans cette aventure il y a un petit peu plus de 2 ans. À 10h18, ce sont les Communards qui arrivent sur votre radio. Ici Brice Hizel avec Don't Leave Me This Way. Belle matinée à tous. Merci d'avoir choisi ici Brice Hizel.

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4: Merci d'avoir choisi Brice Zizel pour vous accompagner tout au long de cette matinée. Il est 10h25.
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4: Bon, et malgré le temps, il a fait quand même très beau la semaine dernière. On va quand même prendre le large avec mes deux invités ce matin. Ce sont vous, Jacques Savina et Loen Bigot. Vous êtes tous les deux créateurs de l'entreprise Sisay & Son. Elle a un peu plus de 2 ans désormais. On parlait de vos tout premiers clients justement. Qui ont été ces premiers clients? Comment vous avez réussi à avoir vos premiers clients?
5: Pour la partie location, c'était en partageant sur nos annonces de bateaux à louer sur des plateformes comme Click and Boat, Samboat. Et de plus en plus, on fait en sorte que les gens passent en direct, puisqu'on a un site sur lequel les gens peuvent réserver, payer, prendre les assurances. C'est beaucoup plus avantageux pour nous, évidemment, qu'ils passent en direct.
4: Est-ce qu'il y a plus de touristes ou de locaux à louer vos bateaux aujourd'hui?
6: C'est pareil.
4: C'est 50-50?
5: 50-50.
6: En basse saison, c'est plutôt des locaux. Et en pleine saison, il y a plus de touristes que de locaux.
4: Vous avez...
6: C'est 50-50 quand on fait le bilan sur toute la saison. Ouais.
4: Vous avez réussi à avoir aussi des clients peut-être qui sont aujourd'hui, qui viennent souvent, qui sont assez récurrents?
5: Oui, on a même qui ont fini par acheter des bateaux et qui les ont mis en gestion avec nous. Donc c'est bien. C'est bien.
4: C'est aussi une forme de réussite pour vous, 2 ans après avoir lancé Sisay & Son, de se dire que les clients vous font désormais confiance, même pour acheter aussi le bateau, pour le mettre en gestion avec vous.
5: Oui, tout à fait.
4: C'est une forme de fierté?
6: Un petit peu, oui.
4: Est-ce que vous avez, quels sont les services les plus demandés chez vous, justement, dans votre entreprise?
5: La location de semi-rigide, qui est quand même... c'est dès qu'il y a un rayon de soleil, on a 50 demandes alors qu'on a que 10 bateaux. Et sinon, vedette aussi, voilier. C'est à peu près. Ça se vaut dès qu'il y a un rayon de soleil, en fait. On est quand même pas mal sollicité. Par contre, quand il y a un mauvais temps, on joue beaucoup avec la météo.
4: Oui, c'est ça. Finalement, la météo, c'est un peu votre patron aussi.
5: C'est ça.
6: Oui, c'est ça.
4: Est-ce qu'on peut annuler, justement, par exemple, si la veille pour le lendemain, on voit qu'il fait pas beau?
5: On propose des assurances météo. Et puis sinon, de toute façon, on laisse pas partir les bateaux si le temps est trop mauvais, pardon.
4: Effectivement.
6: Et sinon, on propose de décaler la location plutôt que d'annuler.
4: Ah, c'est possible aussi.
6: Oui.
4: Et alors, vous proposez aussi dans votre offre de partir en mer aussi avec un skipper, parce que on le sait aussi, aujourd'hui vous nous le dites, c'est que les bateaux que vous louez, c'est souvent avec un permis bateau quand même. Vous proposez ça aussi à la journée, finalement, de partir avec un skipper en mer, et comme ça on peut se faire une journée en famille ou entre amis.
6: Ouais, exactement, on propose un skipper pour la journée de location, en plus de la location, qui emmène les clients jusqu'au Glénan.
4: C'est un forfait qui marche plutôt bien.
6: Oui, en haute saison plutôt, oui.
4: Plutôt près des, plutôt pour les touristes finalement, plus que pour les locaux.
6: Oui. Parce que la plupart des locaux ont
4: permis le bateau, bien évidemment. On continue de prendre le large avec vous dans un instant, et avec donc les créateurs de Sisay & Son à 10h28. C'est Glenn qui arrive avec vos yeux sur moi.

0: avec vos yeux sur moi, 10h31.
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0: À vos côtés avec deux événements qui arrivent prochainement, notamment le mélange de la science et de l'humour. C'est exactement ce que vous propose Brest avec un spectacle aussi intelligent que décalé, direction le Quartz samedi pour Vers l'infini mais pas au-delà. Sur scène, un duo inattendu mais redoutablement efficace, l'astrophysicien brestois Éric Lagadec et l'humoriste Guillaume Meurice pour une conférence qui vous embarque aux confins de deux infinis, l'univers et la bêtise humaine. Un spectacle qui dure 1h45. Attention, les réservations du Quartz partent très vite. Le tarif est 33€. Et puis, si vous êtes déjà laissé surprendre par le murmure de la forêt ce week-end à Inzenzac-Locris, près de Lorient, découvrez les Nuits des Forêts au lavoir de la Fontaine Saint-Pierre. Premier rendez-vous vendredi soir pour une promenade comptée à la lueur des lanternes. Vous serez invité à tendre l'oreille. Puis samedi, une balade comptée à 15h avant une soirée Krampus, comme on les aime, à 19h.
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0: On continue de prendre le bateau dans un instant avec mes deux invités. Juste avant ça, c'est Robbie Williams avec Suprême.

0: Robbie Williams avec Suprême à 10h34.
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0: On prend large ce matin avec mes deux invités, c'est vous, Loen Bigot et Jacques Savina. Vous êtes créateurs tous les deux de l'entreprise Cissey & Son, entreprise de gestion, de vente, de location de bateaux. Quelle est la partie, vous diriez, du métier que vous adorez et celle où vous aimez un petit peu moins finalement?
3: Pour moi c'est plus la relation client.
0: Que vous aimez?
3: Oui, que j'aime. sauf la gestion de couf, enfin quand il y a des conflits, mais oui. Sinon c'est ça que j'aime. Et Loen c'est plus
4: tout ce qui est la maintenance, la réparation.
0: Oui, on etc. l'a bien compris. Vous avez fait des études là-dedans. Voilà, en plus. Ouais. Et voilà. Qu'est-ce que vous aimez un petit peu moins?
4: Tout ce qui est l'administratif, gérer les...
0: C'est étonnant, ouais. Pour deux jeunes comme vous, de ne pas trop aimer l'administratif. Entretenir un bateau, est-ce que c'est aussi compliqué? Ça vous demande beaucoup de travail?
3: Non, ça va. C'est plus, comme on disait tout à l'heure, quand il y a de la casse, où là, c'est, là les problèmes arrivent. Et surtout, il n'y a pas forcément les pièces de disponibles, c'est plutôt ça qui est compliqué. L'entretien courant du bateau, c'est pas tant que ça compliqué.
0: On pourrait aussi se poser la question aujourd'hui, est-ce que vous arrivez à travailler tout au long de l'année, vous arrivez à vous sortir des salaires tout au long de l'année, sachant que souvent, je pense, la demande la plus forte est quand même l'été, ou en tout cas l'été, printemps.
3: Là, pour le coup, à partir de depuis le début mai, là, on va faire du 7/7 jusqu'à septembre. Et après l'hiver, c'est plus nos ventes qui nous occupent aussi. Et il y a toujours un creux entre décembre et janvier. Puis c'est là où on en profite pour souffler un petit peu, quoi.
0: Oui, ça vous permet de partir aussi en vacances.
4: Voilà, c'est ça.
0: Et gérer une entreprise comme ça entre deux copains, ça se passe bien? Vous aviez pas peur aussi peut-être de ne pas vous entendre?
3: Non, on s'était pas vraiment posé. On s'était pas posé beaucoup de questions.
0: je le vois bien. Quels sont vos rêves, vos projets pour les années à venir, et notamment avec l'entreprise Cissey & Son?
3: Écoute, déjà stabiliser l'entreprise à Port-la-Forêt, la pérenniser, et puis ensuite on verra où est-ce qu'on pourrait et comment on pourrait s'agrandir.
0: En tout cas, l'entrepreneuriat, c'est ce qui vous plaît aujourd'hui.
4: Oui.
0: Ça, on en est sûr. On peut donc réserver les bateaux directement sur le site Cissey & Son si on est intéressé, oui. Réserver, louer. Ou alors acheter si jamais nos auditeurs aussi ont envie d'acheter un bateau.
4: C'est ça,
3: tout à fait.
0: Merci.
4: Exactement.
0: Merci à tous les deux d'être venus nous
4: Merci.
0: En parler
4: Merci
0: ce matin de votre entreprise Cissey & Son. Vous allez directement sur le site cisseyandson.com.
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0: Amel Bent avec son tout dernier titre, Pourquoi tu restes.
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0: Direction les Monts d'Arrée, on est sur l'axe Quimper-Morlaix et tous les paysages sont beaux à couper le souffle avec vous, RL Véloni.
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3: Nous sommes maintenant dans le bourg de Brasparts, toujours en balade avec Charles Andréo. On découvre la commune, le bourg et l'église, parce qu'on est au pied de l'église. Voilà un petit bourg.
4: On va dire ça, oui, tout à fait. Un petit bourg du centre Bretagne.
3: Ouais, hein. Typique.
4: Typique, voilà. Avec encore des immeubles assez anciens, des maisons construites en pierre. Un certain cachet quand même, ouais. Avec des places et puis des commerces, des bars animés, des voilà.
3: Ça a été un gros bourg à un moment.
4: Oui, c'était un gros bourg, oui, pas mal d'habitants, avec beaucoup d'activités artisanales, de commerce, etc. Des foires, c'était aussi un lieu où les gens venaient, où il y avait un commerce important quand même. Donc ça existait. Ça existe moins maintenant, mais les commerces, on les trouve toujours sur place. Oui, ça a été relativement animé pendant longtemps. Et donc, puisqu'on parlait de l'église tout à l'heure, c'est vrai que c'était un bâtiment qui est quand même assez imposant, avec une architecture intéressante, qui vaut le coup d'être visité quand même au niveau historique et au niveau art. Dedans, il y a de très beaux tableaux, etc. Et on voit aussi des pas mal de sculptures autour de l'église, et en particulier le calvaire là, avec une Pietà, et qui est assez intéressante, donc taillé dans du carcenton, comme on en a beaucoup ici. Et c'est vrai qu'au niveau architecture et au niveau histoire, ça vaut le coup de venir voir ce qu'il en est, quoi. On découvre quand même des choses gravées dans la pierre.
3: On peut aller, puisqu'il y a un office de tourisme ici à Brasparts, on peut aller se renseigner auprès de l'office de tourisme, on prend quelques documents et puis on revient faire le tour et de l'église et du calvaire.
4: Tout à fait, c'est ouvert pratiquement du mois de mai jusqu'au mois d'octobre, non-stop, ainsi que les vacances scolaires, avec donc des possibilités de renseignement, avec des documents. Et puis des gens qui sont là très affables pour renseigner les gens et leur donner des circuits de balade sur Brasparts et puis sur les Monts d'Arrée.
3: Ouais. Ouais. Bon, là on vient d'entendre des motos qui passent. En fait, on est quand même sur l'axe Quimper-Morlaix. Alors, donc en fait, ça passe beaucoup.
4: Hein. Oui, il y a l'axe Quimper-Morlaix qui passe pas loin là. Il y a beaucoup de passages. Hein. 2500, 3000, parfois 4000 véhicules par jour. Donc c'est quand même très passant. Ouais. Ben, c'est le côté pratique de cette route là qui permet de relier Quimper à Morlaix facilement et qui traverse après les Monts d'Arrée là-haut, quoi.
3: Ouais, bon. Et derrière, on a un cimetière qui est assez particulier aussi. Hein.
4: Qui est très particulier. Alors, il est en fait très en pente, tourné vers l'ouest, avec une pente énorme. Et c'est intéressant parce que la première fois qu'on voit ça, on trouve ça très bizarre. Et ça nous a valu une année qu'un film y soit tourné. Ils sont venus ici, en fait, qui s'appelait Un poison violent.
3: Qu'a-t-elle qui y verrait ?
4: Exactement, qu'a-t-elle qui y verrait, un de ses premiers longs métrages. Donc elle est venue tourner ici, elle a vu ça, je leur avais montré ça, moi j'étais à la mairie à l'époque. Ils m'ont dit, ah ben oui, c'est intéressant. Et puis finalement, une bonne partie du film a été tournée ici sur place, quoi. Et c'est vrai que c'était intéressant quand on voit ça, là, pour des prises de vue, et puis même quand on descend avec les cercueils, là, c'est vrai que. Waouh, c'est.
3: Il est juste derrière.
4: Il est juste derrière, on va aller faire un tour, on va aller voir ça.
3: Et donc, c'est un film dans lequel on peut découvrir la commune aussi, finalement ?
4: Alors, il y a une partie de la commune qu'on voit dedans. Ouais, tout n'a pas été filmé sur Brasparts, mais il y a une partie qui a été filmée sur Brasparts. Et effectivement, ouais, on découvre certains paysages, certaines activités. Et le côté très marrant, c'est que quand on ne l'a jamais fait, ce truc-là, il y a des gens qui se font intéresser ici à Brasparts, qui disent « Ah non, moi j'ai choisi mon emplacement là-dedans, parce que j'ai une vue en fait sur la vallée de l'autre côté, et donc après, pour l'éternité, je vais pouvoir voir ça d'en haut. » Et c'est vrai qu'on voit pratiquement chaque tombe voit au-dessus de l'autre, quoi. C'est un peu comme un amphithéâtre, finalement. Et il y a une route qui passe en bas, puis de l'autre côté, en fait, on voit des champs et puis quelques maisons, là, enfin un bocage. Et j'en ai jamais vu pencher comme ça, sauf peut-être du côté de Port-Launay. Je crois qu'il y en a un qui lui ressemble. Mais bon, voilà, c'est une des particularités de Brasse-Pas. Si les gens viennent ici à Brasse-Pas, allez faire un tour au cimetière, voir comment c'est fait.
3: Très bien. Nous, on va faire un tour sur la voie de chemin de fer, plutôt.
4: Ah, voilà, on va aller faire un tour du côté du train.
0: Et donc, on continue de se balader tout au long de cette semaine avec vous. Irel Belloni, dans un instant, on va prendre un petit cours de breton. Et puis, juste après le journal de 11h, vous allez retrouver Perrine Clément. Vous allez pouvoir jouer au Torpen avec elle, avec un sublime cadeau à gagner tout au long de la semaine du côté du Puy du Fou. Juste avant ça, c'est Dire Straits, Money for Nothing.

0: Hits pour vous accompagner avec Money for Nothing à 10h50.
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0: Un nom de famille très commun avec vous, Clémence Aubégou, à découvrir aujourd'hui dans le petit cours de breton.
3: Que les Kéméret se préparent, ça va être votre fête aujourd'hui. Mais avant cela, passons à table.
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3: Megavmad ar yod fritet. C'est le début d'une chanson. Et on va s'en servir pour apprendre à dire aimer. Megavmad ar yod fritet. Aimer, pour les sentiments, je vous l'ai déjà dit, c'est karut. Et le participe passé, karet. Mais ça, c'est aimer une personne ou quelque chose. Par contre, quand on parle de nourriture, eh ben ça marche pas. On n'utilise pas ce mot-là en breton. On va utiliser kavutmad, trouver bon, littéralement. D'où megavmad ar yod fritet. J'aime bien la bouillie grillée. Megavmad ar hig bevin. J'aime bien la viande de bœuf. Ça, c'est pour dire moi, j'aime la viande de bœuf. Megavmad ar hig bevin. Gardez déjà cette phrase en tête. Megavmad ar hig afars. Vous comprenez, pas besoin d'expliquer. Kavudmad, aimer un aliment. Et pour la chanson, c'était donc Megavmad ar yod fritet barza casserole en difonset. J'aime la bouillie d'avoine dans la casserole défoncée. Ne cherchez pas à comprendre, apprenez-la juste tout simplement. Megavmad ar yod fritet bar casserole en difonset.
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3: Et donc, le nom de famille Kéméret. Et puis un petit clin d'œil aussi à la navigatrice bien connue qui écoute souvent la radio. Alors je profite pour lui dire bonjour. Kéméret, c'est un nom bien breton, mais qui témoigne de l'origine logique, j'ai envie de dire, de vos ancêtres. Kéméret, ça vient de nos cousins et ancêtres aussi pour beaucoup, les Gallois. Venus s'installer, vous connaissez l'histoire, à partir du 5e siècle, en Armorique. Et comme nos langues ont la même origine et sont sœurs, langue bretonne ou le gallois, eh bien de nombreux Gallois ont continué au fil des siècles à venir s'installer en Petite-Bretagne. Et donc le nom Kéméret découle du surnom qui leur a été donné. Comme le Pays de Galles se dit Cumbrae en gallois, par déformation Cumbrae en langue bretonne, Cumbrae a fini par devenir Kéméret, Cumbreat. C'est un gallois, Cumbreis, des Gallois, Cumbrae, le Pays de Galles. Alors c'est l'hypothèse admise aujourd'hui pour l'origine de ce nom Kéméret, sous réserve évidemment de nouvelles études qui pourraient changer la donne. Mais aujourd'hui, c'est comme ça. Un bouchik à tous les Kéméret et aux autres aussi. À bientôt, d'Arenta.
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0: Bonne humeur et musique, c'est Étienne Dao et Dany qui nous l'apporte avec comme un boomerang.

0: Étienne Dao et Dany qui nous chantent comme un boomerang à 10h57. 10h57 demain, on se retrouve entre 10h et 11h aussi pour parler du gouren. Est-ce que vous savez ce que c'est ?
1: Mais bien sûr !
0: C'est quoi, Perrine ?
2: C'est une autre activité sportive, il s'agit de la lutte bretonne.
0: Tout à fait, on va en apprendre.
2: G-O-U-R-E-N.
0: C'est bien, vous remportez le cadeau du jour. Donc voilà, on se retrouve demain.
1: C'est une petite prise de graines. Attendez, la sueur de bois.
0: Et vous n'avez pas trop peur de moi, hein, j'espère, parce que moi, en matière de prise,
1: oui, c'est vrai,
0: j'ai de la force. Bonjour Perrine.
1: Je ne viserai pas là-dessus. Vous faites plus peur, c'est quand vous voulez chanter, vous voyez, par exemple.
0: Ah mais du coup, si je chante, je vous déstabilise.
2: Exactement.
0: Et là, je remporte le point.
2: Vous êtes très,
0: incroyable.
2: Très forte. Gouren, qu'on parlera donc avec vos amis, vos invités, pas encore amis, nous en donnera à la fin de l'heure. J'ai confiance avec
0: invités.
2: Vous.
0: Perrine, jusqu'à midi pour le torpène.
1: Exactement. Vous connaissez le principe du torpène ?
0: Bien évidemment.
1: Bien sûr.
0: Une histoire, des indices, et on creuse les méninges.
2: Et c'est
0: le pont du cerveau.
2: Exactement. Vous vous occupez de toutes les activités sportives, marcher, nager, yoga, etc. Et nous, on muscle votre esprit, votre cerveau, votre matière grise, comme on dit dans le milieu.
0: Je savais pas qu'on disait ça.
2: Allez, premier cadeau, et ça c'est chaque jour, ce magnifique livre, La boussole céleste du papillon. Et c'est un beau nom, par exemple. On dit, tiens ma petite chérie, mon amour, on dit jamais...
0: Mon papillon.
2: Mon papillon.
0: Et,
2: encore moins, La boussole céleste du papillon.
0: Après, c'est un peu loin.
2: C'est un
0: comme
2: peu
0: surnom.
2: C'est vrai. Mais cet ouvrage est magnifique. Il permet de plonger dans le monde merveilleux du vivant et de rendre accessible surtout toutes les recherches scientifiques. Ça, c'est de Benoît Prospero qu'on écoute chaque jour, évidemment, sur notre antenne. Mm. Un bouquin, oui, à rajouter sur votre table de chevet, sur la pile des ouvrages qui se trouvent sur la table de chevet. Et possibilité. Allez, ça y est, bruitage incroyable.
3: Il y a du talent.
2: Elle est franchement couteau suisse, on l'appelle dans le milieu.
0: Je ne comprends pas pourquoi
2: incroyable.
0: On ne prend pas pour ça.
2: Peut-être des raisons quand même. Un séjour, deux jours, une nuit pour quatre personnes au...
0: Puis les fous.
2: C'est ce qu'on vous propose. Oui, la grande finale, c'est ce vendredi. Et franchement, on s'occupe de vous. Vos billets pour l'entrée... Y rester deux jours, ainsi que accéder au spectacle nocturne, les noces de feu, une nuit dans une chambre, sympa, à l'hôtel La Villa Gallo-Romaine, et puis le petit déjeuner, le dîner dans le restaurant L'Atrium. Bref, un très très beau cadeau qui est en jeu. Vous trouvez le sujet breton du jour, à vous cet ouvrage et votre place pour la grande finale de ce vendredi.
0: Super, si vous ne savez pas avec qui y aller, moi je suis preneuse, je n'y ai jamais été.
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2: Très belle matinée, merci de votre fidélité, il est 11h. Les infos faux, c'est avec vous Thomas Pinarolli, bonjour.
5: Bonjour.
2: Le pétrolier russe intercepté par la marine française est arrivé ce matin en baie de Douarnenez.
5: Oui, ce navire est soupçonné d'appartenir à la flotte fantôme russe pour contourner les sanctions internationales prises contre la Russie depuis le début de la guerre en Ukraine il y a 4 ans. Après avoir été arraisonné donc par les forces françaises, dimanche au large des côtes bretonnes, il va être mis au mouillage pour permettre de continuer les investigations. Toute activité maritime, tout survol aussi est interdit dans un rayon de 500 mètres autour du navire. Il représente la Bretagne... Ah oui, d'accord, je suis allé directement à la fin du journal. Pas tout de suite les croissants, les pêcheurs d'abord, pardon, qui peuvent demander leurs aides carburant depuis hier, des aides pour compenser la hausse des prix du gasoil avec la guerre au Moyen-Orient. Ils toucheront 20 centimes par litre pour le mois d'avril, 35 centimes pour le mois de mai, et les demandes se font sur Internet. Des travaux pour continuer à développer les pistes cyclables, ça se passe à Quimper. Le chemin qui passe par l'impasse de Laudet, la gare et le pont de Kerruel va être réaménagé jusqu'en octobre. Ça doit permettre de relier de façon confortable, sécurisée et éclairée le centre-ville à Erguet-Gabéric. Sur la troisième et dernière étape de la solitaire du Figaro, Tom Dolan est toujours en tête devant Louise Béréard et Martin Lepape. Les bateaux passent en ce moment au large de Belle-Île-en-Mer. L'arrivée, ce sera au Havre dans la journée de jeudi. Et puis on y vient, on souhaite bonne chance à notre boulanger de Ploudaniel dans le Nord Finistère. Il représente la Bretagne aujourd'hui et demain au grand concours national du croissant au beurre. Ça se passe à Poitiers. Au menu, 5 heures pour faire 30 croissants. Alors pas un de plus, pas un de moins, tout compte, même les chutes de pâtes. Figurez-vous qu'ils ne doivent pas dépasser 50 grammes. Donc c'est quand même très très précis. On vous emmène dans les coulisses de sa préparation en vidéo sur ici.fr et il nous dévoile son ingrédient signature, du miel des Monts d'Arrée.
2: Allez, j'ai une petite blague pour vous. C'est un gars, il est 8h du mat, il rentre dans un bar et il demande un mojito. Et le taulier des lieux dit « Bah non, à cette heure-ci, c'est plutôt l'heure des croissants. » Il dit « Pardon, un croissant et un mojito. »
5: Bon. Dans le ciel.
2: Avec, évidemment, à consommer avec modération.
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2: Ciel certes couvert ce matin, ça va progressivement se dégager dans l'après-midi. Il y aura encore des averses possibles un peu partout dans notre région avec ce vent d'ouest assez fort. Ça va souffler sur le littoral avec des rafales qui pourraient atteindre les 65 km/h. Ça c'est pour les Côtes d'Armor et le Finistère. 55 km/h en ce qui concerne le Morbihan avec des températures comprises entre 17 et 19 degrés. 17 degrés à Saint-Pabu dans le nord-ouest du Finistère, 18 à Douarnenez, 19 degrés à Quimper et Lorient, 17 degrés à Plonévé-du-Fou, à Calac et 18 degrés à Saint-Brieuc pour cet après-midi. Demain mercredi, on va retrouver de timides éclaircies au petit matin, puis rapidement le ciel deviendra gris, de la pluie aussi possible. Côté température, de 11 à 14 degrés au petit matin et jusqu'à 20 degrés maximal.
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2: Il est 11h03, bienvenue. Ensemble, oui, pour la célébrer avec un groupe Cool on the Gang Celebration. Des cuivres et surtout du rythme pour vous amener tranquillement mais sûrement sur la piste de danse. Allez, je vous souhaite une très belle matinée. C'est mardi, on est ensemble, ça c'est sûr, jusqu'à midi.

0: Gang à l'instant avec Celebration, la musique qui arrive là dans les prochaines minutes avec Eddie Mitchell ou encore Miley Cyrus.
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0: Soyez les bienvenus. Torpéens, Torpéennes, une nouvelle histoire, une nouvelle partie, une nouvelle énigme pour identifier le sujet 100% breton du jour. Les cadeaux en jeu, tout d'abord ce livre, La boussole céleste du papillon de Benoît Prospero, que vous entendez tous les jours avec sa chronique qui s'intitule Le monde merveilleux du vivant et qui vous révèle les petits et grands secrets de notre Terre. C'est un ouvrage magnifique, très poétique et tout un voyage vraiment dans l'espace et le temps. Et la possibilité de décrocher votre finale pour ce vendredi pour un cadeau franchement incroyable. Là aussi, on est sur des spectacles hors du temps pour un séjour en famille, 2 jours, 1 nuit pour 4 personnes au Puy du Fou. Je vous emmène en Vendée pour ce lieu qui a été élu à 2 reprises le meilleur parc du monde. C'est une référence, on le sait, dans le monde des parcs d'attractions et du divertissement. Alors je vous rappelle le principe du jeu, une histoire en 3 parties que je vais vous dévoiler dans quelques instants. Chaque jour, un contexte différent, des personnages différents et donc un sujet breton différent à identifier. Un monument, un plat, un animal, un événement, une chanson, bref, tout est possible. J'ai besoin de vous pour jouer avec nous au 02 98 53 65 deux fois. Alors, que la partie commence.
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0: Le feu passe au vert. Et il s'engouffre aussitôt dans l'avenue principale. Sur sa moto, il profite de la vue, unique sur la ville. Il aime cette sensation de liberté. Sa vie privée lui paraît protégée. Mais voilà qu'au détour d'une rue, quelque chose attire son attention.
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0: Allez, devenez mon pilote au 02 98 53 65 deux fois. À vous de me faire part de vos propositions, de vos questions à ce numéro. Route que l'on fait aussi avec Eddie Mitchell. Direction la route de Memphis. 11h11. Très belle matinée. Merci de votre fidélité sur Ici Brice Gisèle.

0: écoute Eddie Mitchell et direction le pays Bigoudin.
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0: Et nous sommes à Pont-l'Abbé avec notre premier joueur-joueuse, Dany. Bonjour.
3: Bonjour.
0: Soyez la bienvenue.
3: Merci.
0: Oh là là, mais il vient d'où ce sourire dans votre voix là?
3: Non, mais c'est mon tempérament, je suis quelqu'un de gay.
0: Ah bah, et franchement, ça fait plaisir.
3: C'est pas toujours facile, c'est pas toujours facile. Hein.
0: Mais alors, c'est
3: ce que j'ai derrière moi, bref. Mais je suis de nature comme ça.
0: Ah bah, c'est génial.
3: Et puis, je suis née à Douarnenez, hein. Attention.
0: Ah.
3: Ça alors explique là. Beaucoup de choses.
0: Hein. Bon, Dany, vous êtes la première à nous faire part de vos propositions et on vous écoute grandement.
3: J'en ai qu'une de proposition,
0: oui.
3: J'ai pensé au chanvre.
0: Vous pensez au chanvre, parce que c'est le vert? Le feu passe au vert?
3: Oui.
0: C'est ça, hein?
3: Oui.
0: Alors, j'ai une bonne et une mauvaise nouvelle. On commence par quoi?
3: Oh, bah par la mauvaise.
0: Par la mauvaise. Ce n'est pas le chanvre que l'on recherche. Mais, vert est l'un des indices présents de la première partie.
3: Ah!
0: Vous voyez quand même,
3: oh,
0: il y a du bon.
3: Oui.
0: Et votre piste n'est pas si mal. Je trouve que pour un
3: moitié.
0: Vous n'êtes pas si mal. Vous êtes sur un bon chemin.
3: Ah oui, donc j'entraîne les autres sur un bon chemin.
0: Exactement.
3: Moi, je les quitter, quoi.
0: Bah,
3: mais c'est pas grave, c'est un jeu. Hein.
0: Vous pouvez nous appeler.
3: On prend ça la rigolade. Hein.
0: Exactement, oh là là. On est là pour prendre du plaisir, pour se cultiver.
3: Tout à fait, tout à fait. Mais donc, c'est par hasard que j'ai trouvé votre radio. Hein.
0: Ah oui?
3: Ah oui, par hasard. Par hasard. Voilà. Je cherchais, je sais pas quoi, en fait, je cherchais de la musique. Et puis j'entends radio. Non, j'ai entendu ici d'abord.
0: Ouais.
3: Qu'est-ce que c'est ça?
0: C'est quoi ce truc?
3: Et après, justement, ma curiosité a fait que j'ai attendu un peu et j'ai entendu Radio Voisine. Tiens, ben on est en pays conquis, ça va.
0: Eh ben oui, une radio locale. On est sur le même territoire qu'on partage ensemble. Et vous l'aurez compris, le principe du jeu, le torpène, mot breton signifiant casse-pied, casse-tête.
3: Ah bon, moi je dis casse-tête,
0: ouais, ouais.
3: Casse-tête, casse-pied. Il y a même des personnes qui disent autre chose. C'est un peu plus
0: oui,
3: grossier.
0: Voilà, on ne pourra pas dire là, on est d'accord. Et le principe, vous l'aurez compris, c'est de pouvoir mettre en avant notre région à travers différents sujets. On va continuer à se creuser la tête, si vous voulez bien, dans quelques instants, ma chère Dany. Je vous laisse, si on prend la direction de Brennilis. Bonjour Nicole.
4: Oui, bonjour à vous.
0: Je vous écoute avec votre proposition, ma chère Nicole.
4: Comme vous avez parlé de moto, j'ai pensé à Port-Carreau, tout bêtement.
0: Alors, ça aurait pu, en effet, mais la moto est plus un contexte qu'un indice, donc on ne prend pas ce chemin-là. Mais le chemin précédent de Dany avec le chanvre est déjà une piste assez intéressante. Allez, gardez en tête que vert est l'un des indices de la première partie. Je vous invite à rester avec nous, parce que dans quelques instants, retour sur la première partie de notre histoire, et on vous dévoile la seconde, qu'il est donc... Plus d'infos, plus d'indices.
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0: Et ça, c'est au 02 98 53 65 deux fois. Les cadeaux, je vous les rappelle, la possibilité de repartir avec un bel ouvrage, La boussole céleste du papillon de Benoît Prospero, un livre voyage dans l'espace et le temps, et surtout d'avoir la possibilité d'être présent, présente ce vendredi pour tenter de décrocher un magnifique cadeau, un séjour. Deux jours, une nuit pour quatre personnes au Puy du Fou. Allez, on reste ensemble et on passe cette matinée en musique avec, dans un instant, Axel Bauer. La musique d'hier, la musique d'aujourd'hui avec Miley Cyrus.

0: Miley Cyrus, à l'instant sur votre radio ici Brésil, ce n'est pas un rêve, c'est la réalité. Place à votre jeu, le Torpen.
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0: Vous venez nous rejoindre à l'instant, soyez les bienvenus. Je vous redonne un petit peu l'info, les infos concernant le Torpen du jour et notre histoire. Ce que l'on recherche est un sujet 100% breton. On sait que dans la première partie de notre histoire, le mot vert est l'un des indices. À vous de trouver les autres indices, autrement dit les autres mots-clés. Et on revient donc ensemble sur la première partie et je vous dévoile aussi la seconde pour vous mettre sur la bonne piste afin d'identifier le sujet breton du jour et de repartir avec votre livre « La boussole céleste du papillon » de Benoît Prospero. Un livre qui vous plonge vraiment dans toutes les enquêtes scientifiques et vous les rend totalement accessibles et surtout la possibilité de décrocher votre place pour la grande finale de ce vendredi. Un séjour, deux jours, une nuit pour quatre personnes au Puy du Fou. Le feu passe au vert. Et il s'engouffre aussitôt dans l'avenue principale. Sur sa moto, il profite de la vue, unique sur la ville. Il aime cette sensation de liberté. Sa vie privée lui paraît protégée. Mais au détour d'une rue, quelque chose attire son attention. Une étrange statue de 2,20 m de haut se tient debout devant une librairie. C'est étrange. Il poursuit sa route. Quelques minutes plus tard, il aperçoit la même dame de pierre assise sur un banc. Mais que se passe-t-il ?
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0: Et maintenant, qu'est-ce que ça vous inspire ? Première, deuxième partie, 02 98 53 65 deux fois. J'attends vos propositions.
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0: C'est cette machine dans la tête. C'est un peu ça aussi le Torpen, franchement, ça nous prend la tête. Mais on se retrouve juste après Axel Bauer.

0: Axel Bauer, titre des années 80. L'occasion pour moi de vous rappeler qu'on a une super web radio qui s'intitule 100% années 80 avec le meilleur des hits français et internationaux. C'est gratuit, c'est sans publicité et là ça vous donne envie d'écouter cette radio musicale. Et je vous comprends, c'est en accès libre via l'application Ici ou encore notre site internet.
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0: Allez, je vous emmène en VEC. Bonjour Vanessa.
3: Bonjour.
0: Ravi de vous accueillir. Franchement, avec ce temps, rien de mieux que de jardiner.
3: Oui, tout à fait.
0: Parce que c'est beaucoup plus respirable.
3: Oui, ouais, oui, c'est beaucoup plus agréable actuellement.
0: Et de jouer au Torpen. Et de jouer ensemble au Torpen. Vous connaissez le principe du jeu?
3: Oui.
0: Une histoire en trois parties. Chaque partie contient des mots-clés qui peuvent vous aider à identifier le sujet breton du jour. Grâce à Dani, notre précédente candidate, on sait que vert est l'un des indices de la première partie. D'après vous, quels sont les autres?
3: Alors, moi, j'avais pensé au statue.
0: Ah, une étrange statue de 2,20 m de haut. Et qui dit statue,
3: oui,
0: dit?
3: Ben, Vallée des Saints.
0: Évidemment, on est dans les Côtes d'Armor, à Carnouët. Lieu sublime qu'on surnomme, hein, l'île de Pâques.
3: Oui.
0: Breton. Vous êtes déjà allé, vous?
3: Oui, tout à fait. C'est magnifique. Et vraiment impressionnant dans les sculptures, enfin, le travail des artistes. Ouais, c'est très beau à voir.
0: Et d'autant plus que chaque année, il y a encore des statues supplémentaires aussi. L'objectif, c'est d'arriver à 1000.
3: Oui.
0: Statues, je crois qu'ils sont autour de 200 et quelques, hein, de mémoire.
3: C'est ça.
0: Alors, Vanessa, vous êtes maligne parce que vous avez trouvé, franchement, les indices présents dans la deuxième partie. Une étrange statue de 2,20 m de haut. Ça, c'est l'ensemble de l'indice.
3: D'accord.
0: Mais ce n'est pas,
3: c'est
0: la
3: pas
0: vallée des Saints.
3: Je peux poser une question?
0: Mais bien sûr, alors là, vous êtes au bon endroit.

0: est-ce que c'est un lieu?
1: Oui, madame.
0: D'accord.
1: C'est un lieu que l'on recherche. Mais alors, la question, c'est où?
0: Oui.
1: Et ça fait deux questions.
0: Oui, du coup, je laisse la question à quelqu'un d'autre. Je voulais juste passer, si c'était possible, un petit bonjour.
1: Mais bien sûr.
0: Et passer un petit coucou à ma fille Orlane.
1: Ah, mais oui, on l'a régulièrement, Orlane.
0: Oui, tout à fait.
1: Bon, ben voilà, c'est super.
0: Elle vous suit régulièrement.
1: Mais elle ne me suit pas dans la rue.
0: Non. Mais tous les jours, elle écoute le Torpène.
1: Mais ouais, on sait bien. On embrasse bien sûr Orlane et c'est génial de pouvoir jouer en famille. Finalement, vous faites un peu les totos. Qui des deux remporte le Torpène?
0: C'est Orlane.
1: Ouais. Bon.
0: Ouais.
1: Eh Vanessa, franchement, je crois en vous. Ne lâchez rien.
0: Très bien.
1: Je vous embrasse bien fort. Je vous souhaite une excellente journée. J'embrasse évidemment Orlane, fidèle au poste et auditrice qu'on adore et qu'on a grand plaisir à avoir aussi régulièrement. Allez, direction Brest. Bonjour Christelle.
2: Oui, bonjour.
1: On est ensemble. On se creuse la tête, vous l'aurez compris.
2: Oui.
1: Vous nous emmenez à Douarne.
2: Oui, je pensais au port du Rosemère.
1: Pourquoi?
2: En faisant des petites recherches, j'ai vu qu'il y avait eu 12 statues englouties, et dont une, je crois, qui faisait 2,20 mètres de hauteur.
1: Alors, vous l'aurez compris, c'est l'un des indices, malheureusement. Ce n'est pas le port de Rosemère à Douarnenez que l'on recherche, mais oui, une étrange statue de 2,20 mètres de haut, indice très précis et très important. C'est un lieu, certes, que l'on recherche, et je vous laisse me poser une question si vous en avez une.
2: Est-ce que c'est dans le Finistère?
1: Non, madame.
2: Non, d'accord. Très bien.
1: Eh bien, je vous laisse mener votre enquête. Évidemment, statue de la liberté à Gourin qu'on nous propose. Très belle proposition. Malheureusement, ce n'est pas cela. Allez, on va continuer à jouer ensemble et à se creuser la tête. 02 98 53 65 deux fois avec vos propositions dans un instant.
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1: Et pas mal d'infos franchement à vous transmettre. À retenir tout d'abord pour ce jeudi, un job dating, ça se passe à Rostrenin, c'est de 9h à 13h, un rendez-vous consacré aux métiers de l'industrie. Par exemple, chaudronnier, soudeur ou conducteur de ligne. Sachez que ce secteur recrute et manque donc de main-d'œuvre. Il y a une dizaine d'entreprises de chez nous qui seront donc présentes ce jeudi de 9h à 13h à la salle des fêtes de Rostrenin et dans les Côtes d'Armor. À noter aussi, ça concerne peut-être vos enfants, petits-enfants. Il s'agit de Parcoursup. Oui, je sais, les poils se dressent. C'est pas évident toujours, hein, Parcoursup. Et bien, figurez-vous que les premières réponses aux lycéens sont attendues pour ce soir. Après plus de 2 mois et demi d'attente, lycéens et donc étudiants en réorientation sauront à partir de ce soir si leurs candidatures ont été retenues. Au total, plus d'1 million de candidats ont postulé sur la plateforme d'admission post-bac.
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1: Je suis Péanie Clément et je suis ravie de vous accueillir au Torpène. Je suis un homme et ça c'est Zazie. C'est la musique qu'on va écouter ensemble. Et on accueille évidemment vos propositions au Torpène juste après ceci.

0: Instagram. Zazie, pour vous accompagner, évidemment, sur votre radio ici Brésil, la musique qui revient dans les prochaines minutes avec les Bee Gees.
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0: Un homme, une femme, on dirait le titre d'un film français. Nous sommes à Saint-Clet, dans les Côtes-d'Armor. Bonjour Marie.
3: Bonjour Périne.
0: Marie Chantal, pour être totalement...
3: Marie Chantal.
0: Exactement. Avec Gilda, votre compagnon qui vous accompagne. Justement, est-ce qu'on se la joue duo ou solo? Il est comment, Gilda? Il vous aide pour le Torpène?
3: Non. Il ne m'aide jamais pour le Torpène. Il est tout le temps dehors et puis je lui dis, écoute, mets ta radio, tu vas m'entendre à la radio.
0: Est-ce que vous voulez lui transmettre un message ou c'est bon?
3: Bon, est-ce que tu m'entends? Oui, il a répondu.
0: Bah, c'est super. Comme quoi, vous êtes vraiment à l'antenne, Marie-Chantal, et ça nous fait plaisir. Bon, voilà. Vous l'aurez compris, c'est un lieu que l'on recherche, mais qui ne se trouve pas dans le Finistère.
3: Non, j'ai pensé dans la Côte d'Armor.
0: Ah, dites-moi.
3: J'ai pensé à la tour de Kéreur. Mm-hmm. C'est une tour qui domine la mer et qui se trouve sur la commune de Poubat-Lavec.
0: C'est intéressant.
3: Ah, bon, si je peux faire avancer le chemin.
0: Bah oui, non, parce que ce lieu ne se trouve pas. Parce que ce que l'on trouve, ce que l'on cherche ne se trouve pas dans les Côtes d'Armor.
3: Ah mince.
0: C'est pas grave, vous voyez que vous faites avancer. Bon, il nous reste quoi finalement? Il nous reste l'île et Vilaine et le Morbihan.
3: Et le Morbihan. Bon, ben. Et
0: attendez,
3: bonne recherche.
0: Attendez, ne partez pas comme ça, Marie-Chantal. Posez-moi une question, par exemple.
3: Est-ce que ça se trouve dans le Morbihan?
0: Eh ben voilà que vous êtes excellente. Oui, madame.
3: Oui, Morbihan.
0: C'est un lieu morbihanais. Bon, une fois qu'on a dit ça, à la fois, on avance, mais en même temps, vous allez me dire, il n'y en a pas qu'un seul.
3: Non.
0: C'est
3: mais
0: pourquoi
3: on a des bons auditeurs, ils vont trouver.
0: Eh ben, je suis tout à fait d'accord avec vous, Marie-Chantal. En effet, bon candidat, candidate, bon torpéen, torpéenne, reste avec nous juste après les Bee Gees. L'histoire au complet pour vous permettre d'identifier ce fameux lieu morbihanais.
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0: Faut-il vous rappeler le cadeau qui est en jeu? La boussole céleste du papillon, c'est un livre signé Benoît Prospero, chroniqueur d'ici Brésil, et surtout la possibilité de décrocher votre place pour la grande finale de ce vendredi. Un séjour, deux jours, une nuit pour quatre personnes au Puy du Fou.
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4: Takes It All, c'était Matmata, reprise, présente sur leur dernier album.
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4: Ouh là là, cette heure est longue. C'était donc Matmata avec The Winner Takes It All, une reprise d'ABBA qui est présente sur leur tout dernier album. Ça s'appelle Lambardé, c'est sorti hier.
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0: Alors, vous nous proposez la Statue de la Liberté à Gouran. Bah oui, Gouran se trouve dans le Morbihan, ce serait évident. Ce n'est pas le cas. Ce n'est pas non plus la statue de Jean-Paul II à Ploirmel. Allez, on va continuer à se creuser la tête. L'histoire, première, deuxième, troisième partie, ça arrive après les Bee Gees.

0: Les Bee Gees, à l'instant, l'occasion de vous rappeler qu'il y aura une très belle soirée le 25 juin prochain avec ce concert Night Fever Tribute to the Bee Gees. C'est à partir de 20h au Parc des Expositions de Quimper-Cornouailles, la possibilité encore de vous y rendre. Il reste encore des places pour cette grande soirée hommage pleine de nostalgie. Night Fever Tribute to the Bee Gees à Quimper le 25 juin prochain.
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0: Et vous, 02 98 53 65 deux fois, grâce à vos différentes interventions, on sait que ce que l'on recherche est un lieu morbihanné et que l'un des indices de la première partie est le mot vert. Voici l'histoire au complet pour vous aider à identifier ce sujet 100% breton. Le feu passe au vert et il s'engouffre aussitôt dans l'avenue principale. Sur sa moto, il profite de la vue, unique sur la ville. Il aime cette sensation de liberté. Sa vie privée lui paraît protégée. Mais au détour d'une rue, quelque chose attire son attention. Une étrange statue de 2,20 m de haut se tient debout devant une librairie. Étrange. Il poursuit sa route. Et quelques minutes plus tard, il aperçoit la même dame de pierre assise sur un banc. Mais que se passe-t-il? Il se demande si sa vue ne lui joue pas des tours. Ouais, c'est peut-être bien possible. Il préfère rentrer chez lui, à Beau, pour se reposer. Demain, c'est décidé. Il prendra rendez-vous chez un ophtalmo.
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0: C'est un lieu morbihanné, oui. Vous l'aurez compris dans la troisième partie, il y a même une indication beaucoup plus précise. Pour connaître ce lieu-là, on sait qu'il y a le mot vert de la première partie et une étrange statue de 2,20 m de haut. C'est l'indice de la deuxième partie. Je vous laisse assembler tout ça pour vous aider à identifier le sujet breton du jour, le cadeau qui est en jeu. Un livre, La boussole céleste du papillon, de Benoît Prospero, ainsi que votre place pour la grande finale de ce vendredi. Et ce séjour, deux jours, une nuit, pour quatre personnes, au Puy du Fou. Allez, je vous retrouve juste après Vita.

0: Promets-moi, Vita, je vous fais une promesse, c'est de vous donner la réponse du Torpen dans moins de 30 secondes.
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0: On n'est pas très loin de Briac. Nous sommes à Éderne. Bonjour, mon cher Bernard.
7: Bonjour, Périne.
0: Ravi de vous retrouver.
7: Oui, tout à fait, moi aussi.
0: Bon, j'en suis ravi. Est-ce que vous avez une petite idée concernant le Torpen du jour, vous?
7: Voilà, ben, quand vous avez parlé de vert, donc, par rapport au premier indice, je disais donc vert, verdure, donc jardin, parc, voilà. Et après, dans le deuxième indice, il y a l'histoire de la fameuse statue,
0: ouais, statue de 2m20. 2m20 de haut.
7: Donc voilà, donc, et ça m'a fait arriver au jardin de la Vénus de Kinipili, à Beau, dans le Morbihan.
0: Et c'est gagné! Kilipili, Kilipili. C'est mignon comme nom, non?
7: Ouais, tout à fait, ouais, original.
0: Ouais, c'est pas mal, c'est pas mal. Bravo, mon cher Bernard, vous êtes incroyable. Le raisonnement est-il bon? En effet, le feu passe au vert et vous allez peut-être passer un week-end au vert. Pourquoi je vous en parle? Parce que se tient donc ce week-end les rendez-vous au jardin.
7: D'accord.
0: 5, 6 et 7 juin prochain avec pour thème cette année la vue. Vue qui était donc l'un des indices de la première partie. Sur sa moto, il profite de la vue. Et là, je vous invite à découvrir un jardin privé. Privé est aussi le troisième indice de la première partie. Sa vie privée lui paraît protégée. En effet, plus d'indices avec la deuxième partie, cette étrange statue de maître de 2m20 de haut qui est donc cette fameuse Vénus. Classé monument historique depuis 1948, qui trône sur un piédestal au-dessus d'une fontaine. Et puis dans la troisième partie, on avait, il se demande si sa vue, retour encore avec le thème des rendez-vous au jardin, ne lui joue pas des tours, c'est bien possible, il préfère rentrer chez lui à Beau, c'est là où se trouvent ces fameux jardins, dans le Morbihan. Bravo à vous, mon cher Bernard, mais vous êtes franchement incollable. Vous êtes coriace. Est-ce que vous avez l'impression, parce que vous jouez avec nous régulièrement, Bernard, qu'avec le temps, un peu comme un sportif, vous avez l'impression que petit à petit, votre niveau monte, monte, monte, monte et ne cesse de monter.
7: On essaye, hein. Mais bon, des fois, le jeu dit bien le Torpen. Hein. Des fois, c'est vraiment bien tordu.
0: Eh bah, tant mieux, ça remet un petit peu de challenge.
7: Voilà, tout à fait.
0: Bon, en tout cas, si vous avez l'envie de découvrir ce fameux lieu, donc, qui était à l'honneur aujourd'hui. Il sera ouvert les 5, 6 et 7 juin prochains, de 10h à 19h. L'entrée est de 3 euros. Les jardins, donc, de la Vénus de Kinipili, dans le Morbihan. Bravo, mon cher Bernard. Vous repartez avec quoi, rappelez-moi?
7: Avec un livre.
0: Exactement, qui s'intitule La boussole céleste du papillon de Benoît, voilà. Prospero. Un livre voyage et franchement, il est sublime. Les illustrations sont magnifiques. Plein de couleurs. Il y a tout un travail graphique qui a été fait. Un beau voyage dans le temps. Et puisqu'on parle de voyage dans le temps...
7: Bah, le fameux week-end ou le fameux séjour au Puy du Fou.
0: Exactement, 2 jours, 1 nuit pour 4 personnes. On vous offre donc vos entrées sur les 2 jours, plus le spectacle nocturne, les noces de feu, votre nuit dans l'hôtel La Villa Gallo-Romaine, et puis le petit déjeuner, le dîner dans le restaurant L'Atrium. Vous êtes déjà rendu-vous en Vendée au Puy du Fou?
7: Non.
0: Eh ben, ce sera jamais fait. De découvrir ce parc à thème qui offre une multitude de spectacles grandioses pour toute la famille. Vous allez en prendre plein les yeux. Vous allez en prendre aussi plein les yeux avec ce que vous organisez, mon cher Bernard.
7: Ah oui, pour dimanche prochain, ouais. Je suis à l'organisation avec mon association d'un vide-grenier sur Appenvillers, Donc c'est au profit de l'association Céline et Stéphane Le Cime Espoir.
0: Ok. Ça se tient à Quimper. Est-ce qu'il y a possibilité, là, si on vous écoute encore, de pouvoir avoir quelques mètres et devenir exposant, exposante?
7: Non, c'est, on est complet.
0: Bon, eh ben, tant mieux, il y aura combien de personnes?
7: Nouveau exposant, on est une centaine d'exposants.
0: Ah oui, quand même.
7: Oui.
0: On rappelle, ça commence à partir de quelle heure, ça se trouve quand
7: de... C'est de 9h à 18h.
0: Parfait, et ça se trouve donc
7: Salle Nanarbraz, à Pennevillers, à Quimper.
0: Eh ben, vous êtes parfait, vous êtes complet. Je vous en remercie Bernard, je vous embrasse bien fort et je vous souhaite une belle journée. Le Torpène revient demain à partir de 11h, évidemment. Allez, je vous emmène à Hennebon, si vous voulez bien, avec Priam.

0: Et en un instant sur votre radio ici Brésil, on joue la musique d'ici, on vous emmène aussi dans les plus beaux endroits. Je vous rappelle que la 23e édition donc des rendez-vous jardin, puisque c'était un jardin qu'il fallait identifier aujourd'hui dans le Dorpen. Et ben c'est reparti donc pour une nouvelle édition et ça démarre à partir de ce vendredi jusqu'à dimanche. Je vous invite à aller sur le site internet pour retrouver tous les jardins qui seront donc accessibles. Allez, dans un instant votre duo Éric Bastien, Valérie Damido pour attaquer.
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0: C'est mardi, il est midi, l'actualité avec Thomas Pinaroli. Le Tagor est arrivé ce matin en baie de Douarnenez.
2: Oui, ce pétrolier soupçonné d'appartenir à la flotte fantôme russe pour contourner les sanctions internationales prises contre la Russie depuis le début de la guerre en Ukraine il y a 4 ans. La marine française l'a raisonné dimanche au large des côtes bretonnes. Il naviguait sous pavillon camerounais. Il a donc été conduit jusqu'en baie de Douarnenez ce matin. Il est maintenant au mouillage juste derrière le port de Morgat, Angeline Demoinck.
3: Oui, je me trouve sur la route du Cap de la Chèvre où depuis le GR34, on a une vue superbe sur les eaux turquoises en contrebas, mais aussi bien sûr sur ce fameux navire arrivé vers 8h du matin. Un impressionnant pétrolier de 250 mètres de long qui ne passe pas inaperçu dans la baie. Alors il faut les jumelles pour vraiment se faire une idée. On aperçoit d'ici la coque bleue et rouge, de la fumée noire qui s'échappe de la cheminée et un petit bateau qui tourne autour du navire. C'est une vedette maritime de la gendarmerie française. Ici sur le sentier côtier, les gens s'interrogent, beaucoup de surprises quand ils apprennent que oui, c'est bien le bateau de la flotte fantôme russe a raisonné dimanche. Ils viennent de loin pour certains, des touristes venus de Marseille, de Toulon, de Bordeaux. Un peu d'incrédulité aussi pour des Allemands que je viens de rencontrer. Mais tous ont le même réflexe, prendre une petite photo pour immortaliser le moment. Ils en auront encore l'occasion dans les jours qui viennent puisque de toute façon, le Tagore est désormais immobilisé à cet endroit, le temps de l'enquête.
2: Et en attendant, toute activité maritime, tout survol aussi est interdit dans un rayon de 500 mètres autour du navire. Le procureur de Brest doit donner de nouvelles informations demain. Infos et photos à retrouver sur ici.fr. Les pêcheurs, eux, peuvent demander leurs aides carburant. Depuis hier, des aides pour compenser la hausse des prix du gasoil avec la guerre au Moyen-Orient. Ils toucheront 20 centimes par litre pour le mois d'avril, 35 centimes pour le mois de mai. Les demandes se font sur un portail internet. À Quimper, des travaux pour continuer à développer les pistes cyclables. Le chemin qui passe par l'impasse de Laudet, la gare et le pont de Kéruel va être réaménagé jusqu'en octobre. La mairie promet ainsi de relier de façon confortable, sécurisée et éclairée le centre-ville à Ergué-Gavéric.
0: Des ateliers cette semaine en Bretagne pour aider les femmes à créer leur entreprise.
2: Oui, c'est l'ADI, l'association pour le droit à l'initiative économique qui propose ces ateliers. Ça doit permettre aux femmes d'oser, de trouver des solutions aussi face aux difficultés qu'elles rencontrent pour se lancer dans l'entrepreneuriat. Fabienne Kerzero est la directrice Grand Ouest de l'ADI.
4: Il y a des freins sur leur parcours de vie, leur parcours de création d'entreprise. Par exemple, le frein du financement, qui est un frein majeur pour créer son activité. Les études montrent qu'elles obtiennent moins souvent de financement que les hommes et que lorsqu'elles obtiennent un financement, ce financement est en moyenne de 33% inférieur à celui des hommes. Et puis, elles ont effectivement moins de temps disponible à donner à leur projet, à la construction de leur projet, puisque on le sait, elles sont très prises au quotidien dans la sphère domestique. Les études le montrent, les tâches domestiques sont avant tout portées par les femmes. Et ce temps, cette empreinte dans le quotidien des femmes les laisse moins disponibles pour aller réseauter, se renseigner, connaître l'environnement de la création, préparer son projet. Mmh. Ce sont des freins assez majeurs, sans parler aussi des regards qu'on peut avoir, puisque lorsqu'on pense patron, on pense à un homme, on pense pas à la femme. Ouais. Donc il manque des rôles modèles encore pour permettre aux femmes d'oser.
2: Fabienne Kerzero, directrice Grand Ouest de l'ADI, qui était invitée d'ici matin, c'est à réécouter sur ici.fr. Les femmes qui s'installent malgré tout petit à petit dans le paysage entrepreneurial, elles gèrent 44% des très petites entreprises. Les ateliers de l'ADI, c'est aujourd'hui à Quimperlé, demain à Plancouette, jeudi à Brest et vendredi à Carhaix. Sur la troisième et dernière étape de la solitaire du Figaro, Tom Dolan est toujours en tête devant Loïs Béréard et Martin Lepape. Les bateaux passent en ce moment au large de Belle-Île-en-Mer. L'arrivée, ce sera pour jeudi au Havre. Et puis, midi, on a tous faim. C'est l'occasion d'aller voir les meilleurs croissants de Bretagne. Ils se trouvent à Ploudaniel, dans le Nord Finistère, dans la boulangerie de Pascal Baudilis. Ils représentent la région aujourd'hui et demain au grand concours national du croissant au beurre. Ça se passe à Poitiers. Au menu, 5 heures pour faire 30 croissants. Pas un de plus, pas un de de moins, tout compte, même les chutes de pâtes qui ne doivent pas dépasser 50 grammes. Il nous donne les secrets de sa préparation en vidéo sur ici.fr avec notamment son ingrédient signature. Allez, la petite cerise sur le gâteau, du miel des monts d'Arrée.
0: C'est magnifique ça, franchement, en plus.
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2: Merci. Ouais, c'est pas mal tout ça. Hein,
0: mais oui, non, mais je disais franchement à cette heure-ci, un petit croissant au jambon.
2: C'est parfait.
0: Avec un peu
2: avec
0: de fromage.
2: Avec du beurre, donc.
0: Exactement, ce sera nickel. Donc délicieux. On va retrouver encore quelques nuages possibles, même des averses aussi pour cet après-midi. Ça devrait se dégager pour cette fin de journée avec le retour du soleil. Attention, ça va souffler, surtout sur les bords de nos côtes, dans le Finistère et Morbihan et Côte d'Armor jusqu'à 65 km/h. Dans le Morbihan, jusqu'à 55 km/h localement. Côté température, entre 17 et 20 degrés de maximale. Allez, midi 5. 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
0: Bonjour la France sous la pluie, eh, c'est super. On adore, comment ça va Éric Bastien?
6: Bon, moi j'aime bien la pluie, j'adore ça, ouais, je sais pas, j'ai toujours aimé ça. Hein, c'est... Ouais, puis il fait frais, on respire, tu vois, c'est quand même un peu plus agréable, non?
0: Le gars a quand même un sèche-cheveux dans son bureau pour se sécher quand il arrive.
6: Ah, c'est vrai.
0: Alors, je vous rappelle que c'est une nouvelle semaine, je vous rappelle que nous avons un nouveau cadeau et pas des moindres, et surtout on a des cadeaux pour tous les candidats cette semaine. Et oui, le premier prix de la finale de vendredi, c'est un week-end exceptionnel au Festival Off d'Avignon. Alors, c'est le plus grand festival de spectacle vivant en France et il fête ses 60 ans cette année.
6: Déjà,
0: c'est magnifique.
6: C'est votre âge.
0: Oui, c'est mon âge. Et l'âge de mon dos. Alors, cette semaine, vous allez gagner un séjour pour 4 personnes, 2 chambres doubles réservées à l'hôtel Le Chardonnay. Les petits-déj sont compris. Vous aurez 100 euros de carburant pour rejoindre la Cité des Papes. Mais surtout, vous assisterez à 2 spectacles par jour, soit 4 spectacles au total.
6: C'est énorme.
0: Pour vivre pleinement cet anniversaire du Festival Off d'Avignon. Et quand je disais que tous les participants cette semaine avaient des cadeaux, oui, figurez-vous que les perdants comme les gagnants, vous allez à tous avoir, en plus du séjour à Avignon pour les gagnants, les 8 participants, vous allez gagner cette semaine un guide de voyage Michelin. Parce que, ok, on fête les 60 ans du Festival d'Avignon, mais on fête les 100 ans des guides de voyage Michelin. Et pour cette occasion, eh bien, on vous offre un guide de voyage Michelin. Et ça, c'est plutôt un cadeau sympa. Et qu'est-ce que c'est le deuxième prix?
6: Merci, bonne journée, Wendy Bouchard, pour ma France. Hein. On met 53 minutes pour parler des cadeaux.
0: Ah bah, pardon, hein, excusez-nous d'avoir une radio généreuse qui offre des cadeaux.
6: Excusez-moi d'en rajouter une couche, parce que vous savez, pour aller voir 2 spectacles par jour, pour courir dans tout Avignon, et on sait qu'Avignon marche, on marche, on marche, il faut avoir des forces. Et pour avoir des forces, il faut prendre le café du Vaucluse.
0: Bien sûr.
6: Oui, celui qui est concocté dans les hautes plaines du Vaucluse, là où le Mont Ventoux vous attend, là où Joe Malongo a posé sa tente, et c'est là qu'il confectionne sa machine espresso. C'est 32 papes avec ses 32 dosettes.
0: C'est 32 papes.
6: Oui, bah c'est la cité des papes. Hein.
0: Ah oui,
6: c'est,
0: d'accord.
6: Bah oui, c'est okay, 32 dosettes. C'est 6 verres en verre.
0: Bien sûr. Allez, jingle, on a qu'à les candidats.
6: Bonjour. Il est déjà 14h12.
0: Et voilà. Bonjour Daphné, bonjour Guy, comment ça va?
6: Bonjour.
7: Bonjour.
6: Bonjour.
0: Bonjour. Bonjour.
7: Bonjour. Bonjour Valérie.
0: Voilà, on se détend, on est content. Alors Daphné, tu joues avec ici Normandie. Ah, tu as 41 ans, tu habites à Grand-Quevilly.
7: C'est ça.
0: La ville de Franck Dubosc. Alors, tu es en concubinage avec Jimmy et tu as 2 garçons. Comment s'appellent tes garçons?
7: Clayton et Gillian.
0: Pop, pop, pop. Tu as aussi une petite chienne qui s'appelle comment?
7: Kaya.
0: Qu'est-ce que c'est? Quel est le modèle de cet animal?
7: C'est un petit croisé, c'est une petite croisée terrier, un peu bichon, tout noir.
0: Oh là là, j'adore. Et tu as un petit chat qui s'appelle Minette.
7: Oui, une petite Minette.
0: Tout le monde cohabite bien? Tout se passe bien?
7: Ça va, ça va. Après, là, les garçons grandissent, donc c'est un petit peu la guerre à la maison par moment, mais... Ça va.
0: Bah, 16 ans et 10 ans, hein, c'est malheureusement des âges tellement sympas pour les parents. Alors, mais toi, t'es pas le genre à te laisser faire. Hein. Attention, Daphné, elle a un métier où il faut déchirer tout. Elle est conductrice de poids lourd.
7: Ah,
0: voilà, voilà, elle est au volant d'un camion depuis 7 ans. Mais avant, tu conduisais déjà des utilitaires, c'est ça?
7: Ouais, c'est ça. Ouais, j'ai toujours été dans le transport. Ouais.
0: Et alors là, les poids lourds, tu fais quoi? Donc, tu fais toute la France ou tu fais juste ta région?
7: La région, reste régional.
8: Ah bah ça c'est bien, comme ça tu pars pas longtemps sur les routes comme les conducteurs de poids lourds. Tu as énormément pratiqué le judo à haut niveau. Ça veut dire quoi? Tu as eu des prix, des récompenses?
7: Alors je suis ceinture noire deuxième dan.
8: Ah oui.
7: J'ai mon BPJEPS judo et puis j'ai fait des podiums régionaux, interrégionaux, championne de Normandie, championne d'interrégion, troisième en France.
6: Faut pas l'embêter quoi.
8: Non, elle te met au sol, pling, plaf, plouf.
6: C'est sûr.
8: Et bon, maintenant tu restes, tu fais un peu moins de judo, maintenant tu fais plutôt du cardio et du fitness, c'est ça?
7: Ouais, c'est ça, on s'entretient.
8: Bah c'est bien, t'as bien raison.
6: Comme nous.
8: Non, moi comme pas moi.
6: On s'entretient dans le rien.
8: Ouais, maintenant, il va falloir changer. Elle a tellement mal au dos, il va falloir qu'elle fasse du sport.
6: Ah oui, vous allez devoir faire du sport.
8: Et voilà. Alors, ma chérie, on va tout de suite marquer le premier point avec la première question, vrai ou faux. Avec, tiens, une petite chanson. Mille colombes. Alors, écoute bien cette question. Il y a quelque temps, il y a une brasserie bretonne qui s'est fâchée avec Yoko Ono parce qu'ils avaient fait une bière John Lemon.
6: Ah oui, c'est vrai.
8: Eh ben, ils ont recommencé avec Mireille Mathieu parce qu'ils ont fait une bière baptisée Mireille Mafieux. Alors, est-ce que c'est vrai ou faux? Top chrono, 5 secondes.
7: J'irais vrai.
8: Eh ben, t'as bien raison,
6: mais
8: c'est
6: non.
8: Vrai. Mais bien sûr,
6: mais non.
8: Ils adorent les jeux de mots. C'est une brasserie du Finistère, on en a déjà parlé. Donc, après le John Lemon, ils ont fait Mireille Mathieu. Comment vous dire? Voilà, premier point pour Daphné.
6: C'est magnifique. Mireille Mathieu qui est d'Avignon, d'ailleurs, sa petite fille d'Avignon. Eh oui. Alors, Guy, ok, on a il y a du judoka, il y a du sport de combat en face. Mais Guy, vous savez combien il mesure, mon Guy? Combien il mesure, mon Guy?
9: Oh là là, 2m04.
6: 2m04.
8: Oh mon Dieu, c'est
6: là, j'ai de la bête. Là, j'ai du lourd. Là.
8: Ah ouais.
6: Ah là, en deux ans, j'ai jamais eu autant. Là, j'ai du 2m04. Ah ouais. Combien tu pèses?
9: 130 kilos. Ouais.
6: 130 kilos. T'es pas beau. Bah, ça va?
8: Mais c'est surtout combien tu chausses?
9: Du 49.
6: Oh, la vache. Non mais tu sais, on rigole, mais ça doit pas être facile de trouver du 49, c'est du sur-mesure que tu fais.
9: Maintenant c'est internet, hein. sinon c'est impossible.
6: Bah bien sûr, c'est que Guy c'est une star. Okay. Guy c'est une star, j'ai retrouvé un article, si mon Guy, 40 ans de France Bleu Mayenne, à l'époque quand on s'appelait France Bleu. Je lis l'article, un agriculteur baptise ses vaches par le nom des gens de la radio. Qu'est-ce que c'est que ça?
9: Voilà.
8: Ah.
9: Ah, et ben c'est pour ça, j'ai deux petites femelles là qui sont nées hier.
8: Oui.
9: Donc si Valérie et Eric veulent être parrain, faut donc donner un nom.
6: Faut donner un nom, bah carrément, nous on veut, bien sûr.
8: Alors, c'est l'année des quoi?
9: Des B.
8: Eh ben moi je l'appelle Bridget, comme Bridget Jones.
9: Bridget, ben c'est bon, parce que un peu tout, c'est Gonaël qui est au standard, elle a nommé Brigitte.
6: Brigitte.
8: Moi c'est Bridget, parce que Brigitte.
9: Bridget. Bon. Bridget. C'est bon, Bridget. Voilà.
8: Je veux une photo de Bridget. Hein.
6: Ouais, bien sûr. Alors,
9: j'enverrai des photos. Ouais.
8: Ah,
9: et Eric.
8: Oui.
6: Bah, alors mon ego aurait voulu choisir Bastien, ça commence par un B ou Bastienne, mais je vais prendre Bouboune. Bastien. Moi j'aime bien Bouboune. Bouboune.
9: Bouboune.
6: Bouboune. Ah bon, moi j'aime bien Bouboune.
8: Excuse-moi, le Bouboune.
6: Non, Bouboune. Bouboune. Boubou, là.
8: Comme Bouboule, quoi.
6: Ouais. Oui, voilà. Si tu veux.
8: D'accord, ok.
6: Ah bah, Bouboune. Ah bah, voilà, on a deux vaches, c'est bon, ça. Bah,
8: ça, c'est magnifique, j'adore.
9: Et voilà.
6: Bon, parce que vous l'avez compris, il n'est pas plombier. Bah non, il travaille avec les bêtes et on va en parler dans un instant. Il y a même des chèvres naines à la maison et 150 vaches.
9: Exact, ouais.
8: Oh là là.
6: On les salue par une. Bienvenue, Guy, ma petite star de Ici Mayenne. Et on en profite pour saluer, bien sûr, toute l'équipe d'Ici Mayenne. Voici ta première question. Attention. Là, on a tous envie de chanter, de monter dans les graves et les aigus. Mexico.

0: Allez.
1: Ah, j'ai un bout de gorge qui est parti, là. Luis Mariano. Eh oui, le Mexicain. La ville de Mexico, Guy, s'enfonce de 25 cm par an. Est-ce que cette info est vraie ou fausse? Top chrono, 5 secondes.
2: Ah, j'ai pas compris.
1: La ville de Mexico s'enfonce de 25 cm par an.
2: C'est faux.
1: Non, c'est vrai. Figure-toi, la ville de Mexico s'enfonce bel et bien, parfois de 25 cm par an. C'est énorme. Bon, parce que ça a été construit sur l'ancien lac Texcoco et donc ça s'affaisse à cause du pompage des nappes phréatiques qui compactent les sols. Donc voilà. Mais c'est grave parce qu'il y a des quartiers qui ont perdu déjà 10 mètres d'altitude en un siècle. Hein. 10 mètres d'altitude, la taille de Guy.
0: Ah, bah oui, la taille de Guy. Alors, ça fait un point pour Daphné, pas de point pour Guy. Et là, tout de suite, on va partir avec 3 cafés gourmands. À nos souvenirs. Eh oui, vous écoutez ici, on adore. À tout de suite, mes chéris.

0: nos souvenirs. Trois cafés gourmands l'addition, 12h16, vous écoutez ici. Bienvenue.
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2: Et ici, nous jouons avec Daphné, qui joue avec ici, Normandie, qui habite à Grand-Quevilly, qui est ceinture noire de judo, hein, donc on rigole pas. Alors, il paraît que tu as un petit potager, que tu aimes bien jardiner. Qu'est-ce qu'on a dans le petit potager ?
3: Eh bien, nous y trouvons des pommes de terre, des petits oignons, des tomates, des courgettes, des fraises, des radis, des tomates, voilà, à peu près tout. Hein. Je crois que j'en ai peut-être oublié, mais
2: Et c'est déjà pas mal. Il paraît que c'est ton chéri qui cuisine.
3: Oui, c'est vrai.
2: Ah, d'accord.
3: C'est lui qui cuisine. Il aime ça, donc oui. Du coup, ça m'arrange.
2: Alors, j'ai envie de te dire, c'est mon rêve hein, d'avoir un mec qui cuisine. C'est mon rêve. C'est le rêve de toutes les femmes, on va pas se mentir. Ouais, c'est quand même un.
3: J'ai de la chance.
2: Mais oui, c'est magnifique.
0: Surtout avec le petit habillé, je sais que tu trouves ça sexy.
2: Je m'en fous avec
0: vous. Non, tu l'as déjà dit.
2: Bah, l'été, tu veux dire le cucu à l'air. Bah, bien sûr, évidemment.
0: Ça, j'ai pas dit ça, j'ai un petit tablier.
2: Non, mais Daphné et moi, on est d'accord, le petit tablier avec le cucu à l'air. Alors, tu es comme moi, ma petite chérie, tu adores les animaux, tu es même bénévole dans un refuge à Rouen.
3: C'est ça.
2: Et alors, qu'est-ce que tu fais dans ce refuge ?
3: Eh bien, j'aide pour tout ce qui est désinfection des locaux, la fourrière. Il y a plusieurs espaces et en fait, j'aide à nettoyer au nettoyage. Je promène aussi les chiens quand je peux après le travail.
2: Magnifique.
3: Voilà.
2: Bah, ça, c'est bien, j'adore. Bien, tu as déjà un point. Guy n'en a pas. On va en marquer tout de suite un deuxième, ma chérie. Tiens, marque l'avoine.
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2: Alors, il paraît que lorsqu'il décrit la marque sous les yeux, les valises, eh bien le mot cerne est féminin. Quand on parle des valises sous les yeux, le mot cerne est féminin. Est-ce que c'est vrai ou faux, Top Chrono ?
3: C'est vrai.
2: Et non, c'est faux, les marques sous les yeux, c'est masculin, on dit un cerne. Je sais qu'on a tous envie de dire une cerne, mais non, c'est un cerne. Et voilà, j'ai des gros cernes. On dit pas j'ai des grosses cernes, on dit j'ai de gros cernes. Voilà.
0: Ouais. Guy est avec nous à Quissy-Mayenne. Alors, j'ai pas cité, je te laisse le prononcer. Le nom où tu habites, Guy, comment ça s'appelle exactement ?
5: Alors, c'est exactement Signy-en-Brière-les-Vallées, en Mayenne. Ouais. Voilà.
0: Et comment on appelle les habitants de Signy-en-Brière-les-Vallées ?
5: Les Signéens ou les Embourg-Rélivins.
0: Toi, j'ai bien fait de te poser la question.
5: C'est une commune jumelée, c'est pour ça, voilà.
0: D'accord. Bon, on les salue. Voilà, on vous salue.
2: On vous salue tous.
5: À la radio ici, Mayenne, on dit toujours Guy de Signé. C'est pas Guy, mon nom de famille, mais depuis 8 ans, 10 ans, on dit Guy de Signé, voilà.
0: Oui, je vous rappelle que Guy, c'est notre star. Guy, voilà, il est toujours avec ici, Mayenne. C'est un auditeur fidèle de ici, Mayenne. Et d'ailleurs, parmi les 150 vaches, elle porte les noms des animateurs, des journalistes.
5: Voilà.
0: On est d'accord, hein, c'est bien ça.
5: Journalistes, même standardistes, tout ça.
0: Tout le monde, tout le personnel de ici, je suis bien d'accord. Alors, j'ai une petite question quand même, parce qu'on a compris que tu étais agriculteur, hein, tu es éleveur de vaches laitières. Alors, je découvre qu'avant, tu étais expert comptable. Donc, comment on fait pour passer d'expert comptable à 150 vaches, du coup ?
5: Eh ben, faut être fou. À 35 ans, je voulais m'installer agriculteur, voilà. Mes parents étaient agriculteurs, donc j'ai pas repris la ferme de mes parents, mais j'ai voulu absolument m'installer parce que c'était un plaisir. Et puis j'avais 30 personnes à gérer, et puis bon, à la fin j'en avais marre, donc je voulais travailler à l'air libre.
0: Eh ben écoute, c'est une belle reconversion et je pense que les vaches t'en remercient. Je voudrais rappeler que t'es aussi un grand sportif, 2m04 et 130 kilos, t'as fait du basket en national. C'est pas rien, ça, encore une fois.
5: Eh ben oui, j'ai joué, puis j'ai mes enfants qui jouent aussi, là, Arthur qui joue à Laval, là, qui ont gagné à Bercy en coupe, les seniors ont gagné, puis le petit qui a 15 ans, mais bon, il fait déjà 1m88, mais bon...
0: Ah oui. Bon, tout le monde est bien sportif.
5: Comment ?
0: Bah, je dis, tout le monde est bien sportif et prend le chemin du basket comme toi. On va en reparler dans un instant, si tu veux bien, Guy.
5: Ouais.
0: Mais tout de suite, on va essayer de marquer un point. Alors, je ne sais plus.
5: Un point, j'espère.
0: Bah oui, parce que qu'est-ce que tu as fait avant ? Je ne me souviens même plus.
2: Non, c'est que Daphné a un, Guy n'a pas de point.
0: Ah là, Guy, allez, on y va et on va sur la Lune.
4: 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Un jour, j'irai sur la Lune. 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
0: Sur la Lune, Guy, on peut trouver deux balles de golf. Est-ce que c'est vrai ou faux ? Top chrono, 5 secondes.
5: Non, c'est faux, c'est faux.
0: Tu penses que c'est faux ?
5: Ouais.
0: Eh ben c'est vrai, figure-toi que sur la Lune, il reste encore des objets abandonnés par les astronautes d'Apollo. Les deux balles de golf frappées par Alan Shepard en 71, ou encore, il y a une photo de famille qui est laissée par Charles Duke. C'est complètement dingue, mais ça pourrait rester comme ça, visible pendant des millions d'années. Aïe, aïe, aïe, pas de points.
2: Allez, Daphné 1, Guy pas. Et tout de suite, on écoute Get up, get up, get up. Let's make love tonight. Vous écoutez ici. Oh là là, on vous aime tellement qu'on vous met Marvin Gaye. À tout de suite.

0: Alors, comme ça, on arrive en finale?
1: Oui.
0: Et qu'est-ce qu'on a gagné en finale?
1: Un séjour d'une semaine dans un camping de France, pour pas dire le nom.
0: Et dis donc, et il paraît que Jimmy, il n'avait pas trop envie d'y aller, il est parce qu'il est un peu timide, bah dis donc, il devait être content quand même.
1: Ah oui, bah oui, oui. Et après, oui. Il était ravi.
0: Bah voilà, on gagne des vacances au moins. Bien, ma chérie, j'espère que tu aimes chanter, j'espère que tu aimes la musique, j'espère que tu vas retrouver, c'est l'heure du quiz musical.
1: Ok.
0: Alors, il y a des karaokés à Grand-Quevilly?
1: Oui, à la maison.
0: Ah bah voilà, c'est magnifique. Alors attention, c'est un artiste et un autre artiste, en l'occurrence on est sur des femmes. Je te mets la première chanteuse et tu me dis qui c'est. On y va.

0: qui chante Top Chrono.
1: Je sais pas, Michel
2: Thor.
1: Je sais pas.
2: Et oui, voilà.
0: Michel
2: Thor. On l'a tous reconnu.
0: Emmène-moi danser ce soir.
2: Ah. L'amour, c'est comme une cigarette.
0: Non, ma chérie, c'est pas. Nicole Croisille, une femme avec toi.
2: Eh oui.
0: Nicole, Croisille, Nicole. Alors, là, je pense que tu vas trouver. On est plus sur ta génération et tu vas trouver très facilement. Écoute.
3: J'attends.
0: Là, comme elle chantonne celle-ci, comme elle a trouvé. Hein. J'attends l'amour. Qu'est-ce que c'est qui chante?
1: Jennifer.
0: Eh oui, tu vois, je t'avais dit, c'est ta génération, ça. Oui, c'est Jennifer, j'attends l'amour.
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0: Ça te fait un point, ma Daphné. Tu as deux.
2: Guy avec ici Mayenne, Guy notre agriculteur, Guy avec ses 150 vaches, notre sportif de 2m04 qui pèse 130 kilos et qui fait de la bonne cuisine, j'imagine. Pareil que ta spécialité, c'est la riz de veau.
0: La riz de veau ?
2: Les riz de veau, pardon.
0: Voilà, merci. Ouais.
2: Ah ouais, les riz de veau ?
4: C'est vrai que quand on les présente au départ, personne ne voulait en manger, mais après, quand je les prépare, même les enfants, ils viennent picorer dans la poêle.
2: Eh oui.
4: Du riz de veau aux oignons, c'est excellent.
2: Hein. Et les rognons porto, il fait aussi des rognons porto. Oh là là.
4: Oui, voilà. Ouais.
2: Oh, des côtes de bœuf, du poisson, de la tarte au citron. Non, mais voilà.
0: À chaque fois, tu fais ça quand il est 12h28.
2: C'est normal, c'est l'heure de déjeuner. Hein.
0: Ouais. Du coup, j'ai envie de mourir tellement j'ai faim maintenant.
2: Si tu gagnes pour le séjour à Avignon, tu iras déguster la fraise de Carpentras ou le melon de Cavaillon. On profite pour saluer l'équipe d'ici Vaucluse, bien
0: oui.
2: sûr. Bonne chose. Bah voilà.
0: Quelle belle région.
2: Bien sûr, le Vaucluse, on adore. Le festival d'Avignon tout l'été, très sympa. Et le film Avignon aussi, très sympa.
0: Très très sympa.
2: On joue qui chante, à toi de reconnaître ces artistes, on voilà. le sien. Oh, on est au
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2: cœur.
4: Peur.
2: Ah non, t'inquiète, on est au cœur des années 80 là.

0: Alors qui chante? Top chrono.
1: France Gall, non?
0: Comment tu dis?
1: Hein? France Gall.
0: Oh mon Dieu.
1: Non.
2: Alors là.
0: Ah non. Alors il est très connu. Déjà c'est un garçon. Il est très connu pour son tube le Jerk. Mais il avait aussi.
1: Ah oui, le Jerk. Ah oui, oui, c'est un Belge.
0: Oui, oui. Mais là c'était poupée psychédélique. C'est le mec, c'était Thierry Hazard. C'était
3: Thierry Hazard. Ma poupée. Oh, ma poupée préférée. Synthétique.
0: Tu remarquais, je fais comme avec Daphné, c'est-à-dire qu'on était dans une autre génération, on revient sur une génération plus actuelle, avec un nouveau titre. Écoute, c'est parti.
4: Je resterai
0: quand même.
4: Ta meilleure.
0: C'est plus récent.
4: Je serai là, toujours pour toi, n'importe où, quand tu voudras.
0: Ta meilleure amie qui chante.
1: Ah voilà, j'ai aucune idée même.
0: Ah non, la meilleure amie... Je serai ma meilleure amie. Daphné, elle est en train de le chanter, il paraît.
5: Oui.
0: Oui.
1: Ah non, mais j'ai aucune idée. Hein.
0: C'est qui?
3: C'est qui, Laurie?
5: C'est Laurie.
1: Laurie.
4: Ah oui. Ma meilleure amie.
0: Laurie. Comédienne, actrice, chanteuse, patineuse.
3: Allez, ça fait deux pour Daphné, pas pour Guy. Et là, tout de suite, c'est la réclame et évidemment l'actualité dans toutes vos régions grâce aux 44 locales de votre radio ici. À tout de suite.
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6: Et aujourd'hui, nous sommes avec Daphné qui a 2 et Guy. 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
4: Pour la compétition, vous dites Daphné à 2 et Guy.
6: Bah oui, qu'est-ce que tu veux que je dise? J'ai pas envie d'accabler Guy, qui est si gentil, qui donne le nom de des vaches, bref. Alors, Daphné, il paraît que si tu devais déjeuner avec quelqu'un, tu déjeunerais avec lui.
7: Avec Kenji Girac.
6: Avec Kenji Girac, il paraît que tu le suis depuis The Voice.
7: Oui, c'est vrai, j'adore sa musique. Je trouve que c'est ça amène de la joie, du soleil.
6: Ah oui, tu l'as vu en concert, bien sûr.
7: Ben non, j'ai pas eu cette chance encore.
6: Alors, il faut.
7: Oui, ben ça ne serait tardé.
6: Alors, dans les talents inutiles, tu as répondu que tu sais faire la bouche de courte manche. J'aimerais des détails. Qu'est-ce que ça veut dire, hein?
7: C'était dans une tube, la tube pour le saucisson, et son grand sourire avec sa grande bouche, en fait, je sais faire à peu près le même.
6: Ah d'accord, ok, écoute, tu vas nous envoyer une photo. Voilà, alors tu as rencontré ton chéri dans une soirée, t'étais célibataire mais pas Jimmy.
7: Oui.
6: Et alors, quand Jimmy a été libre, il paraît que c'est son nom qui vous a mis en contact via Messenger.
7: C'est vrai.
6: Mais c'est vrai, comment il a fait
7: concrètement? En fait, c'était un ami, son oncle. Ouais. Je le connaissais sans savoir que voilà. Et puis, en fait, le malin, il a filé mon adresse Messenger en douce à son neveu.
6: Voilà. Et alors, pour le premier rendez-vous, il paraît que tu venais de te faire opérer de l'épaule, t'avais le bras en écharpe.
7: Ouais.
6: Et que lui, il était plein de cambouis parce qu'il bossait dans un garage.
7: C'est ça.
6: C'est tout à fait ça. Ça fait quand même 20 ans que vous êtes ensemble, donc du coup, ça vous a pas beaucoup arrêté, hein. Voilà.
7: Ouais, voilà.
6: L'amour était là. Ma chérie, c'est la question à choix multiple. Je vais te poser la question, te proposer des réponses, et puis tu auras 10 secondes pour me donner ton choix. Alors, écoute bien cette petite question avec une ambiance défi-défilé. Quelle célèbre maison de couture française a popularisé le smoking pour les femmes? Quelle maison de couture a créé et popularisé le smoking pour les femmes? Alors, Chanel, Dior, Saint-Laurent, la maison Bastien.
4: Bien sûr.
6: Allez, top chrono 10 secondes. Qui a popularisé le smoking? Chanel, Dior, Saint-Laurent ou Bastien?
7: Chanel. Comme ça.
6: Et non, chérie, c'est Saint-Laurent en 1966. Ah, il a lancé le smoking, qui était évidemment inspiré des smokings masculins. Bon, pas de points.
4: Bon, Guy de Signé, comme on t'appelle sur ICI Mayenne, notre Guy qui est agriculteur, qui était expert comptable, qui aujourd'hui a 150 vaches, qui mesure 2m04, qui pèse 130 kilos et qui était une star de basket. Moi, je veux bien te valoriser, Guy. Mais là, il est 12h36, j'ai pas un seul point. J'ai pas un point pour ça, Guy. Guy!
8: On joue pour le plaisir.
4: Oui, pour le plaisir, mais bon, c'est bien beau de faire du riz de veau, de faire des réunions au Porto.
6: Ah, ça y est, tu me l'as contrarié. Ça y est.
4: Ah, oui, non, là, non. Bon, Guy, allez, là, pour essayer de marquer du point, on va jouer un petit peu de corps. Et puis de la trompette. Et puis du clairon.
6: Ah oui?
4: Oui, parce que quand il était jeune, Guy, tu jouais de tout ça?
8: Oui.
4: C'est vrai? Tu fais à la fois du corps et du clairon.
8: Corps de chasse, trompette, l'harmonie municipale. Bah, à l'époque, on avait beaucoup.
4: Petite coupure.
8: On faisait du foot à Monnaie Municipale, voilà, c'est ça, mais
4: oui.
8: C'est agréable.
4: Ouais, tu faisais ça le 14 juillet, tu te levais très tôt à 5h du matin avec l'harmonie de la ville.
8: Exactement.
4: Et il paraît que tu t'es même retrouvé à jouer.
8: Exactement ça, ouais. Je m'en rappelle encore.
4: La sonnerie aux morts.
8: Oui, pour.
4: À quelle occasion?
8: Eh ben, c'est parce que c'était l'inauguration.
4: Du monument aux morts, je complète les phrases de Guy. C'était devant un ministre.
8: Après, c'est un autre qui devait jouer. Et à 12 ans, le chef du musée qui me dit, c'est toi qui vas jouer à 12 ans.
4: Ah ouais.
8: Donc j'avais un peu le trouillomètre quand même.
4: Mais tu m'étonnes, t'étais tout seul devant 200 personnes. Et c'était, je le disais, devant un ministre, devant des députés, voilà. Il y avait tout le gratin. Hein. Fou ça, cette histoire. Guy, il paraît qu'on a peur de l'eau. Mais de l'eau, quoi.
8: Ah oui, beaucoup, ouais.
4: C'est-à-dire, pas de bateau, pas de piscine, rien de tout ça? Pas de mer?
8: Ah, mais non, je gère la piscine, ni rien, ouais.
4: C'est... Ah ouais, il y a un vrai souci, il y a un vrai dossier là-dessus.
6: Ah oui, tu ne te baignes jamais, en fait.
4: Oh là là.
8: Non. Ouais, voilà. Par contre, quand je me recense, c'est moi qui fais la piscine, et puis les enfants, tout ça, tout va à la mer, et moi je reste à côté.
4: Bon, mais tu bois de l'eau quand même, ça, tu crains pas, ça va?
8: Ah oui.
4: Oui, c'est ce qu'il faut. On va jouer avant de te perdre, parce que déjà que t'as pas de points, mais alors là, je ne sais même pas si on va finir l'émission avec toi, Guy. Guy,
8: oui.
4: Bientôt on offrira un smartphone dans le taquet. Ça va venir. Voici ta question, c'est une question à choix multiples.
6: C'est fantastique. Super doux.
4: Le plastique, c'est fantastique. Ouais, tu parles. Quel pays a été le premier au monde à interdire les sacs plastiques à usage unique dès 2002? Interdire donc les sacs plastiques à usage unique dès 2002. Je propose.
8: C'est nord de l'Europe, je pense, mais bon.
4: Attends. Le Canada, le Rwanda, le Bangladesh, Damidolande. Pays de la hernie, bien connu ça. Allez, top chrono, le Canada, le Rwanda, le Bangladesh, Damidolande.
8: Hollande à la fin là, ouais.
4: Damidolande ?
8: Oui.
4: On n'est pas sérieux là. On n'est pas sérieux, Guy. Si t'es fidèle à l'émission, je raconte, on donne toujours des mauvaises propositions. Le Damidolande, c'est un pays ça, le Damidolande, Guy ? Mais Guy !
8: Oh, je suis con, je suis bête, ouais.
4: Mais Guy ! Valérie, tu savais que tu étais un pays?
6: Je suis un pays et je suis d'ailleurs la reine de ce pays. Mon premier geste en tant que reine de ce pays, ce sera de doter la France, le Damidolande.
4: Valérie.
6: Ouais.
4: Voilà.
6: Chers habitants du Damidolande.
4: Bien sûr.
6: Votez pour moi pour la 8e fois.
4: Elle avait déjà une statue à Montélimar et Angoulême, mais alors là, ça y est.
6: J'en ai une à Guingamp aussi, t'inquiète.
4: Élection présidentielle anticipée 2027, on s'en fout. Elle est déjà élue.
6: Je suis déjà élue.
4: Guy, on semble plaisanter, mais c'est la première fois qu'on nous fait un truc pareil. C'était Bangladesh, la bonne réponse, qui devient le premier pays à bannir les sacs plastiques. Voilà, c'était en 2002.
6: Bien, allez, Daphné 2, voilà. Alain Souchon va tout de suite vous régaler avec l'amour à la machine. Vous écoutez ici. Vous êtes bien au Damidolande. À tout de suite, mes chéris.
4: On est bien, les Guy, hein. Faudrait qu'on marque.

0: L'amour à la machine. Alain Souchon, fier habitant, bien sûr, du Damidoland. Alain Souchon.
1: Ah,
0: car grâce à Guy, nous savons que maintenant Valérie Damido a son propre pays.
1: Mais je suis ravie que Guy me voit comme une reine, comme une impératrice. J'aime le Damidoland. Vous serez tous libres et surtout, le premier qui fait du mal à un enfant ou à un animal sera sévèrement puni à coups de fessée. Oh. Alors, jingle, tout ça.
0: Bah non.
1: Il n'a pas envie, Christophe, il a envie qu'on...
0: Non, Christophe, il veut
1: Christophe,
0: aller à la
1: cantine. Christophe, je te donne ton passeport, tu es déjà Damidolandien, tu t'inquiètes. Alors, figurez-vous que notre amie Daphné, elle cumule. Il paraît que t'es tête en l'air, hyperactive, TDAH et maladroite.
0: Ah ouais, non, là, c'est la totale.
1: Alors, il paraît que la première fois que t'es arrivé chez un client, t'es descendu de ton camion, t'as refermé la portière, mais sur ta tête.
2: Ah oui. Ouais.
1: Ah bah c'est, ouais. Eh ben c'est sympa.
2: C'est une arcade.
1: Eh ben voilà. T'as toujours la cicatrice d'ailleurs.
2: Oui, toujours une petite marque.
1: Tu te prends tout le temps les coins de fenêtre, les coins de table, les poteaux.
2: Ouais, ben c'est ça. Ouais, tout est pour moi en fait. Comme je vais aller vite, ben en fait je fais pas gaffe et puis ben, souvent tous les jours.
1: Mais t'en as pas marre de te faire mal, d'avoir des bleus?
2: Ouais, ça me fatigue, ouais.
1: Ah bah oui, quand même. Mince, c'est pas très marrant, ça. Alors,
2: je suis bien blanche, alors ça ressort bien les bleus.
1: Eh ben voilà, ok. Ben voilà. Alors, il paraît aussi que t'es un petit peu... Bon, comme on sait que t'es maladroite, t'es un peu Pierre Richard. Il paraît que tu es un jour avec un collègue en camion dans la voiture de devant. Tu vois des gens qui jettent un sac en plastique par la fenêtre. Tu trouves ça dégueulasse et tu as bien raison. Et puis, tu t'es arrêté et puis t'as ramassé le sac. Et c'était quoi?
2: C'était la merde du chien.
1: Et voilà. C'est que le gars a jeté la merde de son chien par la fenêtre. Non, mais.
0: Je propose qu'elle devienne votre ministre de l'écologie.
1: Elle sera ministre, quoi qu'il arrive.
0: Dans votre Damidolande.
1: Daphné aime les animaux, elle sera forcément ministre des animaux.
0: Ouais, oui.
1: Voilà.
0: Et Guy sera ministre de l'agriculture.
1: Guy sera ministre de l'agriculture. Normal, tu t'occuperas particulièrement bien de l'agriculture, je le sens.
0: Bah oui, Guy.
1: Toi, tu seras le ministre de l'argent, rapport que tu
0: as. Des finances. Avec grand plaisir. Avec grand plaisir.
1: Alors, ma chérie, tu as 2 points. Là, je te propose d'en marquer 5 d'un coup.
0: En revanche, le technicien ne sera pas ministre de l'audiovisuel. On attend toujours le jingle. Hein.
1: Mais tu vas laisser.
0: Mais on peut toujours attendre, on me dit dans le casque.
1: Mais tu es odieux avec ce pauvre Christophe. T'inquiète pas, mon chéri, tout va bien. Tiens, mets-moi la petite ambiance musicale avant.
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1: Voilà, c'est une très jolie musique de l'année dernière. Alors écoute bien ça, Daphné.
0: C'est en playlist, je crois.
1: Comment ça s'appelle le trou d'une aiguille dans lequel on passe le fil? C'est un nom, ce petit trou dans lequel on met le fil et que quand on n'a pas les lunettes, on galère. Comment ça s'appelle? Top chrono, 10 secondes.
2: Je sais plus,
1: on te l'a appris. Si.
2: Ouais, je sais plus. J'ai fait avec ma grand-mère, mais je me rappelle plus.
1: Ça s'appelle le chat, c'est
2: H-A-S. Ah, oui.
1: Oh là là là là. Bon, bah, pas de points, mais tu restes en tête avec 2.
0: Guy, notre ministre de l'Agriculture, et ses 150 vaches à Issy-Mayenne, qui donc a décrété que Valérie Damido était présidente du Damidoland, puisque tu t'es totalement vautré, mon Guy. Est-ce que tu te remets de cette boutade?
4: J'ai pas trop entendu.
1: Mais oui, il est en zone blanche, le pauvre.
0: Bon, écoute, Guy.
4: J'ai changé de place, c'est bon là maintenant.
0: Ne bouge plus.
4: C'est bon, j'entends là, c'est bon.
0: Tout va bien, il y a pas de problème. Elle n'a pas marqué, c'est peut-être le moment justement de la prendre de court, tu vois, d'y aller quoi. Pour t'encourager, on va se mettre une musique de champion.

0: maison qui vient Mbappé. Non, lui, il ne l'a pas ramené. C'est le PSG qui l'a ramené. Oui, parce qu'il est plus au PSG, Kylian Mbappé.
1: Oui, bah, je sais, merci.
0: T'as plus le temps de partir. Toi, bon, je dis ça, je dis rien. Tu aimerais déjeuner avec Didi. Qu'est-ce qu'il y a?
1: Tu veux faire partie du podcast de Bruno Salomon ou quoi?
0: Non, mais voilà, je fais partie de ceux qui pensent que c'est dommage qu'il soit parti du PSG.
1: D'accord,
0: voilà.
1: Ok.
0: Mais il jouera pour l'équipe de France, parce que tu aimerais déjeuner avec celui qui, pour la dernière fois, est entraîneur cette année, c'est Didier Deschamps.
2: Exact, oui.
0: Ouais.
2: Je pense que c'est un entraîneur comme Enrique, qui est stable, voilà. Je suis plutôt fan de basket, mais bon, je trouve que Didier Deschamps, c'est quelqu'un que j'apprécie, ouais.
0: Bien sûr. Qui sera l'entraîneur, selon toi, après?
2: I don't know. Mais il parle de Zidane, mais bon.
0: Bien sûr.
2: Ouais, on verra. Je préférais Laurent Blanc, ouais.
0: Ah ouais, oh ben, il l'a déjà été.
1: Moi, je pense que je suis assez d'accord. Ouais. Daphné a l'air d'accord aussi, c'est Zidane.
0: Bien sûr, merci pour cette analyse footballistique. Ouais.
1: J'adore Zidane, mais.
0: Vous n'avez pas nommé votre ministre des Sports encore.
1: Mon ministre des Sports, ça sera Zizou. Allez, Zizou.
0: Pas mal, ça. Guy, allez, on le tente. Oui. Là, on a la possibilité de prendre 5 points.
2: La remontada.
0: C'est la remontada.
1: Vas-y, la remontada.
0: Ah oui, non, là, c'est la remontada. Quelle série française suit des agents clandestins de la DGSE vivant sous fausse identité à l'étranger? Je la répète, quelle série française suit des agents clandestins de la DGSE vivant sous fausse identité à l'étranger? Top chrono, 10 secondes.
2: I don't know.
0: Série française.
2: Voilà, je ne sais pas du tout.
0: France 2, il me semble.
1: Non, c'est Canal.
0: Oui, c'est pas.
1: C'est Canal, c'est avec Kassovitz.
0: Oui, je confonds.
1: Et Artus.
0: Mais ouais, générique, écoute. C'est le Bureau des Légendes. T'as pas entendu parler du Bureau des Légendes?
2: Non, je regarde que le sport là. J'ai pas le temps par rapport au travail.
0: Ouais, je comprends.
1: Tu as bien raison.
0: Ouais, je comprends.
1: Alors, ça fait 2 pour Daphné. Et tout de suite, là, maintenant, nous allons partir avec Taylor Swift. Up a Light, vous écoutez ici, on vous aime. À tout de suite.

0: Ah, je suis désolé, excusez-moi, j'étais en train de préparer ma plus belle voix. C'était pour la plus belle des annonces. On peut light avec Taylor Swift sur ici.
1: Voilà, allez.
0: Voilà. C'est pas terrible.
1: C'est la réclame, mes petits chéris. À tout de suite.
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1: Ça doit être rigolo, ce film. J'aime bien.
0: Moi aussi.
1: Le pitch, c'est marrant.
0: Oui, mais je préfère Nadine Mousselet, moi. La romancière.
1: Ah oui, mais c'est pas un film, Nadine Mousselet.
0: Ah, oui,
1: peut-être
0: préfère,
1: un jour...
0: Ah, c'est le livre de l'été. Hein.
1: Voilà. Alors, Daphné à deux, Guy, voilà. Daphné, dont on a dit que c'était notre petit Pierre Richard. Deux petites anecdotes qui m'ont fait rire. Bon, elle se prépare pour l'enterrement d'une vie de jeune fille avec ses potes. Elles vont toutes chez une copine, elles se préparent, blablabla. Bla. Elles se cognent 2 heures de voiture pour aller faire la fête. Et là, c'est le drame. Qu'est-ce qui s'est passé?
7: Eh ben, j'avais pas mon sac.
1: Eh voilà, tu l'avais laissé chez la copine.
7: Voilà, c'est ça. Bah, la voiture d'une copine, j'étais pas venue avec nous, en fait, qui avait laissé sa voiture.
1: Ah, voilà. Elle oublie tout, et une fois, elle part voir un match de foot au Stade de France à Paris. Elle part de Poitiers, hein. Elle prend le train avec son chéri de l'époque. Ils montent dans le train, et là, qu'est-ce qui se passe?
7: J'oublie les billets à la maison.
1: Voilà, voilà. Donc, t'es ressortie du train. Eh oui.
7: Voilà.
1: Et voilà. Et oui. Et t'as pris le train d'après.
7: Oui, c'est ça.
1: Ben voilà. Bien. Allez, ma petite tête en l'air. Là, tu vas te concentrer pour remporter le bingo et pour aller en finale pour tenter de partir au festival Off d'Avignon ou gagner la machine à café. Alors, on va t'encourager avec cette petite chanson que tu adores.
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1: Voilà. Tant que j'ai pu, mais elle n'est jamais, jamais venue. Alors, ma chérie.
0: Zaï.
1: Ma chérie, écoute bien le bingo. À mon top chrono, tu vas avoir 10 secondes pour me donner toutes les sortes de bijoux qui existent. Comment ça s'appelle, les bijoux qu'on porte? Toutes les sortes de bijoux qui existent. Attention, top chrono, 10 secondes.
7: Montre, gourmette, boucle d'oreille, piercing, collier, chaîne, chaîne de cheville, bague, barrette.
1: Stop, ça fait 9.
0: Wow.
1: Il y avait évidemment les diadèmes, les couronnes, les plastrons, mais tu m'en as donné plein. Tu en as 9, bravo.
0: Bon, comment dire, Guy?
9: C'est foutu, hein.
1: Mais Guy, t'en fous, tu es mon ministre de l'agriculture, ouais, Adam Hidolande.
0: Bien sûr, mais il ne faut pas dire ça. On a vu des auditeurs, il faut reconnaître que c'est rare, avoir zéro comme ça, 12h56, mais on en a vu faire une remontada. Tu as compris, là, il faut faire plus de 9. Il faudrait que tu marques, que tu donnes 10 bonnes réponses pour gagner les 10 points que vaille le bingo. Autant te dire qu'on a besoin de ça. Et j'y crois qu'à moitié. Mais bon, on va espérer pour t'encourager. Voici ta chanson. La Ziza, Daniel Balavoine. Guy, merci d'avoir été avec nous. Mais quand même, j'espère te voir avec nous vendredi. Notre agriculteur aux 150 vaches, on embrassera Bouboune et...
1: Bouboune et Bridget.
0: Dont nous sommes parrains, la reine.
1: Je veux la photo de Bridget. Hein.
0: Avec grand plaisir. On salue encore une fois les équipes d'ici Mayenne et ici Vaucluse pour ce beau séjour à Avignon. Max, s'il te plaît, je te demande un max de pierres qu'on trouve sur les bijoux. Un maximum de pierres que l'on trouve sur nos bijoux. Top chrono, 10 secondes.
9: Diamant, pierre. Oh là là là là.
0: Aïe aïe. Le rubis, le saphir, l'émeraude, oui, la perle, mais trop tard, le quartz, le turquoise, le lapis-lazuli, ouais. Le topaz, il y en avait plein. Tu l'as compris.
1: Attends,
0: malheureusement.
1: Excuse-moi, t'as dit le lapis-lazuli?
0: Le lapis-lazuli.
1: Allez, lapis-lazuli.
0: Oui.
1: C'est une super pierre, c'est vachement beau. Bah écoute, Guy,
0: merci,
1: c'est
0: Guy.
1: Pas. Hey, Guy, tu repars pas les mains vides, puisque je te rappelle que tous les participants gagnent cette semaine un guide de voyage Michelin pour célébrer les 100 ans des guides de voyage Michelin.
0: Bravo, Guy.
1: Donc t'auras un très beau guide où tu pourras, grâce à qui tu pourras voyager et découvrir des choses. Quant à toi, ma petite Daphné, tu as compris que c'est toi qu'on allait retrouver en finale le vendredi.
10: Ouais.
1: Donc tu pourras éventuellement gagner le week-end exceptionnel au Festival Off d'Avignon. Tu auras un séjour pour 4 personnes, 2 chambres doubles à l'hôtel Le Chardonnay, les petits déj sont compris, 100 euros de carburant pour rejoindre la Cité des Papes, 2 spectacles par jour, 4 spectacles au total. Et bon, bah, ça va être magnifique, tu pourras même découvrir la ville d'Avignon qui est sublime, classée au patrimoine mondial de l'UNESCO. Et si tu ne gagnes pas ça, tu pourras gagner...
0: Machine à café Nespresso, c'est 32 dosettes et c'est 6 verres en verre avec Joe Malongo, qui, le rappelons-le, est un habitant du Dami d'Hollande.
1: Bien sûr. Allez, le Dami d'Hollande est ravi de vous avoir accueilli. Bravo Daphné, bravo Guy de m'avoir mise à la tête d'un pays imaginaire. Je remercie Christophe à la technique du Dami d'Hollande.
0: Bravo.
1: Céline, qui sera ministre des femmes.
0: Bravo.
1: Gwen Coupez,
0: bravo,
1: qui sera ministre des enfants.
0: Bravo.
1: Voilà. Et je remercie Alex, qui sera ministre des communications.
0: Oh là là, magnifique.
1: Voilà, bravo. Je vous nomme tous ministre de la vie, du bonheur, ouais, et du kiff. Je vous embrasse tous.
0: J'ai aucun grade, par un. Moi.
1: Bah toi, t'es ministre des finances, du fric.
0: C'est évident.
1: Allez, à demain, mes chéris. Bisous.
0: Oh là là. Elle sera peut-être sa première ministre. Wendy Bouchard, bonjour.
11: La ministre de qui, de quoi?
0: De Valérie.
11: Ah bah bien sûr, de la condition animale, mais on sera du coup...
1: Mais oui.
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2: La petite fille de 3 ans disparue à Uzès dans le Gard va bien retrouver saine et sauve. Sa mère et un complice sont en garde à vue. Son père est toujours recherché. Ses parents l'avaient récupérée de force hier matin dans la famille d'accueil où elle était placée. À Florence, dans le Gers, Liana, 11 ans, elle reste introuvable. Un homme de 41 ans est mis en examen pour enlèvement et séquestration. La collégienne a été vue pour la dernière fois vendredi vers 15h en train de monter dans sa voiture devant son collège. Il connaissait bien Liana car sa fille est une amie de la disparue. Pour détecter les problèmes de santé mentale, Stéphanie Rist promet à chaque jeune qui sera repéré par l'éducation nationale un coup de fil pour avoir rendez-vous dans les 24-48 heures avec un professionnel, un médecin scolaire, une infirmière scolaire ou un psychologue scolaire. 3 départements du Sud-Est, le Var, les Alpes-Maritimes et les Alpes de Haute-Provence sont placés en vigilance orange aux orages. Des orages localement violents avec notamment des chutes de grêle, des rafales de 80-100 km/h selon Météo France. Les lycéens vont recevoir leur première réponse ce soir à 19h via Parcoursup. Plus d'un million de candidats sont en attente, un record depuis le lancement de la plateforme d'inscription post-bac, c'était en 2018. Et puis le biopic sur Michael Jackson, Le Diable s'habille en Prada 2 est juste une illusion. La fréquentation des salles de ciné au mois de mai en France a bondi. Près de 15 millions d'entrées enregistrées, soit une hausse de 33% par rapport à mai 2025, grâce notamment à ces 3 films plébiscités par les Français.
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4: Du côté du ciel, les averses nous accompagnent malheureusement cet après-midi. Par endroits, hein, seulement, elles touchent particulièrement le Trégor, une partie du Léon et la Cornouaille. Ailleurs, les nuages sont nombreux, mais laissent filtrer quand même quelques belles périodes ensoleillées avec des rafales atteignant 65 km/h. Il fait 17 degrés à Morlaix, Carhaix et Guingamp cet après-midi, 18 pour Brest, Lorient, Perros-Guirec, Quimper et tout le pays Bigoudin. Demain, toute la journée, le ciel va rester gris avec des pluies éparses. Aucune amélioration n'est attendue de toute la journée. Le vent soufflera encore assez fort avec des rafales atteignant 75 km/h. Ce sera un vent d'ouest à sud-ouest et des maximales qui devraient atteindre 17 à 20 degrés.
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0: Fernando, qui était à la base d'ailleurs le prénom d'un barman que le groupe ABBA fréquentait avant que ce titre ne devienne un succès international. Titre qui a d'ailleurs eu plus de succès chez nous, en France, que dans les autres pays d'Europe. Bonjour, bienvenue, Laurent de Limantois pour vous accompagner cet après-midi. J'espère que vous allez bien. Dans 10 minutes, on évoquera vos prochaines sorties dans la région. D'ailleurs, si vous organisez un événement, vous aussi, eh bien sachez qu'ici Brice Gisèle vous accompagne et vous donne la parole. N'hésitez pas à laisser un vocal sur WhatsApp en passant par le 02 98 53 65 65. La musique de retour dans 30 secondes, ce sera avec une belle promesse de Johnny, avec le nouveau titre de Benabar et le ketchup dans le hamburger de William Scheller. Bon après-midi.
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1: Allez, un peu de marche à pied, ça va nous faire du bien ce printemps. Ça va se passer à Lannion avec la Corrida de Lannion, une course à pied festive qui va se dérouler samedi soir dès 18h45 sur le quai d'Aiguillon. Les enfants devraient ouvrir le bal avec un 900 mètres, suivi d'un 5 km, puis un 10 et 15 km pour les plus motivés. Et en plus, avec la Corrida de Lannion, vous courez pour la bonne cause, hein, puisque les fonds sont reversés à l'association pour le Sourire de Léon, engagée dans l'amyotrophie. Mais attention, les inscriptions sont à faire sur le site nextrune.fr avant jeudi soir. Dans un coin de votre garage qui sent la sciure et les rêves bricolés, il y a peut-être une caisse à savon, pas tout à fait droite, mais vraiment parfaite pour ce que vous propose Ploumoguer samedi, avec la course de caisse à savon, histoire de retomber en enfance. Cette course partira à 13h. Vous êtes bien sûr invités à encourager leur folie. Ça va se passer ce samedi à Ploumoguer, avant la remise des prix à 18h.
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0: Alors ça, c'est une des sélections de la playlist celtique d'Issy Breizhizel, le collectif breton composé de musiciens et de chanteurs de groupes légendaires que vous connaissez, les Carbégrants, Digresque, Soldat Louis ou encore Revé, avec cet album de reprise, dont cette version de Brest de Miossec, le collectif breton qui est en tournée actuellement dans toute la France, et ça marche plutôt bien. Pas de date annoncée pour un retour en Bretagne, mais bien sûr, on vous tient au courant. Dans quelques instants, la suite de la musique, ce sera avec Marine, avec Scorpion aussi. Mais d'abord, un petit coup de folie avec Thierry Pastor dans 30 secondes.
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1: Ici Bray Zizel vous accompagne en musique comme chaque après-midi avec dans un instant Laurent Voulzy ou encore Patricia Casse. Nous sommes le mardi 2 juin, il est précisément 15h. Le point sur l'actualité, c'est avec Marine Le Génie.
2: L'incendie de Grand Montana en Suisse et une nouvelle audition aujourd'hui pour les époux Moretti, propriétaires du bar Le Constellation, où 41 personnes sont mortes dans l'incendie du 1er janvier au cœur de cette confrontation. Une question qui a verrouillé certaines issues de secours de l'établissement ce soir-là. Pour l'instant, le couple dit ne jamais avoir donné de telles consignes. Les recherches continuent pour tenter de retrouver Liana Florence dans le Gers. Portée disparue depuis vendredi, la collégienne a été vue pour la dernière fois montant dans la voiture d'un homme de 41 ans, c'est le principal suspect. Il est mis en examen pour enlèvement et séquestration. Il connaissait bien Liana, car sa fille est une amie de la disparue. L'Assemblée nationale se prononce sur le projet de loi d'urgence agricole aujourd'hui. Réponse du gouvernement à la colère de la profession l'hiver dernier. Au cœur de ce texte, de nombreux sujets, l'eau, le loup, les pesticides ou encore la souveraineté alimentaire. Ce qu'il contient en détail est sur ici.fr. Attention aux orages cet après-midi sur une large partie de la France. Trois départements sont en vigilance orange. Le Var, les Alpes-Maritimes, les Alpes de Haute-Provence. Ces orages vont frapper une vaste zone allant de la Provence jusqu'au Jura, accompagné de vents jusqu'à 100 km/h. Brusque changement de temps, alors que la France a connu son printemps le plus chaud jamais enregistré, indique aujourd'hui Météo France. C'est le début des quarts de finale à Roland-Garros. Chez les femmes, après un duel 100% ukrainien, Marta Kocsuk se qualifie pour les demi. Chez les hommes, Alexander Zverev affronte en ce moment l'Espagnol Rafael Roda.
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1: Du côté du ciel, les averses nous accompagnent malheureusement cet après-midi. Par endroits, hein, seulement, elles touchent particulièrement le Trégor, une partie du Léon et la Cornouaille. Ailleurs, les nuages sont nombreux, mais laissent filtrer quand même quelques belles périodes ensoleillées avec des rafales atteignant 65 km/h. Il fait 17 degrés à Morlaix, Carhaix et Guingamp cet après-midi. 18 pour Brest, Lorient, Perros-Guirec, Quimper et tout le pays Bigoudin. Demain, toute la journée, le ciel va rester gris avec des pluies éparses. Aucune amélioration n'est attendue de toute la journée. Le vent soufflera encore assez fort avec des rafales atteignant 75 km/h. Ce sera un vent d'ouest à sud-ouest et des maximales qui devraient atteindre 17 à 20 degrés.
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0: 1987, Terence Trent D'Arby, une chanson née d'un rêve, figurez-vous. Un rêve dans lequel Sade demandait à Terence d'écrire une chanson sur elle. Si vous êtes passionné de généalogie, sachez que samedi et dimanche à Lanester va se dérouler le salon Généalogie pour tous, avec pas moins de 70 exposants, des conférences et des ateliers. Et si je vous parle de ça, c'est qu'en plus ce sera gratuit au parc des expos de Lanester. La suite de la musique dans quelques instants, c'est avec Daniel Balavoine, Jack et Carla et Jodassin. Bel après-midi.
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1: Pour vous ce week-end, une soirée qui va sentir bon la guitare chaude et les amplis qui grondent. Le retour du festival Les Vaches Folk cette année, ça se passe au complexe sportif samedi avec au programme du folk, du blues, du rock, avec des talents bretons comme les Pigeons Kickers de Plougastel, les Morbihanais de The Blue Better Pot ou encore Mention Cellar de Douarnenez. Ajoutez à cela de quoi se régaler avec des produits locaux comme c'est le faire Les Vaches Folk et vous avez la soirée parfaite pour samedi. Attention, les billets sont en pré-vente déjà à 15 euros. C'est aussi ce week-end que la salle du Novo Max à Quimper consacre tout un week-end à la scène locale, avec vendredi soir du rock garage et de la musique hardcore, et puis samedi de l'électropop et de la poésie. Pour découvrir la nouvelle scène bretonne ce week-end, vous avez donc le choix entre le Festival des Vaches Folk à Cast ou le Novo Max à Quimper. Deux salles, deux ambiances.
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0: Le groupe Claranine dans la playlist ici Bray Zizel. Claranine qui sera à Saint-Brieuc jeudi soir pour un concert gratuit. Alors c'est organisé par une radio associative, mais ce n'est pas grave. On n'est pas jaloux. Avant 16h, Julien Clerc, Zazie, qui fait son retour avec un nouvel album et un premier titre qui s'appelle Peu importe, vous allez le découvrir dans un instant. Et on retrouvera également, juste avant 16h, un grand classique de U2.
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trio morlaisien revient avec un nouvel extrait de l'album « Tout s'efface ». Dans la chanson « Je veux voler », leur rock noir et intense raconte l'urgence du

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1: Vous écoutez ici Bray Zizel, j'étais ravi de passer ce petit moment avec vous. On se retrouve demain, 14h. Dans quelques instants, c'est Baptiste Maybrook que vous allez retrouver, ainsi que votre petit bonheur du jour. Nous sommes aujourd'hui le mardi 2 juin, il est précisément 16h. On fait tout de suite un point sur l'actualité avec Marine Logénie.
2: 170 à 180 gendarmes et plusieurs dizaines de citoyens mobilisés dans le Gers aujourd'hui pour rechercher Liana. Des objets ont été trouvés, des analyses sont en cours, indique le commandant de gendarmerie qui dirige ces recherches. Liana, c'est cette collégienne de 11 ans portée disparue à Fleurance depuis vendredi. Un homme de 41 ans est mis en examen pour enlèvement et séquestration. La collégienne a été vue pour la dernière fois vers 15h en train de monter dans sa voiture devant son collège. Il connaissait bien Liana car sa fille est une amie de la disparue. Pour détecter les problèmes de santé mentale, Stéphanie Rist promet à chaque jeune qui sera repéré par l'éducation nationale un coupe-fil pour avoir rendez-vous dans les 24-48 heures avec un professionnel, un médecin scolaire, infirmière scolaire ou psychologue scolaire, précise la ministre de la Santé. Trois départements du Sud-Est, le Var, les Alpes-Maritimes et les Alpes-de-Haute-Provence, sont placés en vigilance orange aux orages. Des orages localement violents, avec notamment des chutes de grêle et des rafales de 80 à 100 km/h, précise Météo France. Les lycéens vont recevoir leur première réponse ce soir à 19h via Parcoursup. Plus d'un million de candidats sont en attente, un record depuis le lancement de la plateforme d'inscription post-bac, c'était en 2018. Le biopic sur Michael Jackson, Le Diable s'habille en Prada 2, est juste une illusion. La fréquentation des salles de ciné au mois de mai en France a bondi. Près de 15 millions d'entrées enregistrées grâce notamment à ces trois films plébiscités par les Français.
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1: Du côté du ciel, les averses nous accompagnent malheureusement cet après-midi. Par endroits, hein, seulement, elles touchent particulièrement le Trégor, une partie du Léon et la Cornouaille. Ailleurs, les nuages sont nombreux, mais laissent filtrer quand même quelques belles périodes ensoleillées avec des rafales atteignant 65 km/h. Il fait 17 degrés à Morlaix, Carhaix et Guingamp cet après-midi. 18 pour Brest, Lorient, Perros-Guirec, Quimper et tout le pays bigoudin. Demain, toute la journée, le ciel va rester gris avec des pluies éparses. Aucune amélioration n'est attendue de toute la journée. Le vent soufflera encore assez fort avec des rafales atteignant 75 km/h. Ce sera un vent d'ouest à sud-ouest et des maximales qui devraient atteindre 17 à 20 degrés.
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0: Alex Warren avec ici Brésil. Très bon mardi, nous sommes le 2 juin, je suis ravi de vous retrouver. C'est Baptiste Bebrook avec vous, avec dans quelques instants Chris Isaac. Il y aura également les Brestois de Matmata, actuellement en tournée partout en France, tournée des festivals qu'ils ont débuté d'ailleurs par chez nous. C'était il y a quelques semaines du côté de l'Ampol Plouarzel. Matmata comme si de rien n'était. Et puis il y aura Céline Dion, Pascal Obispo, Francis Cabrel ou encore Véronique Sanson après vos petits bonheurs.
1: Salut Brésil.
2: Comment s'appelle le résilu?
1: Je m'appelle Morgane, j'ai 39 ans et je suis directrice d'une boutique de prêt-à-porter.
3: Dis donc, tu nous fais une ristourne là? Un petit 10%?
4: Pas de problème.
1: Et je suis dans les petits bonheurs.
4: Bon ben, ça va pas être possible, hein. À cause de... Enfin, ça les arrange pas quoi. Ben, je t'expliquerai.
5: D'où tu viens toi?
1: Moi j'habite Quimper et je suis originaire de Brest.
6: Qu'est-ce que tu préfères?
1: Ce que je préfère à Quimper, c'est le bon vivre, le côté bretonnant, le fait que ça fasse comme un sentiment de petit village alors qu'en fait on est dans une ville et que tout le monde se connaisse.
7: Eh hey, mais on se connaît.
1: Non mais je rêve.
6: Il y a 3 ans, je vous ai vendu des Indiens pour une soirée à thème.
7: Voilà, ça a marché très fort ça.
6: Et ton petit coin de paradis?
1: Mon coin préféré quand je me balade, c'est l'Ampol Plouarzel à Brest. J'ai plein de bons souvenirs.
7: Exemple?
1: J'étais dans un camping municipal où avec les copains, on faisait plein de choses farfelues aux gens qui y travaillaient. Et ça a duré une bonne dizaine d'années et on les a bien rendus fous.
7: Qu'est-ce que t'as fait?
1: On rentrait dans la salle où on n'avait pas le droit d'aller et on chipait des glaces, mais en laissant les papiers. Ou alors, on écrivait nos prénoms sur les murs avec de l'encre effaçable, mais on prenait la peine d'écrire nos vrais prénoms.
8: Bon, et à part ça?
9: À part ça, on est un peu coincé, on n'a pas l'ombre d'une piste.
6: C'est dommage.
10: Tu m'attrapes un souvenir?
1: Alors le souvenir d'enfance qui me fait rire quand j'y repense, c'est mon oncle qui s'appelait Bernard mais qu'on appelait Bouboune. Un jour il s'est assis dans le fauteuil de la maison et on ignore pour quelle raison ce fauteuil s'est totalement enfoncé.
7: Oh merde!
1: Et j'ai vu mon oncle avec les jambes refermées presque sur son visage et je crois que ça va me rester toute ma vie.
7: Tu m'aides pas là?
8: Non, pas là non.
11: Et le premier baiser, quand est-ce que vous vous l'êtes donné?
1: Je m'en souviens, j'étais à l'école primaire, il s'appelait Gérald, et tous nos petits collègues de l'école ont organisé un faux mariage quand je suis revenue de pause déjeuner. Avec des fausses pleurs que mes petites copines étaient allées cueillir, qu'elles m'ont donné. J'avais eu droit à une nappe de la cantine à mettre sur ma tête pour faire office de voile. Donc quand je suis revenue de pause déjeuner, j'ai dû aller dans la petite cabane faire un bisou à Gérald. Ils étaient allés le chercher, on avait une haie d'honneur et il était super content. Et on était officiellement mariés du coup aux yeux de l'école.
12: Par Dieu Tout-Puissant, je bénis cette union au nom du Père, du Fils et du Saint-Esprit.
1: Amen. Allez, salut.
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0: La chanteuse Elena, avec Tout a changé. J'espère que ça va vous de votre côté. Jean-Baptiste Guégan nous rejoint, le Breton. Il y aura également Jean-Louis Aubert, Miley Cyrus et l'info qui arrivera à partir de 17h en direct. Mais pour le moment, l'humour en tube arrive. Quand l'été se profile, les habitants des villes rêvent de se mettre au vert. Et dans l'humour en tube, Fred Ballard a repéré des urbains qui ont totalement craqué pour la vie à la campagne.
1: Vous entendez ? Oh, c'est divin.
2: Ah, c'est sûr que comparé à l'ambiance klaxon et embouteillage des grandes agglomérations, la campagne est une expérience sensorielle inédite pour les citadins un poil snobinards que Sylvie Joly a tant fréquenté dans le milieu parisien, une expérience inoubliable.
1: Et puis un soir, ce soir-là je ne suis pas prête d'oublier, Jean est tombé dans le tas de fumier qui barre le chemin conduisant à la ferme. J'étais à table. Lorsque Jean est entré, oh cette odeur, je l'ai humé longuement.
2: Ah oui, on est assez éloigné de terre d'Hermès et d'eau sauvage, mais le fumet du fumier est une fragrance qui peut émoustiller la citadine en mal de mal. Et parfois, un jardin suffit à renouer avec la nature pour oublier tous les soucis des citadins.
3: Maintenant j'ai un jardin et j'ai d'autres problèmes. J'ai planté des tomates, j'ai eu du mildiou sur mes tomates. Mais là, j'avais des vrais problèmes. Pour ceux qui ne savent pas ce que c'est le mildiou, c'est un champignon qui se met sur les tomates quand il pleut trop. Je précise parce que pour moi, il y a un an, mildiou, c'était une expression de vieil agriculteur. Oh, mildiou ! C'était ça pour moi.
2: Ah oui, c'est le revers de la médaille. Hein. Quand on se met au vert comme Haroun, il faut aussi réapprendre tout un vocabulaire et ne pas confondre boudiou avec mildiou. Deux mots assez poilants hein, qu'on va garder pour faire marrer dans les dîners mondains.
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1: Allez, on est le 2 juin, merci d'être là. Ici Brice Izel est avec vous, il est pratiquement 17h. À 17h, les infos, Thomas Pinaroli, bonsoir.
2: Bonsoir.
1: 12 nouvelles caméras de vidéoprotection sur le port de Brest.
2: Oui, le maire Stéphane Roudeau annonce qu'elles sont en cours d'installation. Elles seront opérationnelles à la fin du mois de juin. Ça s'ajoute aux patrouilles renforcées de la brigade de tranquillité urbaine les jeudis, les vendredis et les samedis soirs. Il faut dire que des centaines de jeunes font la fête sur le port les week-ends. Samedi soir, un quadragénaire a d'ailleurs été grièvement blessé près de la marina du château. Il a reçu 4 coups de couteau lors d'une altercation avec un individu en deux roues. Ces jours ne sont pas en danger. Les investigations vont pouvoir se poursuivre sur le Tagore, ce pétrolier soupçonné de faire partie de la flotte fantôme russe. Après avoir été arraisonné par la marine française dimanche, le navire est arrivé ce matin en baie de Douarnenez où il a été mis au mouillage. Ça va donc permettre aux autorités d'en savoir plus sur ce bateau qui naviguait sous pavillon camerounais. Le procureur de Brest doit à nouveau communiquer demain. Un incendie mortel la nuit dernière à Plunerette, à côté d'Auray, dans le Morbihan. Une femme de 95 ans et son fils d'une soixantaine d'années sont morts alors que leur maison était en flammes. L'intervention des pompiers a été rendue particulièrement difficile par la météo. L'origine du feu n'est pas connue. Une enquête est ouverte pour la déterminer.
1: La France vient de passer son printemps le plus chaud jamais enregistré.
2: Jamais enregistré depuis que les mesures existent en 1900. C'est ce que dit Météo France aujourd'hui après avoir compilé les températures des mois de mars, d'avril et de mai. Il a fait en moyenne 1,7 degré de plus que la normale en France. Et en Bretagne, c'est même 2,3 degrés de plus que la moyenne. Le ministre des Transports annonce une baisse de la TSBA, une taxe sur les liaisons aériennes, baisse dès maintenant qui concerne les lignes d'utilité publique. C'est le cas de la ligne Brest-Ouessant. La taxe qui avait été augmentée en 2025 passe donc de 7,40 euros à 2,63 euros par billet. La région Bretagne, qui consacre quand même 800 000 euros par an pour maintenir les vols entre Brest et Ouessant, se félicite de ce choix. C'est un moment attendu par les lycéens ou par les étudiants en réorientation. Les premiers résultats de Parcoursup doivent tomber à 19h ce soir. Chacun saura s'il est admis dans tel ou tel cursus d'études supérieures. De nouveaux résultats vont arriver tous les jours jusqu'à mercredi prochain, date à laquelle il faudra avoir validé l'un et un seul de ses vœux. Et puis sur la solitaire du Figaro, les bateaux continuent leur route vers le Havre. Lieu d'arrivée de la troisième et dernière étape, ce sera jeudi. Ils vont passer ce soir au large de la pointe de la Torche. Tom Dolan est toujours en tête. Le skipper morbihanais Davy Baudard a lui dû abandonner. La girouette de son bateau s'est cassée, ce qui ne lui permettait plus d'obtenir les infos sur la direction et la force du vent. Autre abandon à noter, celui du Lorientais Quentin Mocudé.
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1: Eh ben encore de la grisaille par endroit et quelques éverses possibles sur la Bretagne dans les prochaines heures. Sachez que pour demain mercredi, la pluie sera de nouveau présente. Et du côté de vos températures, Météo France annoncera entre 12 et 14 degrés au réveil. Pour la mi-journée, 19 à Brest et Quimper, 18 à Carhaix, 19 à Morlaix. On aura 20 degrés du côté de Guingamp, même chose dans le Trégor, 17 degrés sur Ostrelin. Et dans le Morbihan, averses possibles également avec 18 degrés sur Plouet, 19 à Pontivy, 18 degrés sur le et donc du gris et de la pluie au programme de demain sur la Bretagne. Vous êtes sur les routes de la région, ça peut être compliqué à certains endroits. N'hésitez pas, on est là bien sûr au 02 98 53 65 65.
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1: Merci beaucoup mon cher Thomas, on se retrouve donc tout à l'heure à 18h pour un nouveau point sur l'info. Vous écoutez ici Brice Izel, la bonne musique, elle est là, encore aujourd'hui, c'est mardi, on est le 2 juin.
4: Et c'est encore mieux avec une certaine Diana Ross qu'on écoute tout de suite.

0: Belle soirée, merci d'être là, ici Brice Izel avec vous, ça va, même si le temps est un petit peu pas terrible, hein, c'est pas grave, on va pas se plaindre quand même. On reste ensemble jusqu'à 19h.
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0: Avec plein de belles choses encore au programme. Gaël Guéguin de retour dans quelques instants avec son billet d'humeur. On aura également Émilie Mazoyer comme chaque jour, où on évoquera la musique. Et aujourd'hui, notamment, elle évoquera un certain Pierre Garnier, Mika, Stilto, ou encore on évoquera la fête de la musique cette année. Bah oui, c'est dans quelques jours déjà. Donc ce mois-ci, vous restez avec nous ici. Brice Izel est avec vous aussi aux côtés de Gaëtan Roussel, qui lui fera son retour dans les prochains mois à la Brest Arena. Il a d'ailleurs annoncé une tournée des Zéniths il n'y a pas très longtemps. On écoute Tous en Vase, extrait de son tout nouvel album qui s'appelle Marjolaine.
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0: Gaël, c'est le titre de son dernier album, il est vraiment sympa. Ça s'appelle Tout s'en va, cette chanson, Gaëtan Roussel. Nous, on s'en va retrouver notre cher Gaël Guéguin et on part aujourd'hui du côté de Pont-Scorff, si j'ai bien compris. Salut Gaël.
1: Oui, salut Baptiste, j'ai été inspiré par un fait divers de printemps et ça commence par une comptine que vous connaissez sûrement. Il était une bergère, héron, héron, petit pas de tapon. Il était une bergère qui gardait ses moutons. Eh bien, figurez-vous, ouais, je sais, ça fait du bien quand ça s'arrête. Figurez-vous qu'elle n'a plus de moutons à garder, la bergère, parce que des individus mal intentionnés lui ont volé ses ovins. Ah. Il y a 2 semaines, et depuis, pas de nouvelles. Les moutons paissaient tranquillement sur un terrain d'enfouissement à Pont-Scorff, dans le Morbihan. Les moutons sont souvent utilisés sur ce type de site, où ils broutent l'herbe qui recouvre les déchets enterrés. C'est ça, un terrain d'enfouissement. D'accord. En dessous, il y a des déchets. Les déchets qu'on ne peut pas recycler. Ça s'appelle de l'éco-pâturage, quand il y a des moutons dessus, qui sont les champions, pour entretenir les sites difficiles d'accès. Et ça coûte rien puisque les animaux se nourrissent sur place. Savez-vous, Baptiste, pourquoi les moutons broutent toute la journée?
0: Ouais, écoute, c'est une bonne question, parce qu'ils n'ont rien à faire d'autre.
1: Mais oui, parce qu'il faut qu'ils mangent beaucoup. Un mouton adulte qui pèse entre 60 et 90 kilos, comme vous, mange entre 6 et 15 kilos d'herbe fraîche quotidiennement. Bon, ça veut dire qu'ils n'ont pas vraiment le temps de lever la tête. Ça pourrait expliquer pourquoi 65 animaux ont été volés en même temps, sûrement la nuit pendant que la bergère dormait sur ses 2 oreilles après avoir compté les moutons comme chaque soir. On ne sait pas qui a fait le coup ni pourquoi, mais on se doute que ça doit être pour la viande. Ce n'est certainement pas un individu isolé. Le vol a été organisé, il a été nécessaire de se procurer au moins une bétaillère, plus quelques remorques à bestiaux. Pour cette opération commando, du week-end du 23 au 25 mai, c'était pas déjà la canicule à ce moment-là, je crois. Hein.
0: Impossible,
1: ouais. Ouais, les moutons étaient apathiques et n'ont rien dit quand même. Pour voler des moutons, faut être mal élevé. Cette histoire n'est vraiment pas très belle.
0: Merci beaucoup, Gaël Guéguin.
1: Je fais bien le mouton.
0: Ah oui, non, mais vous allez pouvoir aller aux autres pour Pont-Scorff, vous directement. Hein. Je crois qu'on peut vous mettre là-bas, aux terres de Nathalie. Allez, salut, à demain, hein, même heure, même adresse pour de nouvelles aventures avec vous, Gaël Guéguin. Ça se passe comme ça chaque soir. Voici Nathalie Embrook.

0: Ici Brésil, 17h17, merci de nous rejoindre. Tiens, si vous savez pas quoi faire ce week-end, déjà on y pense, bah ouais, vous allez du côté de Rennes à côté, c'est son Sévigné là, ici Armorique, on les salue à nos confrères. Ils sont partenaires d'un bel événement, c'est les 40 ans du Bagad de Cesson avec sur scène le groupe Jainer. Il y aura également Empoil ou encore le groupe Fleuve, sans oublier évidemment les Sonnériennes du. Donc rendez-vous du côté de Cesson Sévigné ce week-end pour un sacré beau week-end. Claudio Capéo, Slimane arrive. Sans oublier Émilie Mazoyer pour vous accompagner ici Brésil avec vous ce soir encore.
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0: Claudio Capéo et Slimane, si vous voulez voir Claudio Capéo, d'ailleurs il repart en tournée, hein, n'oubliez pas, Brest Arena, il viendra le 27 novembre, et puis au Parc des Expos de Lanester, ce sera le 18 décembre, et la billetterie est ouverte. Elle est avec nous, bien sûr, aujourd'hui, Émilie Mazoyer pour Décibel. Salut Émilie.
1: Salut tout le monde. Émilie, au rapport pour votre dose quotidienne d'actualité musicale. Un des albums les plus vendus de ces dernières années en France, fête cette semaine, c'est 2 ans.

Gagnant de la Starac, 22 ans à l'époque, Pierre Garnier dévoilait en 2024, chaque seconde, son premier album, alors que tout le monde l'attendait impatiemment ou au tournant. C'est selon Chaque Seconde, certifié triple disque de platine il y a 6 mois. C'est un carton. Oh là là, voilà un nouveau Mika et il n'est pas

C'est rare d'entendre Mika en duo avec des artistes français. Il en a fait un avec Vianney il y a 3 ans et c'est à peu près tout. Jusqu'à cette jolie chanson d'amour, Cœur Stone, partagée avec Stilto. Ils la chanteront peut-être ensemble sur les festivals. Mika est en tête d'affiche d'une douzaine cet été. Des Vieilles Charrues en Bretagne, aux Arènes en Seine, à Bayonne. Et c'est bientôt la fête de la musique. Si vous préférez la célébrer dans votre canapé plutôt que dans la rue, pluie battante et bière tiède en option, alors je vous confirme que, comme chaque année, vous pouvez faire confiance à France 2 pour animer votre soirée. L'émission spéciale Fête de la musique, ce sera le samedi 20 juin à 21h sur France 2, dans le sublime décor du Théâtre Antique d'Orange, devant 7000 spectateurs, avec la délicieuse Laurie Tillman aux commandes. Billy Joel, 77 ans, avait tout raconté, sa carrière, ses amours, ses échecs, dans un beau documentaire sorti l'an dernier, intitulé So It Goes, disponible en France sur Canal. Mais là, c'est un film de cinéma qu'on nous annonce, un biopic, un projet monté dans le dos de Billy Joel et basé sur le témoignage de son premier manager. L'artiste, très en colère, explique en ce moment partout dans la presse qu'il s'oppose fermement à ce que quelqu'un d'autre que lui raconte son histoire et que de toute façon, il ne cédera pas les droits de ses chansons. La production ferait mieux de stopper immédiatement ce projet, sinon...

Merci beaucoup, Émilie Mazoyer. La voix de Marc Hollis, tout de suite, sur la route. Évidemment, c'est le groupe Tall Talk avec Such a Shame. Et on se retrouve dans quelques instants, les amis. Vous restez avec nous, bonne route.

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0: Et l'association Phoenix à Quimper organise le 4 juillet la fameuse marche des fiertés, la Queeraman, qui va faire vibrer Quimper pour une journée entière de célébration, de visibilité, de partage. On vient d'avoir notamment les artistes qui seront présents pour ce bel événement. Ça va durer de 11h à 1h du matin. Place Saint-Coran, on sera non pas place Saint-Quentin, mais bien place de la Résistance cette année encore, avec une belle programmation riche, performance, musique, rencontre, surprise, autant de moments pour faire entendre toutes les voix. Alors n'hésitez pas à vous rendre sur les réseaux sociaux, vous tapez tout simplement Association Phoenix. Le 4 juillet, c'est la marche des fiertés, et donc évidemment aussi côté pratique, hein, il risque d'y avoir évidemment plusieurs routes de barrer dans ce secteur le samedi 4 juillet, la marche des fiertés, la Queeraman qui sera de retour. N'hésitez surtout pas à vous rendre sur les réseaux sociaux pour découvrir tout ça.
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0: Et si on partait en festival, tiens, dans le pays de Brest, on va en parler dans quelques instants. Après Christophe Maé, ça s'appelle La Lune. Il est 17h31. Vous écoutez Ici Brézizel dans la voiture.

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1: Christophe Maé avec Ici Brézizel la Lune, il est 17h34 et on part en festival.
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1: À Guimillot avec un bel événement, le Guimmy Fest, rendez-vous le 6 juin. Là, c'est dans quelques jours maintenant, troisième édition d'un beau festival et on en parle avec Thomas Collet qui est avec nous. Thomas, bonsoir.
3: Oui, bonsoir, ça va bien?
1: Mais bien, et vous alors, ça se prépare, ça y est, on y arrive là le 6 juin dans quelques jours pour accueillir le public.
3: Ouais. Écoutez, c'est à partir de demain que ça commence pour nous. Hein.
1: Ah ok, d'accord, ouais, avec tout le montage et tout quoi.
3: Ouais, c'est ça, donc ça fait un an qu'on travaille sur le projet, et puis bah demain on monte la grosse nouveauté de cette année, c'est le chapiteau, un gros chapiteau de quasiment 600 mètres carrés.
1: D'accord, qui accueillera donc les concerts, c'est bien ça?
3: Voilà, donc on aura 5 concerts, un premier concert avec un DJ du coin là, de chez nous, mmh. Et après on aura encore 4 autres concerts avec LMZG, Skankaya, des gars du coin là, Skankaya qu'on voit souvent sur Brest. LMZG, ils sont de Grenoble.
1: Ah d'accord, des Grenoblois cette année.
3: Ouais, et voilà, et on va finir avec Bambs. Ça c'est un petit gars connu là du coin là et puis qui va nous mettre le feu pour finir la soirée là.
1: Donc à Guimillot, on n'est pas très loin de Brest. 5 concerts de prévus au total. On est sur une journée entière en fait de festival. Combien de personnes on attend pour ce bel événement?
3: Ben nous on aimerait tabler sur 1000 personnes déjà, ce serait super pour pas ouais. Que ça soit trop gros non plus. Mm-hmm. Et puis en fait pour que la fête soit jolie, il faut quand même un petit peu de personnes, donc voilà. Et puis aussi ben ce que nous on aime dire aussi, c'est qu'on est surtout épaulé avec des bénévoles qui nous soutiennent depuis le début en fait, ils sont une centaine et ça nous donne une énergie de dingue en fait.
1: Bah ouais, j'imagine bien. Et vous, c'est donc la troisième édition, vous comptez grandir d'année en année ou rester à peu près dans le même esprit de petit, tout petit festival?
3: Et bah, c'est un peu mitigé, on aimerait aussi grossir, mais bon en fait dans cette ambiance conviviale et puis multigénérationnelle, ben on aimerait peut-être aussi garder un peu ce cocon, c'est un peu difficile à cerner un peu comme projet pour la suite.
1: Pour le Guimmy Fest, justement, on veut plus d'informations côté billetterie, ça se passe comment?
3: Alors ça se passe sur Elo Asso directement, il reste encore quelques places à vendre, ouais. Ou alors directement aux entrées avec Audrey et Ludo qui vous accueilleront comme il faut.
1: Alors j'ai cru comprendre aussi que c'était tout proche de la salle polyvalente, c'est là que va avoir lieu le festival. Hein.
3: Voilà, donc la salle nous servira plutôt de backstage et vraiment cette année ça sera sur l'extérieur avec c'est le chapiteau cette année qui va vraiment nous donner toute cette ambiance un peu guinguette avec des guirlandes, des manches debout, ouais. Des fauteuils en palette, tout ça. Ça va être top.
1: Ah bah c'est parfait. Puis je vois que vous êtes sur les réseaux sociaux aussi. Hein. On tape Guimmy Fest, tout simplement. Ouais. On n'hésite surtout pas. Côté plan du site circulation aussi, on a des parkings de prévus.
3: Ouais, ben tout ça c'est noté sur notre page Facebook et sur notre page Insta.
1: Camping également?
3: Voilà. Camping, donc une partie d'un des parkings sera camping et priorisé aussi aux vannes et camping-cars et tout ça.
1: Ben voilà, ça bouge pas très loin de l'Andivisio à Guimillot. Si vous voulez aller faire un petit tour ce week-end, on a deux passes journée à offrir dès maintenant. Merci beaucoup Thomas.
3: Bah merci, et puis bah au plaisir de vous voir samedi alors.
1: Avec grand plaisir, Kenavo, et bon festival.
3: Kenavo.
1: Salut Thomas, bye bye.
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1: Allez, deux invites pour ce samedi, le 6 juin. Deux passes, journée pour le Guimmy Fest à vous offrir. Premier arrivé, premier servi au 02 98 53 65 65. N'hésitez surtout pas si vous voulez festoyer, si vous voulez aller faire un tour dans ce beau festival. C'est la troisième édition. 02 98 53 65 65. On vous attendait maintenant. C'est Aude qui vous accueille au standard. Voici Jeannette. Et dans un instant, dans la playlist locale, News Céleste. Pour vous accompagner ce soir.

Merci Brégisère Paul Ketevas, vous restez là notre gagnant dans quelques instants après une découverte aussi ce soir, peut-être actuellement dans la voiture sortie de boulot, ça s'appelle New Céleste. On partage avec vous ce son bien sûr dans la playlist locale d'ici Brégisère, les artistes que vous découvrez grâce à votre radio Sunshine and Love.

0: Dans la playlist d'ici Brésil, New Celeste, vous les découvrez grâce à votre radio. Il est 17h46. Un grand bravo à Pascal de Geekland qui repart avec ses passes journée. Oui, pour aller du côté du Gimme Fest, festival de musique donc prévu ce week-end à Geekland. Nous sommes tout proches de l'Andivisio, 3e édition. N'hésitez pas à vous rendre sur les réseaux sociaux pour toutes les infos pratiques. Va nous rejoindre dans les prochaines secondes et puis l'info arrivera donc pour vous à 18h. Vous restez avec nous.
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1: Florent Pagny avec ici Brésil, 17h56, un artiste aussi qui a notamment fait un très beau concert, une très belle performance dans un stade aussi en Angleterre. C'est Mr. Robbie Williams, d'ailleurs vous pouvez le voir sur les réseaux sociaux. Voici Angels.

0: Mr. Robbie Williams avec Angels. Vous nous rejoignez ici, Brésil vous accompagne encore ce soir, bien sûr.
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0: Ah bah oui, parce qu'il est déjà 18h. Merci d'être là. On est mardi. Bonsoir. À 18h pile, c'est l'info, c'est avec vous Thomas Pinaroli. Bonsoir.
2: Bonsoir.
0: Le pétrolier russe est immobilisé jusqu'à nouvel ordre en baie de Douarnenez.
2: Après avoir été arraisonné par la marine française dimanche au large des côtes bretonnes, le Tagore est arrivé ce matin en baie de Douarnenez où il a été mis au mouillage. Ça va permettre aux autorités d'en savoir plus sur ce bateau qui naviguait sous pavillon camerounais. Son arrivée n'est en tout cas pas passée inaperçue. Il faut dire que le navire fait 250 mètres de long quand même. Les promeneurs peuvent donc l'apercevoir depuis le GR34, Angeline de Moinc.
3: Au détour du sentier, le navire apparaît entre les pins. Coup d'œil dans les jumelles, un hélicoptère est en train de déposer quelqu'un sur le pont. Vanessa, habitant Presqu'île, elle n'en revient pas.
4: Oh, avec les jumelles, c'est impressionnant, quoi. Il y a un bateau militaire, la flottille française, hein, mais qui paraît minuscule, hein, qui paraît un peu ridicule. Et même l'hélico du coup du dessus paraît tout petit par rapport au bateau. Ça ramène un petit peu le double visage de la Presqu'île. Le côté nature, où on se sent vraiment bien. Et puis à côté de ça, il y a toujours eux. Hein, et on y pense encore plus aujourd'hui, le côté militaire. Ça fait penser du coup... la guerre qui dure.
3: Un rappel de ce qui se joue à des milliers de kilomètres de là. C'est aussi l'avis de ce vacancier venu des Alpes de Haute-Provence.
5: En tout cas, le fracas de la guerre est encore loin de chez nous. Mais ouais, ça met quand même un petit point sur les choses, en espérant que ça en reste là pour nous.
3: Deux promeneuses nous rattrapent, une mère et sa fille, qui s'empressent d'appeler Jean-Claude, mari de l'une et papa de l'autre.
6: Allô papa ?
7: Oui.
6: Je viens de voir ce que tu m'as montré à la télé l'autre fois, là, le bateau russe pétrolier. Oui. Je l'ai vu avec maman, on est en train de faire une promenade.
7: Je suis fier parce que mon épouse, quand je regarde les chaînes d'information, elle coupe la télé. Elle me dit, tu nous fais suer avec tout ça. J'espère qu'elle va me ramener des photos et un pétrolier.
3: Une chose est sûre, les deux Lorraines ne sont pas prêts d'oublier leur passage par Crozon.
6: Bisous.
7: Et merci.
2: Et en ce qui concerne l'enquête, le procureur de Brest doit apporter de nouveaux éléments demain. Le maire de Brest lui annonce 12 nouvelles caméras de vidéoprotection sur le port. Elles sont en cours d'installation et seront opérationnelles à la fin du mois de juin. Cette mesure s'ajoute aux patrouilles renforcées de la brigade de tranquillité urbaine les jeudis, vendredis et samedis soirs, au moment où des centaines de jeunes font la fête sur le port. Samedi soir, justement, un quadragénaire a été grièvement blessé près de la marina du château. Il a reçu 4 coups de couteau lors d'une altercation avec un individu en deux roues. Ces jours ne sont pas en danger. Deux personnes sont mortes dans l'incendie de leur maison la nuit dernière à Plunerette, à côté d'Auray, dans le Morbihan. Une femme de 95 ans et son fils d'une soixantaine d'années. L'origine du feu n'est pas connue. Une enquête est ouverte pour la déterminer.
0: C'est un moment attendu par les lycéens et les étudiants en réorientation.
2: Les premiers résultats de Parcoursup, ils doivent tomber dans une heure à 19h. C'est là qu'on découvre si on est admis dans tel ou tel cursus d'études supérieures. De nouveaux résultats vont ensuite arriver tous les jours jusqu'à mercredi prochain, date à laquelle il faudra avoir validé l'un de ses vœux. Et à en croire le magazine L'Étudiant, Brest fait partie des villes favorites. Elle est 6e du classement des meilleures villes étudiantes. Pas surprenant pour ces jeunes Brestois.
8: C'est très relaxant comme ville en fait. Elle n'est pas stressante, les gens sont vraiment sympas et je pense que ça peut être une super ville étudiante. Je pense qu'elle est sous-estimée, c'est quand même une très jolie ville où il y a plein de choses à faire.
9: Pour travailler, pour danser, pour faire du sport. Pour moi, on peut y trouver notre compte en tant qu'étudiant. C'est une ville à taille humaine, donc on se sent pas étouffé, je dirais.
10: Il y a que des gens sympas, c'est la Bretagne en général de toute façon.
11: On n'a pas peur quand on est dans la rue, il n'y a pas de problème de sécurité, des choses comme ça. Et très accueillant les Brestois aussi.
12: Il y a plein de formations, il y a plein de bibliothèques et c'est toujours propre.
13: La côte, le port, la mer, quand même, c'est ce qui fait l'âme de Brest.
14: La météo n'est pas forcément toujours clémente, mais une fois qu'il fait beau, c'est plutôt pas mal.
10: On m'a souvent demandé pourquoi j'avais choisi Brest et pas Marseille, et franchement, je suis pas déçu d'avoir choisi Brest. C'est la meilleure ville du monde.
2: Eh bien, quelle unanimité, vive Brest alors, témoignage recueilli par Lévi Lepense. Une étudiante justement parlait de météo, eh bien la France vient de passer son printemps le plus chaud jamais enregistré depuis que les mesures existent en 1900. Météo France a compilé les températures des mois de mars, d'avril et de mai. Il a fait en moyenne 1,7 degré de plus que la normale en France, c'est même 2,3 degrés de plus que la moyenne en Bretagne. La ville de Lorient se mobilise pour protéger les gravelots à colliers interrompus. Ces petits échassiers sont classés espèces protégées. Ils nichent sur plusieurs plages de la commune et cette période de nidification se poursuit jusqu'à la fin de l'été. Des bénévoles sont donc présents sur les plages pour guider les promeneurs, éviter qu'ils n'écrasent les nids. Les élèves des écoles lorientaises aussi ont été sensibilisés via des ateliers. Et puis sur la solitaire du Figaro, 3 abandons aujourd'hui alors que les bateaux disputent la 3e et dernière étape vers Le Havre. Le skipper morbihanais Davy Baudard a renoncé. La girouette de son bateau s'est cassée, ce qui ne lui permettait plus d'obtenir d'infos sur la direction et la force du vent. Quentin Mocudet et Marie Gendron ont aussi abandonné. Tom Dolan, lui, est toujours en tête de la course qui passe en ce moment même au large du Sud Finistère.
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0: Ah ben de la grisaille même et quelques averses par endroit aussi dans la soirée et surtout pour la journée de demain. Beaucoup de pluie le matin, on va dire un peu moins l'après-midi, mais quand même pas mal de grisaille. Et les températures au réveil demain matin entre 12 et 14 degrés, nous dit Météo France. Dans l'après-midi, la mi-journée, on aura notamment 19 à Brest, Guy Pava, même chose à Quimper, 18 à Carhaix, 19 degrés à Saint-Paul-de-Léon ou encore Morlaix et puis 20 degrés si vous êtes dans le secteur de Bégard, Guingamp. Même chose dans le Trégor, hein, secteur Langouette notamment, ou encore 17 degrés sur Oustrenin. Dans le Morbihan, averse possible, 18 degrés à Plouet, 19 à Pontivy, 18 aussi au Faouette ou encore Prisiac. Donc du gris et de la pluie au programme de demain sur la Bretagne, nous dit Météo France.
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0: Merci beaucoup Thomas.
2: Bonne soirée.
0: Belle soirée et à très bientôt. Ici Bray Zizel, c'est aussi la musique de France Gall qui vous ramène ce soir à la maison. Ça s'appelle Résiste.

0: ici Brésil à l'actu locale, musique bonne humeur, hein. Merci d'être là, aux côtés de notre cher France Gall.
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0: Pour vous accompagner ce mardi avec également Olivier Leroy dans Braise Musique Actu et son très beau projet qui s'appelle Holly and the London Radio Pop Orchestra. On découvre son univers, c'est aussi un hommage à la ville de Rennes. Vous l'entendrez notamment avec le titre Life on Rennes dans quelques instants. Olivier Leroy, donc à l'honneur dans Braise Musique Actu tout au long de la semaine. Vous allez entrer dans son univers, les talents d'ici bien sûr. Pour le moment, les enfoirés sont avec nous, ça s'appelle L'île au trésor. Bonne route, merci d'avoir choisi ici Brésil.

0: L'île au trésor avec les enfoirés à l'écoute d'ici Breizh-Izel, 18h13, bienvenue.
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0: Olivier Leroy, notre invité, pour parler de Holly and the London Radio Pop Orchestra, super bel album qui est sorti, je le rappelle, le 24 avril dernier. Est-ce que c'était la première fois que vous écriviez vos propres textes ou pas du tout?
3: Oui, c'était... Sur d'autres projets, j'ai écrit certaines choses, mais c'était la première fois où je me suis dit que j'allais utiliser mes propres mots. La voix de tête, j'ai l'habitude de chanter dans d'autres précédents projets en voix de tête avec la voix anglaise, mais c'est vrai que la voix grave en anglais, je l'avais très très peu utilisée, donc j'avais plutôt envie d'avoir mes propres mots. Voilà, mon propre anglais, je dirais, quelque part, pour être au plus proche de mes émotions et de ce que j'avais envie de partager, des images. L'idée, c'était pas de faire des textes littéraires, c'était plutôt que moi, je m'approprie plus facilement les mots, les textes et la musicalité des mots.
0: Ouais. D'accord. Et alors c'est rigolo parce que cet album, il faut dire, on parlera aussi des voix de tête tout à l'heure, on expliquera un petit peu ce que c'est, mais cet album a été enregistré dans un célèbre studio londonien.
3: Oui, à Air Studio. Alors Air Studio, c'est vrai que c'est avec Jean-Philippe Goutte qui est un arrangeur avec lequel j'ai travaillé en 2010 et 2015 sur Contréo et The Secret Church Orchestra, qui étaient deux précédents projets qui étaient un petit peu des projets d'essai par rapport à celui-là. En fait, j'avais entendu parler d'Air Studio comme un des lieux un peu mythiques où on enregistrait beaucoup de musique de bande originale de films.
0: Ah oui.
3: Et effectivement, j'ai aussi, comme je suis depuis très longtemps Max Richter, qui est un compositeur allemand néoclassique, j'avais vu qu'il avait enregistré des œuvres là-bas et j'avais trouvé que vraiment le son était extraordinaire. Et souvent, on m'avait parlé de ce studio comme étant quelque chose acoustiquement vraiment parfait. Et c'est vrai qu'il y a tous les grands films, même Rosalia a été enregistré la dernière fois. C'est vraiment un studio incroyable qui a été créé à l'origine par les Pink Floyd pour enregistrer leur album dans les années 80, je ne me rappelle plus lequel, et ils ont amené une console, il n'y en a que trois dans le monde comme ça qu'ils ont fait créer, donc c'est pour ça que c'est un studio qui est dans une vieille église et c'est juste pas très très loin d'Abbey Road non plus.
0: Ah oui, aussi, ouais.
3: Ouais, c'est vraiment le quartier, ouais.
0: Et ben voilà, vous vous rendez compte, Olivier Leroy est donc avec nous, et il chante son amour pour la ville de Rennes. On vous conseille d'aller voir le clip d'ailleurs, et on vous fait écouter tout de suite Life on Rennes, Holly and the London Radio Pop Orchestra. Dans l'immédiat, on monte le son.

0: Only on the London Radio Pop Orchestra par Olivier Leroy, qui est notre invité d'Embrace Musique Actu. Et donc, ça s'est passé comment, justement, l'enregistrement là-bas? C'est les techniciens qui sont sur place. Ils vous prêtent le studio quelques jours. Il y a une deadline, j'imagine.
1: En fait, c'est un studio. C'est un studio qui est assez cher. C'est des studios un peu mythiques qui sont quand même relativement chers. On a fait 2 jours de prise pour le quatuor à cordes, quintette à cordes et le corps. Et en fait, si j'étais dans ce studio-là, il y avait effectivement le fait que je l'avais repéré comme studio un peu mythique, mais surtout parce que Miwa Rosso, qui est une des premières violoncellistes à qui j'ai travaillé en 2010, est devenue première violoncelliste à l'orchestre de la BBC. Et quand je l'ai contacté, parce que quand j'ai commencé à penser à l'enregistrement de cet album-là, je me suis dit que je voulais vraiment une super violoncelliste, et j'ai pensé à son son. Ouais. Je l'ai contacté, il m'a dit « Écoute Olivier, moi je peux créer vraiment une session là-bas, je connais bien les gens. » Et ça s'est fait un peu assez facilement, puisqu'elle travaille là-bas. Il y a beaucoup de Français aussi, qu'il faut savoir, qui travaillent dans les orchestres en Angleterre. Et on a créé celle qui a booké les musiciens et organisé la session là-bas, en fait.
0: Il y a beaucoup de monde sur cet album, alors je pense à des Bretons, notamment Erwan Raguenès. On peut parler un petit peu d'Erwan aussi.
1: Oui, Erwan. Alors il y a Erwan Raguenès, qui est originaire de Quimper, d'ailleurs, ouais, je crois.
0: Du coin,
1: voilà. Et c'est un pianiste à qui c'est un compagnon de route, parce que depuis 2010, il est sur tous ces projets-là, un peu où je chante en voix de tête, où je mélange la voix de tête, etc. Il a été dans Contrio en 2010, il a été en 2015 avec Secret Chart Orchestra, et dernièrement dans Only in the Bollywood Orchestra, rejoint le projet pour tout ce qui était clavier, harmonium indien. Et sur scène, il faut dire aussi qu'il y aura un autre Breton qui s'appelle Erwan Volant.
0: Ah bah, qu'on connaît bien.
1: Voilà,
0: Volant. Qui est du coin aussi, Erwan, qui a joué avec plein de gens.
1: Et qui, lui, était dans le Bollywood Orchestra, mais du coup, comme j'avais besoin de quelqu'un qui fasse de la basse acoustique, basse électrique et puis du Moog, en fait, je lui ai demandé de rejoindre le projet pour la scène en particulier.
0: Ouais, c'est un gamin, Erwan, hein, c'est clair. On y retrouve aussi un tout jeune compositeur, orchestrateur, Ferdinand Chopin.
1: Ouais, alors Ferdinand, c'est pas Chopin, mais Chopin, oui. mais il est très très talentueux. C'est quelqu'un qui a 28 ans, qui m'a été, en fait, quand j'ai travaillé avec Jean-Philippe Goud, c'est un arrangeur qui a arrangé Mistral Gagnant de Renault. C'est quelqu'un qui a travaillé beaucoup avec Renault pendant 4 albums, Morgane de Toi. C'est quelqu'un qui a fait de l'habillage sonore pour énormément, même Paysan Breton, quand vous écoutez ça, c'est lui qui a fait ça, SFR. Voilà, c'est quelqu'un qui a travaillé dans la publicité. Et quand je l'ai contacté pour travailler sur ce projet-là, il m'a dit, Olivier, moi, je suis un petit peu fatigué, j'ai un peu mis la musique de côté. Par contre, j'avais repéré un très, très bon arrangeur qui s'appelle Ferdinand, qui a 28 ans, qui sort du conservatoire de Lyon, qui a 3 masters en musique contemporaine, musique et jeux vidéo. Et du coup, ça s'est avéré vraiment super, parce que c'est quelqu'un qui est très jeune, qui a aussi une vision très moderne maintenant de l'arrangement, qui à la fois connaît la musique modulaire, la musique électronique, qui est très talentueux pour orchestrer, et du coup ça s'est avéré coller beaucoup plus à ce projet-là en termes d'arrangement que finalement Jean-Philippe Doud, qui avait un arrangement beaucoup plus classique.
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0: Merci à Olivier Leroy d'avoir été avec nous. Rendez-vous demain pour continuer de poursuivre. On poursuit ensemble, évidemment, cette découverte de Oli, notamment, et ce nouveau projet que vous retrouverez d'ailleurs en concert au Festival des Vieilles Charrues cette année.

0: Jean-Charles Doré dans quelques instants avec Famille ou pas famille, la musique qui vous accompagne à la maison, info locale. Musique et bonne humeur, ici Brézizel avec vous ce soir.
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1: Le petit gars de P9, Valandré, bien sûr, Charles Doré, qui sera en concert à Quimper pour l'Irréductible Festival, les amis. Absolument, ce sera dans quelques jours maintenant. Voilà, Charles Doré, que vous verrez là-bas, date unique, dans le secteur, pour aller le découvrir sur scène.
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1: Ça vous dit de bouger, ça vous dit de vous balader. Ça tombe bien, on part à Brasparts dans quelques instants. Ce sera après One Republic ou encore William Scheller à 18h28. 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

0: One République, ça va vous de votre côté? Ici Brézizel vous amène en balade si ça vous branche dans l'immédiat.
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0: Direction les Monts d'Arrée, on est sur l'axe Quimper-Morlaix et tous les paysages sont beaux à couper le souffle. Nous sommes également avec Hélène Bélodie.
2: Nous sommes maintenant dans le bourg de Brasparts, toujours.

0: En balade avec Charles Sandréo, on découvre la commune, le bourg et l'église, parce qu'on est au pied de l'église. Voilà, un petit bourg.
1: Oui, tout à fait. Un petit bourg du centre Bretagne.
0: Ouais, hein. Typique.
1: Typique, voilà. Avec encore des immeubles assez anciens, des maisons construites en pierre. Un certain cachet quand même, ouais. Avec des places et puis des commerces, des bars animés, des voilà.
0: Ça a été un gros bourg à un moment.
1: Oui, c'était un gros bourg, oui, pas mal d'habitants, avec beaucoup d'activités artisanales, de commerce, etc. Des foires, c'était aussi un lieu où les gens venaient, où il y avait un commerce important quand même. Donc ça existait. Ça existe moins maintenant, mais les commerces, on les trouve toujours sur place. Oui, ça a été relativement animé pendant longtemps. Et donc, puisqu'on parlait de l'église tout à l'heure, c'est vrai que c'était un bâtiment qui est quand même assez imposant, avec une architecture intéressante, qui vaut le coup d'être visité quand même au niveau historique et au niveau art. Dedans, il y a de très beaux tableaux, etc. Et on voit aussi des pas mal de sculptures autour de l'église, et en particulier le calvaire là, avec une Pietà, et qui est assez intéressante. Donc, taillé dans du Carsanton, comme on en a beaucoup ici. Et c'est vrai qu'au niveau architecture et au niveau histoire, ça vaut le coup de venir voir ce qu'il en est, quoi. On découvre quand même des choses gravées dans la pierre.
0: On peut aller, puisqu'il y a un office de tourisme ici à Brasparts, on peut aller se renseigner auprès de l'office de tourisme, on prend quelques documents et puis on revient faire le tour et de l'église et du calvaire.
1: Tout à fait, c'est ouvert pratiquement du mois de mai jusqu'au mois d'octobre, non-stop, ainsi que les vacances scolaires, avec donc des possibilités de renseignement, avec des documents. Et puis des gens qui sont là très affables pour renseigner les gens et leur donner des circuits de balade sur Brasparts et puis sur les Monts d'Arrée.
0: Ouais. Bon, là on vient d'entendre des motos qui passent. En fait, on est quand même sur l'axe Quimper-Morlaix. Alors, donc en fait, ça passe beaucoup.
1: Oui, il y a l'axe Quimper-Morlaix qui passe pas loin là. Il y a beaucoup de passages. Hein, 2500, 3000, parfois 4000 véhicules par jour. Donc c'est quand même très passant. Ouais. Ben, c'est le côté pratique de cette route-là qui permet de relier Quimper à Morlaix facilement et qui traverse après les Monts d'Arrée là-haut. Quoi.
0: Ouais, bon. Et derrière, on a un cimetière qui est assez particulier aussi.
1: Qui est très particulier. Alors, il est en fait très en pente, tourné vers l'ouest, avec une pente énorme. Et c'est intéressant parce que la première fois qu'on voit ça, on trouve ça très bizarre. Et ça nous a valu une année qu'un film y soit tourné. Ils sont venus ici, en fait, qui s'appelait « Un poison violent ».
0: Qu'a-t-elle qui libérait ?
1: Exactement, qu'a-t-elle qui libérait, un de ses premiers longs métrages. Donc elle est venue tourner ici, elle a vu ça, je leur avais montré ça, moi j'étais à la mairie à l'époque. Ils m'ont dit, ah ben oui, c'est intéressant. Et puis finalement, une bonne partie du film a été tournée ici sur place, quoi. Et c'est vrai que c'était intéressant quand on voit ça, là, pour des prises de vue, et puis même quand on descend avec les cercueils, là, c'est vrai que. Waouh, c'est.
0: Il est juste derrière.
1: Il est juste derrière, on va aller faire un tour, on va aller voir ça.
0: Et donc, c'est un film dans lequel on peut découvrir la commune aussi, finalement ?
1: Alors, il y a une partie de la commune qu'on voit dedans. Ouais, tout n'a pas été filmé sur Brasparts, mais il y a une partie qui a été filmée sur Brasparts. Et effectivement, ouais, on découvre certains paysages, certaines activités. Et le côté très marrant, c'est que quand on ne l'a jamais fait, ce truc-là, il y a des gens qui se font intéresser ici à Brasparts, qui disent « Ah non, moi j'ai choisi mon emplacement là-dedans, parce que j'ai une vue en fait sur la vallée de l'autre côté, et donc après, pour l'éternité, je vais pouvoir voir ça d'en haut. » Et c'est vrai qu'on voit pratiquement chaque tombe voit au-dessus de l'autre. Quoi. C'est un peu comme un amphithéâtre, finalement. Et il y a une route qui passe en bas, puis de l'autre côté, en fait, on voit des champs et puis quelques maisons, là, enfin un bocage. Et j'en ai jamais vu pencher comme ça, sauf peut-être du côté de Port-Launay. Je crois qu'il y en a un qui lui ressemble. Mais bon, voilà, c'est une des particularités de Brasparts. Si les gens viennent ici à Brasparts, allez faire un tour au cimetière, voir comment c'est fait.
0: Très bien. Nous, on va faire un tour sur la voie de chemin de fer, plutôt.
1: Ah, voilà, on va aller faire un tour du côté du train.
2: Voilà, n'hésitons pas. Et ce sera demain, bien sûr, à la même heure pour votre balade du jour. Le petit cours de breton, c'est dans quelques instants après l'Asturien Evia sur votre radio ici, Brésil. Déjà passé, bien sûr, par la Bretagne en concert.

0: Marques avec le musicien Evia dans notre playlist d'ici Brazizel, playlist locale bien sûr, et nous on parle local, on parle breton.
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0: Comme chaque soir avec Clément Soubigou, notre petit cours de breton, un nom de famille très très commun à découvrir dans notre petit cours.
2: Que les Kémérés se préparent, ça va être votre fête aujourd'hui, mais avant cela, passons à table.
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2: Megavmad Ariod Fritet. C'est le début d'une chanson et on va s'en servir pour apprendre à dire aimer. Megavmad Ariod Fritet. Aimer pour les sentiments, je vous l'ai déjà dit, c'est karut et le participe passé karet. Mais ça, c'est aimer une personne ou quelque chose. Par contre, quand on parle de nourriture, eh bien ça marche pas. On n'utilise pas ce mot-là en breton. On va utiliser kavutmad, trouver bon, littéralement. D'où Megavmad Ariod Fritet. J'aime bien la bouillie grillée. Megavmad Arik Bevin. J'aime bien la viande de bœuf. Ça, c'est pour dire moi, j'aime la viande de bœuf. Megavmad Arik Bevin. Gardez déjà cette phrase en tête. Megavmad Arik Afars. Vous comprenez, pas besoin d'expliquer. Kavudmad, aimer un aliment. Et pour la chanson, c'était donc Megavmad Ariod Fritet Barza Casserole en Diffonset. J'aime la bouillie d'avoine dans la casserole défoncée. Ne cherchez pas à comprendre, apprenez-la juste tout simplement. Megavmad Ariod Fritet Barza Casserole en Diffonset.
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2: Et donc, le nom de famille Kéméré. Et puis un petit clin d'œil aussi à la navigatrice bien connue qui écoute souvent la radio. Je profite pour lui dire bonjour. Kéméré, c'est un nom bien breton, mais qui témoigne de l'origine logique, j'ai envie de dire, de vos ancêtres. Kéméré, ça vient de nos cousins et ancêtres aussi pour beaucoup, les Gallois. Venus s'installer, vous connaissez l'histoire, à partir du 5e siècle, en Armorique. Et comme nos langues ont la même origine et sont sœurs, langue bretonne ou le gallois, eh bien de nombreux Gallois ont continué au fil des siècles à venir s'installer en Petite-Bretagne. Et donc le nom Kéméré découle du surnom qui leur a été donné. Comme le Pays de Galles se dit Cumbré en gallois, par déformation Cumbré en langue bretonne, Cumbré a fini par devenir Kéméré, Cumbréat. C'est un gallois, Cumbréis, des Gallois, Cumbré, le Pays de Galles. Alors c'est l'hypothèse admise aujourd'hui pour l'origine de ce nom Kéméré, sous réserve évidemment de nouvelles études qui pourraient changer la donne. Mais aujourd'hui, c'est comme ça. Un boucher qu'à tous les Kéméré, et aux autres aussi. À bientôt, d'Ahenta.
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0: Vendredi dernier, cet artiste a notamment fait son retour avec un nouveau single et on attend d'ailleurs un nouvel album en automne prochain. Je parle bien sûr de Mylène Farmer et pourquoi pas une nouvelle tournée. Franchement, ce serait top. Voici

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1: Merci Brésil, ça fait du bien, on fait de la route avec nous. Prudence, hein, animal écrasé national 164 à hauteur de Landelot en direction de Châteaulin, si vous arrivez de Carré, animal a priori. Sur la chaussée dans ce secteur, vous êtes bien sûr vigilant. Allez, nous, on parle de questions pas si droches aujourd'hui.
2: C'est vrai qu'il y a 40 ans, on coupait encore la tête des condamnés?
3: C'était il y a 45 ans, exactement.
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3: C'est Robert Badinter, ministre de la Justice, qui aura raison de cette barbarie. Mais sais-tu qu'avant 1981, il y avait des hommes qui étaient chargés de cette triste besogne? Parmi ces exécuteurs des hautes œuvres de la République, hautes œuvres, n'ayons pas peur des mots surtout, il y a un Breton. À tout le moins, né avenue de la Gare à Rennes en 1863, et il s'appelait Anatole Desblaires. Chez les Desblaires, on est bourreau. C'est un métier de famille, si l'on veut. Son grand-père est bourreau, son père est bourreau, le père de sa mère est bourreau, les tontons sont être bourreaux. On ne connaît pas la crise chez les Desblaires. Mais ça, on ne clame pas sur tous les toits. Anatole, d'ailleurs, ne pose pas de questions et on vit plutôt confortablement avec ce père Louis qui voyage de temps à autre pour ses affaires. C'est à 10 ans qu'il comprend quel est le métier de Louis. Anatole est alors horrifié. Il ne veut pas de ce métier de bourreau. Après le certificat d'études, il veut faire du commerce, vendre n'importe quoi à n'importe qui. Il sera donc apprenti vendeur pour sortir de cette malédiction familiale. Mais bon, l'expérience tournera court.
2: Alors il va faire quoi ?
3: Bourreau, bien sûr, car on n'échappe pas à son destin. Son père l'envoie en formation chez le grand-père maternel, chef bourreau en Algérie. Il va y rester 5 ans et participe à l'exécution de 17 condamnés. Puis il revient en métropole comme second aide-bourreau de son père. Ce dernier malade, Anatole devient bourreau en chef. Au cours de sa carrière, il guillotinera 400 condamnés. Et coup du sort, il décède d'une crise cardiaque le 2 février 1939 dans une station de métro alors qu'il se rendait à Rennes pour exécuter Pilorge, un criminel de haut vol dont Jean Genet chantera les louanges dans un poème.
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1: Eh oui, ça se passe comme ça. 18h55, ici Brésil avec vous en musique. Aussi dans un instant.
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1: Un titre qui va bien sûr vous faire plaisir dans la voiture, ça rentre du boulot avec John Travolta, Olivia Newton-John, Summer Night.

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2: John Travolta, Olivier Newton-John, ici Brésil avec vous aujourd'hui.
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2: Je vous souhaite une belle soirée, il est 19h. Ici Brésil à vos côtés, votre émission en langue bretonne. Brainstorming avec Clément Soubigou et moi je vous retrouve demain à partir de 16h. Prenez soin de vous. Kenavo, bye bye.
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1: Mais oui, à 20h, c'est Décibel, toute l'actualité musicale. Et ce soir, avec le journaliste, animateur radio Mishka Assayas, on se penchera sur le cas des Rolling Stones. Dans la collection tirée de son émission Very Good Trip, Mishka Assayas sort des bouquins. Un sur Bowie, un sur Woodstock, un sur Paul McCartney, un dernier sur Bob Dylan. Et le nouveau, donc, concerne les Rolling Stones, Very Good Stones Trip, où il dissèque et décrypte leurs chansons. Oui, c'est vrai que les Stones, on parle beaucoup du décorum tout autour. Pas toujours des chansons. C'est ce qu'on va faire tout à l'heure avec Mishka Assayas.
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1: Salut à toutes, salut à tous et bienvenue dans Décibel. Je suis ravie de vous retrouver en direct. On est ensemble jusqu'à 21h. Ça va être très bien. On va célébrer, oh là là, l'anniversaire de la mort de Bo Diddley. Mais du coup, c'est bien, on va écouter plein de chansons cool. Vous allez voir, parce que Bo Diddley, c'était un personnage à part dans l'histoire du rock'n'roll. On va également jouer au blind test tout à l'heure, autour des diamants. Ah oui, hein, puisqu'on parle en ce moment beaucoup des 100 ans de Marilyn Monroe. Marilyn Monroe, c'était la reine des diamants. Diamants qui sont les meilleurs amis des filles, chantait-elle. Donc voilà un blind test tout en diamants. Si vous voulez jouer avec nous, il faut dès maintenant appeler Sadika au standard d'ici 0810 055 056. 0810 055 056. 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On va prendre des nouvelles de Zazie, là. Zazie qui était notre invitée mardi dernier pour présenter sa nouvelle chanson « Peu importe ». Elle nous avait dit que son album sortirait quand il serait prêt. Eh bien, il est toujours pas prêt, donc on se régale en écoutant cette chanson qui cartonne, hein, c'est en train de devenir un petit tube. J'ai même entendu un journaliste dire « c'est le Spacer de Zazie ». Bah oui, référence à Spacer, la chanson disco de Sheila, qui effectivement a fait beaucoup danser les foules depuis sa sortie. C'est vrai que Zazie fait danser, peu importe. Donc n'oubliez pas le clip aussi qui est disponible. Elle en a publié quelques coulisses savoureuses sur son compte Instagram.

0: porte.
1: Zazie est de retour et son 12e album sortira quand il sera prêt.
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1: Et à 20h06, on est ravis d'accueillir dans Décibel le seul, l'unique Mishka Assayas. Bonsoir.
3: Bonsoir Émilie.
1: Bonsoir Mishka, on vous écoute religieusement tous les soirs de début de semaine sur France Inter, votre émission Very Good Trip qui a fêté ses 10 ans.
3: Oui, c'est vrai.
1: Mais oui.
3: 2015.
1: Ouais. Ça y est, c'est une grande fille. Very Good Trip. Alors, c'est une émission dans laquelle il y a autant des classiques que des nouveautés. Parfois, il y a des semaines spéciales. Parfois, on découvre des chansons. Enfin, vraiment, c'est votre amour de la musique qui est là. Puis qui date, hein, parce que vous êtes journaliste. Alors, je sais pas, je crois que vous aimez pas trop qu'on dise rock critique.
3: Bah, ça fait un peu, je me la pète, quoi.
1: Ouais, enfin, voilà. Alors, journaliste amoureux de musique depuis plusieurs décennies. Ouais. Ça, on peut le dire.
3: Ah, bah oui, ça mange pas de pain. Ouais.
1: Voilà. Ouais. Et il y a vos célèbres séries. Alors, qui ont toutes été transformées en bouquins. Ouais. Celle sur David Bowie, celle sur Woodstock, celle sur McCartney, Bob Dylan aussi. Et là, voici venir le Very Good Stones Trip consacré aux Rolling Stones. Voilà. Alors, évidemment, ils font partie des incontournables. Ceci dit, qu'est-ce qui vous a motivé pour leur consacrer toute une série d'été qui donc maintenant est adaptée en bouquin?
3: Bon, je vais vous faire une réponse très honnête, Émilie. Ouais. Vous êtes une professionnelle de la radio. C'est une commande.
1: Oui.
3: Il faut être honnête avec ça.
1: Mais parfois, ça débloque des choses, les commandes.
3: Ouais. C'est ce que j'allais dire dans un deuxième temps. c'est que ça a fait revivre ma perception des Stones que j'avais gamin et qui est très liée aux années 60, parce que je suis un vieux, hein, je ne peux pas le cacher.
1: Un jeune vieux.
3: Oui, un jeune vieux, ben voilà, comme toute cette génération, là, je me moquais d'eux, maintenant je suis comme ça. Et donc, je me suis aperçu, vous savez, j'ai un rapport très bizarre avec les Stones.
1: J'ai lu votre bouquin, j'étais étonné même.
3: J'étais super snob, je n'aimais que l'underground, que les trucs obscurs, et je considérais, mais du haut de mes 16 ans, que les Stones étaient en 74-75, c'était fini, ils avaient tout dit, place à Roxy Music, place à King Crimson, tout ça. Et alors quand les punks arrivaient, c'était pire.
1: Oui, parce qu'en plus ils étaient bourgeois, les Stones.
3: Ah ben oui,
1: ils étaient riches.
3: C'était l'aristocratie du rock, c'était la jet set, et je considérais que ils avaient trahi. Alors je sais pas quoi, mais en esprit, ils étaient pas purs. Enfin, je crois que comme beaucoup de très jeunes gens de l'époque, je fantasmais le rock au lieu de le vivre. Donc, j'ai appris à le connaître un peu mieux quand même. Mais enfin, et donc c'est comme si j'avais enterré tout mon amour pour les Stones sous une couche de snobisme, de mauvaises habitudes, de paresse. Vous savez, c'est toujours plus facile d'aller chercher le souterrain, le bizarre, l'underground, l'excentrique, le marginal, parce que on passe pour quelqu'un de beaucoup, de très spécialisé, de très d'un grand connaisseur, etc. Alors que si on va vers les évidences, évidemment, on dit bon, oui, bon, on n'a pas besoin de lui pour raconter ça.
1: Ouais.
3: C'est ça qui est pas facile. Enfin bref, moi j'ai eu la chance de découvrir les Stones en direct. Je me souviens de quand Jumpin' Jack Flash est sorti, j'avais le 45 tours.
1: Les Stones des années 60.
3: Vous savez que mon père m'avait même acheté, quand il était en Allemagne, un 45 tours des Stones en 64.
1: Oh waouh.
3: Ouais, Around and Round, reprise de Chuck Berry. Ouais.
1: Ah, alors moi j'ai comme référence, et vous en parlez dans votre préface, de Very Good Stones Trip, l'album Aftermath, qui arrive au milieu des années 60, qui est leur premier album 100% original. Il n'y a pas de reprise.
3: Ouais.
1: Et il y a cette chanson.
4: My sweet Lady Jane.
1: Tout le monde se dit c'est un slow qui tue, Lady Jane.
3: Ah oui.
1: Et en fait, vous êtes petit, vous avez 8-9 ans.
3: Mais oui, ça ressemble aux comptines que j'écoutais.
1: Et ça vous fait un peu peur, ce moment-là, surtout, je crois.
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1: Vous trouvez que c'est un peu malsain?
3: Alors, c'est pas tout à fait comme Painted Black. Non, là, ça me rappelle plutôt les feuilletons de chevalerie.
1: Ouais.
3: Thierry Lafronde, etc. Parce que c'est un imaginaire médiéval. C'est l'amour courtois.
1: Ouais.
3: La femme inaccessible, la fée. Enfin, la, je sais pas.
1: Oui, ça a vraiment activé votre imaginaire.
3: Complètement. Complètement, mais ça allait avec les rêves enfantins.
1: Et Aftermath, donc cet album avec une pochette très sombre. Ça aussi, avec vos yeux d'enfant, vous trouviez qu'ils n'avaient pas l'air commodes, les Stones, par rapport aux Beatles.
3: Les Beatles étaient souriants, souvent, sur les pochettes de disques. leur musique avait un certain dynamisme qui rendait joyeux. Ouais. Les Stones avaient quelque chose d'intimidant, de, si vous voulez, ils vous faisaient prendre la mesure de votre insuffisance. C'est-à-dire qu'ils étaient libres, ils étaient sauvages, ils faisaient tout ce qu'ils avaient envie de faire. Et vous étiez un gamin empêtré dans les contraintes, l'école, les parents, les obligations, la peur de... j'étais un enfant sage, je voulais bien faire. Et les Stones, c'était l'appel des voyous.
1: Oui, alors je vous cite dans la préface, ils rendaient le danger attirant.
3: Oui,
1: c'est vraiment ça.
3: Mais vous savez, contrairement à une légende bien les Stones n'étaient pas du tout des prolétaires. Non. C'était des jeunes gens plutôt bien élevés et qui, en effet, avaient envie de rompre avec leur milieu.
1: Ouais.
3: Et pour cette raison, ils faisaient tout pour contrarier le milieu des adultes sérieux. Et ils faisaient pas du tout ce qu'on attendait d'eux. Et en ça, ils m'attiraient parce qu'ils allaient justement vers ce danger et de ce danger, on avait l'impression qu'ils faisaient quelque chose de tellement dynamique, de tellement excitant qu'on ne pouvait avoir envie que de les suivre.
1: Évidemment. Alors, de l'enfant qui tombe amoureux des Stones, l'ado qui les écoute, l'adulte qui les snob un peu, et aujourd'hui, le pro que vous êtes, j'ai envie de savoir, Mischka Assayas, ce que vous pensez du 25e album des Stones qui sortira le 10 juillet. Ça veut dire 60 ans après Aftermath, le fameux. On a déjà un extrait, Rough and Twisted.
3: Oui.

0: Il y a des gros mots, il y a de l'harmonica.
1: Il y a du blues.
0: Il y a du blues.
1: Et il y a un son moderne. Ouais. C'est ça qui est pas mal, parce qu'ils ont bossé avec Andrew Watt, qui est un jeune producteur californien, qui a bossé avec Justin Bieber.
0: D'accord.
1: Avec DJ Snake, Lana Del Rey. Et c'est Ron Wood des Stones qui a présenté Andrew Watt à Paul McCartney.
0: D'accord.
1: Et c'est intéressant parce qu'ils ont plus de 80 ans et ils veulent d'une certaine façon faire du Stones et en même temps rester dans la compétition, c'est-à-dire ne pas avoir un son vintage, rétro, trop daté. Alors évidemment, ça fait un truc un peu...
0: C'est hybride.
1: Il y a un peu d'autotune parfois sur la voix de Jagger. Enfin, mais je trouve que ça fonctionne très bien.
0: Bon, on attend l'album avec impatience. Chez Mishka, ça y est.
1: Ouais, je suis curieux. Bah, vous savez, j'ai un attachement sentimental.
0: Bah, oui.
1: C'est-à-dire que toutes ces histoires, en effet, je suis du camp des Stones, est-ce que je les suis, est-ce que je les snob, etc. Tout ça, c'est des vieilles histoires qui n'ont aucun intérêt. Maintenant, je suis ému qu'ils soient encore vivants, qu'ils aient encore cette niaque et qu'ils m'aient donné à moi aussi cette niaque, finalement, comme à tous ceux qui les ont écoutés. C'est-à-dire le fait qu'ils ont 80 ans, mais ils n'ont jamais travaillé sérieusement, entre guillemets. On va dire qu'ils ont toujours... Vous savez, quand on a demandé à Paul McCartney quand il prendrait sa retraite, il y a eu un blanc, il a dit « Mais ma retraite, de quoi, au juste ?» Parce qu'il a toujours joué dans tous les sens du terme.
0: C'est ces artistes qui disent « Mais non, mais on n'a jamais travaillé. »
1: Vous savez qu'un enfant, quand il joue, il est sérieux.
0: Ouais.
1: Il passe du temps, il est concentré, il ne faut pas le déranger. Ouais. Il passe la nuit. C'est pas vrai des enfants, il faut les arrêter.
0: Ouais.
1: Mais là, c'est la même chose.
0: C'est ça. Il joue très sérieusement depuis les années 60.
1: Exactement.
0: Alors, Very Good Stone Strip, ça va vous plaire, les amis, si vous en avez un peu ras-le-bol, qu'on parle des Stones simplement comme... des légendes. C'est vrai que ils sont légendaires, ils sont incroyablement beaux, sexy, dangereux, on l'a dit, des histoires, en veux-tu, en voilà, de filles, de drogue, de paillettes, c'est fou. Et en fait, on parle pas souvent de leurs chansons.
1: Oui.
0: Et c'est votre parti pris. Dans Very Good Stone Strip, en fait, on va se balader dans la discographie des Stones avec des chansons incontournables, avec d'autres un peu plus pépites.
1: Moins connues.
0: Voilà, moins connues. Et voilà, ça va être, Psyché, ou alors tiens, Le Son du Sud.
1: Complètement.
0: Ça commence par...
1: Country aussi.
0: Dans un jardin anglais, voilà, country et tout. Vous étiez frustré qu'on ne parle pas assez des chansons?
1: Personne n'a besoin de moi pour raconter la légende pour la 1550e fois. Donc bon, après, l'avantage de faire de la radio, c'est qu'on fait écouter les chansons. Et donc, on n'est pas là pour radoter. Enfin, j'espère. Donc, j'ai réécouté toute la discographie des Stones et je suis tombé sur des trucs que j'adorais justement quand j'étais enfant, d'autres que j'ai pas vraiment capté dans les années 70. Le dernier album des Stones que j'ai acheté, je peux vous dire, j'avais 14 ans, c'était Exile on Main Street, 72 quand il est sorti. Et puis après, j'ai pas trop écouté. Alors donc j'ai découvert plein de choses. Il y a en effet un versant folk, country des Stones. D'ailleurs, les meilleurs titres d'Exile on Main Street ont un parfum country. Et vous savez qu'ils ont même, Jagger a même chanté avec les Chieftains, le groupe irlandais.
0: Oui, le groupe irlandais.
1: J'ai même passé ça dans mon émission et j'en parle dans le livre. Donc en fait, il y a toute une musicalité des Stones, une recherche de sonorité. Il y a même un titre que j'ai déterré, que tout le monde avait oublié, qui est des années 90, et qu'ils ont enregistré avec des musiciens de Gnawa marocains. Où ils sont allés à Tanger, enfin, et ça ressemble presque à du Peter Gabriel, étrangement. Enfin, c'est très très curieux. Donc je pense que ils ont, comme tous, enfin, les Stones, le truc c'est que de toute façon, jusqu'en 1980 et quelques, période où ils ont été assez largués par les nouveaux sons, c'était très difficile pour eux de montrer qu'ils étaient toujours dans le combat, quoi, dans l'arène. Ils ont essayé d'ouvrir de nouvelles voies. Puis à un moment donné, ils se sont dit bon, on a fait le tour, maintenant les Stones vont faire du Stones. Et depuis 89, en gros, c'est ça.
0: C'est ça.
1: Il y a eu un revival déjà à la fin des années 80, début 90. Et depuis, bon, c'est vrai que c'est pas. Mais il y a des trucs à fouiller. J'ai trouvé de 2005 qui est très bien avec du clavecin comme Lady, enfin je sais plus, enfin bon, c'est très bien,
0: c'est passionnant en tout cas de se raccrocher à ça, la musicalité des Stones, à leur curiosité aussi. Et là nous on pourrait écouter une chanson, alors des débuts, une chanson que le petit Mishka Sayas devait bien aimer, je pense, As Tears Go By. Vous en parlez, vous la mettez en avant, cette chanson,
1: c'est Marianne Faithfull qui l'a créée, cette
0: chanson, exactement, et c'est la toute première de la playlist qui accompagne le livre, puisque vous l'avez dit, à la radio, on peut vous faire écouter. Et dans un bouquin pas possible, donc il y a un petit QR code qu'on peut flasher, et comme ça, la musique accompagne la lecture du livre. Asters Go By, donc.
1: Ah oui, ça, c'est la première chanson qu'ils ont écrite. Parce qu'il ne faut pas oublier que le premier 45 tours des Stones est une composition de Lennon-McCartney.
0: Oui, c'est vrai.
1: Et ce qui est très intéressant, et ça je le souligne dans le livre, c'est que c'est l'exemple des Beatles qui a convaincu Jagger, Richards, Brian Jones aussi, c'était moins facile, et les deux autres, qu'on pouvait être anglais et faire du rock'n'roll original sans être ringard. Parce que les imitateurs anglais d'Elvis, qui s'appelaient Tommy Steele, il y a eu Cliff Richard aussi, étaient un peu méprisés et dédaignés par les Stones.
0: On dirait cringe aujourd'hui.
1: Ouais, voilà, c'est ça. Et donc, à leur début, c'était du blues pur et dur. Et quand ils ont vu que les Beatles faisaient du rock'n'roll, parce qu'ils étaient passés par Hambourg et tout ça, ils se sont dit, nous aussi, on peut en faire à notre façon. Et ils ont commencé à écrire leurs propres chansons, parce qu'évidemment, ça rapportait aussi de composer. Bon.
0: Puis ça fait des très très belles chansons. Effectivement, celle-là a été chantée par Marianne Faithfull. Puis finalement, les Stones se sont dit elle est pas mal. Hein. As Tears Go By, les Rolling Stones sur votre radio ici dans Décibel. On continue à parler d'eux avec mon invité Mischka Assayas.

0: tube des Rolling Stones des années 60 où on n'entend pas beaucoup la guitare, hein, c'est tout doux, c'est beau comme tout, et c'est aussi ça les Rolling Stones. Si vous lisez Very Good Stones Tube, vous vous rendrez compte que évidemment il y a du blues.
1: Oui.
0: Rolling Stones, c'est aussi, et là les fans vont être énervés en disant « Oh c'est bon, on sait, pas la peine de le répéter. » Si, je le répète, la disco. Plutôt de la bonne disco.
1: Ah, super. Michu,
0: c'est de la super disco.
1: Undercover of the Night aussi, c'est un très bon titre.
0: Oui, c'est vrai.
1: Ouais, on l'a oublié.
0: Les Stones sont allés flirter avec Lady Gaga et le gospel sur leur dernier album en date.

0: J'aime bien cette petite joute Mick Jagger et Lady Gaga.
1: Et c'est un peu en écho à Gimme Shelter aussi, avec la grande choriste Mary Clayton, qui s'est allée chercher au milieu de la nuit dans son lit en Andy Goody, parce qu'il avait besoin d'une choriste au dernier moment. Mais en fait, il y a tout l'aspect funk, soul, musique noire, enfin des Stones, qui est toujours central dans ce qu'ils font.
0: Mais c'est marrant, alors pourquoi, Mishka ? Pourquoi on dit, oui, les Stones, c'est Satisfaction et beaucoup de blues ? Et c'est tout.
1: Parce que ça, c'est les tubes, c'est les disques que les radios passent tout le temps, c'est les chansons qui font que les gens se lèvent. Ouais. Les Stones, vous mettez Start Me Up, même qui est une chanson tardive. Ouais. Voilà, c'est les Stones, quoi. C'est l'identité des Stones.
0: Vous pensez que ça les frustre ou ça les frustrerait de nous entendre dire les Stones, c'est Satisfaction et du blues et c'est tout. Parce que c'est vrai qu'il y a une curiosité tout au long de leur carrière et vous le soulignez vraiment bien dans le bouquin. Oui. Ils ont toujours cherché. Alors Brian Jones aussi, évidemment, qui est mort à 27 ans malheureusement, mais il y a une curiosité.
1: Mais je pense que c'est le propre de tous les artistes et tous les musiciens de chercher un peu dans tous les sens et d'être dépassé par les succès. C'est-à-dire, vous prenez l'exemple de Satisfaction, c'est très curieux l'histoire de Satisfaction parce que vous savez ce son de guitare qui passe par la pédale fuzz, donc ce son saturé et grésillant, c'est un pur accident. C'est-à-dire que Keith Richards avait utilisé cet effet pour ébaucher une section de cuivre qui aurait dû être enregistrée. Elle n'a jamais été enregistrée. Et un responsable ou des responsables de la maison de disques américaine ont bondi sur leur siège en écoutant, en disant « Mais c'est génial ce son, qu'est-ce que c'est ?»« Non, mais c'est pas fini, sortez pas !»« Si, écoute, tu dis ce que tu veux et nous on le sort !» Et donc ça a créé certaines insatisfactions, justement, chez les Stones, en particulier Brian Jones, qui trouvait que c'était un effet putassier, qu'il ne comprenait pas, il disait « Mais c'est pas nous, c'est pas les Stones, on n'a jamais voulu faire ça !» Donc en fait, il y a un moment donné, il faut avoir l'humilité d'admettre que le public, parfois, il entend mieux que vous-même ce que vous avez fait.
0: C'est vrai. Et n'oublions pas non plus que les Stones ont fait de très grands moments de piano et de folie dans leurs chansons.

0: aussi, vous en parlez beaucoup de cette chanson chez The Rainbow.
1: Ben vous savez, moi j'ai découvert ça quand j'avais 8 ou 9 ans. C'était très... ça ressemblait à une boîte de jeux pour enfants. Il y avait... une image, quand on l'orientait, ça apparaissait en relief.
0: On avait ça, un petit carte quand on est enfant.
1: Et ça ressemblait à des trucs que je voyais dans des livres pour enfants ou les livres pop-up, vous savez, avec des trucs en relief. Enfin, c'était l'époque psychédélique. Il y avait cet imaginaire enfantin qui était très mis en avant, et il y avait cette fantaisie aussi, ce côté un peu loufoque dans la musique qui était très présent. Et alors, vous savez qui a fait les orchestrations de Satanic Majesty's Request, donc cet extrait chez
0: l'album,
1: c'est John Paul Jones de Led Zeppelin. Qui était une sorte d'homme à tout faire des studios londoniens dans les années 60, parce qu'il avait fait, il avait une formation classique, donc il pouvait écrire des partitions, orchestrer, etc. Donc on avait besoin de cordes, d'instruments.
0: On avait John Paul Jones.
1: Il y avait John Paul Jones qui était là.
0: C'est marrant, j'ignorais.
1: Et ouais.
0: Est-ce que, Mishka Sayas, vous avez rencontré un des Stones dans votre carrière et pourquoi pas interviewer?
1: Eh bien, la réponse est non, parce que quand j'étais très jeune journaliste à Rock & Folk, vous savez, les stars Clapton, Jagger, même Lennon, si jamais c'était, ou je sais pas, même Crosby, Stills & Nash, c'était les, entre guillemets, vieux, c'est-à-dire c'était la génération des Alain Dister, Paul Alessandrini, Philippe Manœuvre, même Philippe Garny, etc. J'étais préposé à ce qu'ils appelaient donc la New Wave, c'est-à-dire Elvis Costello, Ecstasy.
0: C'était très cool aussi.
1: Ouais, c'était super cool.
0: Et là, ils viennent en France pour ce 25e album et qu'il y a une possibilité d'interviewer les Stones.
1: Ah, vous pensez pas que je vais dire non quand même.
0: Je vous pose la question. On vous demande d'en choisir un.
1: Ah, sans hésiter, je pense que ce serait Jagger, parce que pour moi, Jagger, c'est bien sûr c'est celui sur lequel il y a la lumière, même ils ont tous leur charisme qui fait, mais c'est un parolier.
0: Vous le dites dans le livre, un des plus grands paroliers.
1: Pour moi, c'est un parolier qui est parfois pas loin de des meilleures chansons de Dylan ou de Ray Davies des Kings, qui pour moi est vraiment le plus grand des paroliers anglais. Et il y a des images. Enfin, vous prenez les paroles de Sympathy for the Devil, c'est totalement génial.
0: Ouais. Ouais.
1: Enfin, il y a des images. Mais même, je cite une chanson qui est assez récente, c'est la Back of My Hand, où il se met dans la tête d'une espèce de prêcheur fou qui parcourt la campagne pour essayer pour avertir les villageois dont on ne sait quelle époque il va y avoir la fin du monde les premiers seront les derniers et tout ça. Enfin, et c'est super bien écrit. Vraiment.
0: C'est vrai, c'est vrai. Donc, talent de parolier de Mick Jagger, je vous souhaite...
1: J'adorerais ça, lui demander comment il travaille, parce qu'on lui demande jamais comment il travaille ses textes, etc., comment ça lui vient. C'est vrai, je suis très curieux.
0: Je suis sûr, en plus, il vous répondrait avec beaucoup de malice, parce qu'il est très marrant, et en français.
1: Oui, en français.
0: Et oui, puisqu'il habite au château de Fourchette, n'oubliez jamais ça.
1: Il a vendu je crois.
0: C'est pas possible, c'était notre canal de communication préféré. En fait, on avait des auditeurs qui écrivaient à Mick Jagger au château, et
1: il
0: a vendu le château, les gars, on est foutus.
1: Il paraît qu'il est venu incognito au festival de Gonzac-Saint-Brie, vous savez, la forêt des livres.
0: J'adore.
1: Il
0: est un peu français, en vrai, c'est pour ça qu'on
1: Il parle très bien.
0: Excellemment bien français, c'est vrai. Écoutons Painted Black, parce que là, évidemment, pour nous, aujourd'hui, c'est Jagger et Richards, les Stones. On a une pensée pour Charlie Watts, qui nous a quittés il y a 5 ans, et qui était né un 2 juin, en 1941, son anniversaire aujourd'hui. Voilà, donc bisous à Charlie Watts. Et puis parce que, Brian Jones, son influence, elle se sent beaucoup dans cette chanson Painted Black.
1: Ah oui,
0: ça fait toujours plaisir. Écouter ce petit son qui n'aurait sans doute pas été dans un album anglais si Brian Jones s'en était pas mêlé.

0: pourtant chanter chez vous. Vous avez raison, Nav. Paint It Black, ouais, les Rolling aussi, Stones. On chantait pas mal en studio.
1: Surtout avec... vous, vous êtes belle voix, Emilia.
0: Merci. Oui. Alors, quand vous allez faire l'interview de Mick Jagger, vous me pistonnez et moi, j'irai faire choriste à leur prochain Stade de France.
1: Mais ils attendent que
0: vous. Qu'est-ce que vous en pensez
1: que
0: le Stade
1: bien.
0: De France, on va en parler, tiens, d'ailleurs, parce que les Stones y ont joué. Et Mischka Assayas, les ayant vus en concert une seule fois.
1: Oui, en 2014, la honte.
0: Ah là là.
1: Enfin, cela dit, j'avais pu les voir dans les années 60, j'aurais couru. Vous pouvez imaginer. Mais j'avais même un pirate live. Mon frère avait acheté un pirate live of And You'll Ever Be, qui était de la même tournée que Get Your Yayas Out.
0: C'est
1: super. C'était encore mieux comme enregistrement. Enfin, il y avait des. Oui, pour moi, c'était.
0: C'était fou. Gros dossier.
1: Tout c'était
0: live.
1: Interdit, c'était pirate et tout.
0: Gros dossier live à venir. Donc, et puis surtout cette question, est-ce que ça vaut le coup encore d'aller voir les Rolling Stones? Je la poserai à Mischka dans une minute. À tout de suite.
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0: Et merci d'avoir choisi ICI pour passer votre mardi soir. On est en direct jusqu'à 21h. Qu'est-ce qui vous attend dans l'actu musicale aujourd'hui? C'est l'anniversaire de la mort de Bo Diddley. Alors on va se faire un petit tour du côté du Diddley Beat. Ça lui plaît bien, je suis sûre, à mon invité, Mischka Assayas. Et puis, puisqu'on célébrait les 100 ans de Marilyn Monroe, alors un blind test consacré au diamant en chanson. Si ça vous inspire et si vous avez envie de gagner le livre de Mischka Assayas, Very Good Stone Strip, et bien appelez-nous 0810 055 056 0810 055 056. C'est Sadika qui vous attend au standard et vous allez pouvoir jouer avec nous tout à l'heure. Mischka Assayas, grand spécialiste du rock and roll, a déjà écrit sur Bowie, Woodstock, McCartney ou encore Dylan. Ça a été des séries dans votre émission de radio Very Good Trip sur la radio France Inter, qui est notre voisine d'étage, ici à la maison de la radio. Ça devient un livre, Very Good Stones Trip. Je vais citer également dans ce livre la présence des textes de Bruno Jufin, qui est un grand spécialiste des Stones. Et alors autant vous vous êtes attaché aux chansons. Lui, il partage une quinzaine d'épisodes légendaires de l'histoire des Stones.
1: Oui, il le raconte très bien. C'est le taudis dans lequel il répétait au début des années 60, le concert de Altamont où il y a eu un mort, où il y avait les Hells Angels, tout ça.
0: C'est vraiment les grands moments.
1: Oui, les grands moments. Et puis il raconte ça avec beaucoup de verve. C'est assez. Il a beaucoup d'humour. Enfin, moi, je trouve que ça se complète assez bien parce que moi, justement, je suis pas capable de donner du relief à ces épisodes très légendaires qui mettent en scène justement le côté
0: anecdotique, un peu flamboyant aussi,
1: un peu légendaire, tous ces épisodes qui sont plus grand clavier, comme on dit,
0: plus grand clavier.
1: Oui, c'est ça. Comme ça qu'on dit en anglais, mais je sais pas comment. Bref.
0: Oui, mais vous n'aviez pas envie de les traiter en super-héros ou en figure légendaire.
1: Oui, ou en
0: Personnage
1: démoniaque.

0: etc. Parce que bon, on sait qu'ils ont vécu des choses qui échappent au commun des mortels, quoi.
1: Moi, chaque fois, je me dis leur pauvre maman.
0: Oui.
1: Elle que je voudrais interviewer, mais elles sont plus de ce monde, hein, mais les mamans des Stones.
0: Ce qui est, oui, ça c'est. Bon, je pense que, ils étaient très fiers de ce
1: qui
0: est.
1: Oui, mais elles ont dû se faire un sang d'encre.
0: Oui, mais alors après, je pense qu'il y a quelque chose que j'ai fini par comprendre, parce que peut-être que je n'en prenais pas tout à fait la mesure, c'est que, en fait, Jagger fait beaucoup de théâtre, mais pas dans un sens, je dis pas ça dans un sens moqueur, pas du tout. C'est-à-dire que c'est un homme de théâtre, vous savez, comme. Quand un comédien joue Cyrano de Bergerac, il finit par croire qu'il est Cyrano. Et dans la vie, quand il rentre chez lui et qu'il se couche auprès de sa femme ou qu'il, je sais pas, va faire ses courses, il n'arrive pas à redescendre, il est toujours Cyrano. Bah, les Stones, c'est ce qui leur est arrivé. C'est-à-dire que il y avait un tel pouvoir des personnages qu'ils incarnaient, de l'imagination dans laquelle ils se projetaient, que ça a débordé. Et qu'ils ont vécu des choses qui auraient dû, dans un monde idéal, rester sur une scène de théâtre, mais qui ont fini par les mettre en danger. Et c'est quelque chose qu'on retrouve aussi chez David Bowie.
1: Oui, c'est vrai, c'est vrai. Alors, j'admire votre honnêteté, Mishka Assayas, puisque dès la page 6 de votre livre, vous avouez j'ai longtemps refusé d'assister à un concert des Stones. Alors, on a compris pourquoi, vous nous l'avez dit tout à l'heure, dans les années 60. Vous auriez adoré, mais vous étiez trop petit. Ouais. Et puis après, quand vous aviez l'âge, ça vous intéressait plus trop. Donc finalement, vous avez attendu 2014.
0: Il faut le faire.
1: Il y a 12 ans, pour aller voir les Stones au Stade de France, c'était comment ?
0: Sublime. Ah. Il y a une chorale d'enfants qui est venue chanter, vous savez, You Can't Always Get What You Want.
1: Oh, c'est beau, c'est beau.
0: C'était dément. Et il a fait Sympathy for the Devil, mais c'était. Alors là, il y a ce côté comédien shakespearien. C'est-à-dire que vous voyez son corps qui se transforme et il devient ce personnage démoniaque. C'est captivant. Et il y a Gimme Shelter.
1: Ah,
0: oh là là, mais c'était. je me demande s'il n'y a pas eu Midnight Rambler aussi. Je voudrais pas. Peut-être que c'est un souvenir que j'aurais fabriqué. Il y a Mick Taylor, vous savez, qui est le guitariste qui avait remplacé Brian Jones, qui est venu faire son solo. Mais c'était un feu d'artifice. Moi, j'étais. Mais et alors surtout ce qui m'a frappé, et c'est ça qui me rend triste aujourd'hui, c'est que Charlie Watts menait la baraque. C'était vraiment le patron.
1: C'était un batteur incroyable.
0: C'était le patron. Il était au centre. Il le regardait tout le temps. Il les fixait. Il les fusillait du regard parfois. Non, mais c'était un truc. Il avait une autorité naturelle, un peu moqueuse par rapport à Jagger et Richards. Jagger, la prima donna. Richards, bon, il faut le rattraper parfois pour qu'il tombe pas. Enfin, et donc lui, on sentait qu'il les matait comme un prof, quoi. Enfin, c'était captivant.
1: Ouais. On sent que vous avez passé un bon moment. Ah ouais. Alors, les Stones ont sorti 39 albums live avant que Mishka Assayas aille les voir sur scène. Il y a Flashpoint qu'on adore. Il n'y a pas les enfants là, mais c'est beau quand même.
0: Ouais. Ça chante bien aussi.
1: La voix est sublime. Donc ça, Flashpoint, ça fait vraiment partie des albums live incontournables des Stones. Ils en ont fait aussi certains qui étaient assez impressionnants. Je pense à Stripped.
0: C'est super ça.
1: C'est un bel album live aussi.
0: Ouais, ça c'est des l'Olympia dans les années 90.
1: Acoustique.
0: Oui, alors après ils ont enregistré des versions dépouillées dans divers studios et vraiment sans rien en une prise et tout, et c'est captivant. Cela dit, alors je sais plus dans quel album c'est parce que c'est quelque chose qui est paru plus tard. C'est toute la tournée Some Girls de 78. Jamais ils ont été aussi énergiques sur scène. Il y a une tension. On sent que le punk est passé par là. Ouais. Et quelque chose de violent, de tendu, c'est captivant. Vraiment, il faut chercher ces enregistrements-là de 78.
1: Bon, je me le note, tiens, parce que il y a tellement de choses, on peut pas tout écouter des Stones, donc c'est bien.
0: J'en ai passé dans Munition, j'en parle dans le livre.
1: Dans le livre, donc ça y est, qui est disponible, un Very Good Stone Strip, nouvelle livraison de Mishka Assayas. On se quitte en écoutant Jumpin' Jack Flash en version live pour donner envie à celles et ceux qui ne l'ont pas encore fait d'aller les voir en concert. Si ils tournent après la sortie de leur 25e album, vous irez ?
0: Oh ben, je ne vais pas dire non quand même. Non, franchement, c'est con. Oui.
1: Alors c'est parti, Jumpin' Jack Flash, et pas sur n'importe quel live, le Get Your Yayas.
0: Ah ouais, grande époque 69.
1: Merci beaucoup, Mishka Assayas.
0: Merci beaucoup, Émilie.
1: À bientôt.
0: Merci.

0: C'est le genre de chanson qui nous fait comprendre pourquoi certaines et certains restent très très très très attachés aux Stones des années 60. Évidemment, Jumping Jack Flash sur l'album live Get Your Yayas Out et le livre de Mischka Assayas, Very Good Stone Strip, qui est disponible.
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0: 20h43, c'est l'heure du blind test. On joue avec Christian et Eric. Bonsoir messieurs.
2: Bonsoir Amélie.
3: Bonsoir Amélie.
0: Bienvenue dans Décibel. Comment ça va?
3: Très bien pour moi, Christian.
0: Ouais, Christian, c'est vrai, la journée s'est bien passée. On est encore plein d'énergie pour jouer.
3: Ouais, puis ça fait un petit moment que je n'ai pas eu l'occasion d'appeler.
0: Eh ben, welcome back, comme dirait Mick Jagger, qui parle très bien français, donc non, il dirait merci d'être de retour en réalité, cher Christian. Et Eric, comment ça va?
4: Eh ben, super, tout comme Christian.
0: Bon, voilà. Tant mieux. Alors, le cadeau de ce soir, ah oui, je me suis trompée, c'est pas le livre de Mischka Assayas, c'est le cahier de vacances spécial musique. Enfin, vous préférez quoi, Eric et Christian, bon. En fait, choisissez, hein.
3: En fait, le livre sonne en ligne.
0: Alors d'accord, mais oui. Alors, il y a les deux, écoutez, parce que vraiment, ce cahier de vacances aux éditions Manière, c'est les mêmes éditeurs qui faisaient les cahiers de vacances qui nous faisaient flipper quand on était petits. On se disait, mon Dieu, je vais passer l'été à bachoter. Et en fait, là, c'est un cahier de vacances spécial. En avant la musique, avec plein... Mais il y a les Stones dedans, il y a plein d'histoires de guitaristes, de chanteurs, de chansons, etc. C'est superbe. Et aussi, donc, le livre de Mischka, on vous fera un petit package, Eric et Christian.
3: Super.
0: Voilà. Alors, attention, maintenant que vous avez gagné, il va falloir jouer Eric et Christian avec des chansons qui parlent de diamants. Pourquoi? Eh bien, parce qu'autour des 100 ans de la merveilleuse Marilyn Monroe, j'avais envie qu'on écoute ensemble sa chanson « Les diamants sont les meilleurs amis des filles, Diamonds are a girl's best friend ». Donc, on écoutera ça tout à l'heure après le blind test. Et là, on va s'intéresser aux diamants dans les chansons. On cherche donc les interprètes de ces chansons, Eric et Christian. Et il faut, s'il vous plaît, penser à donner votre prénom avant de donner la réponse, pour que je sache lequel de vous deux répond en premier, ok?
3: Ok, ça marche.
0: Bon, génial. Alors voici une première chanson de Diamant. Eric, Christian, dites-moi, qui chante ça?
4: Eric.
3: Les Beatles?
0: Oui, c'est ça.
3: J'ai pas dit mon prénom, Émilie.
0: Et c'est ça, Christian. Alors que Eric, il a dit Eric avant que Christian dise les Beatles. Et donc, je vais vous donner un point à chacun. Remonte-moi le son,
3: mon grand.
0: Je t'ai pas dit de baisser. C'est les Beatles. C'est trop beau, pardon, on peut rebaisser. Christian et Eric, je vous mets à chacun un point car vous avez trouvé les Beatles. Lucy in the sky with diamonds. Lucy dans le ciel avec des diamants. On continue.
4: Eric.
3: Catherine Lara.
0: Oui. Christian, il veut pas dire son prénom. J'ai l'impression qu'il fait semblant. En fait, ça se trouve, il s'appelle Jean-Paul. Non, il assume pas.
4: On l'a dit en même temps.
3: Sûr qu'elle aurait été dans la liste.
0: Bah oui, évidemment, la roqueuse de diamants.

0: La roqueuse de diamants, ce trésor national. Franchement, Catherine Lara, elle a eu 81 ans vendredi dernier. On la réembrasse, tiens. Eric et Christian, vous trouvez tout en même temps et très rapidement. Donc, je n'ai pas peur de ce dernier extrait. Vous allez trouver, on y va. 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
1: 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Eric.
0: Eric.
1: Rihanna.
0: Ouais.

0: 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Oui, alors, c'est un tube de Rihanna que Christian n'avait pas. C'est pas très grave, Christian, tu m'as trouvé tout le reste.
1: Non, non, non, mais bravo pour Eric.
2: Bravo Eric.
0: Mais bravo
2: Christian aussi.
0: Eric et Christian qui nous ont tous les deux quand même montré l'étendue de leur connaissance musicale, parce qu'elle est des Beatles à Catherine Lara, puis finir sur Rihanna. Effectivement, c'est un grand écart que tout le monde ne fait pas. Donc bravo, messieurs, bravo.
2: Émilie, est-ce que je peux passer un peu super court,
0: oui.
2: un petit message.
0: Un petit message.
2: Et ben, mon chéri Ben, qui est actuellement au concert d'Iron Maiden à Hanovre.
0: Oh,
2: et que j'aime fort, voilà.
0: Ah bah, moi aussi, je l'aime bien, mais je suis un peu jalouse. Bisous, Ben. Trop bien.
2: Voilà.
0: On a fini avec les petits messages ou pas? Allez-y, profitez-en.
1: Tout va bien et c'est toujours un plaisir de jouer sur l'antenne.
0: Merci beaucoup, Christian. Il faudra revenir très bientôt. Eric aussi et Ben, son chéri, quand il sera rentré du concert d'Iron Maiden, pour qu'il puisse nous faire un petit débrief. Pour le moment, après les Beatles, Catherine Lara et Rihanna, comme promis, Marilyn Monroe chante les diamants comme personne. Marilyn a 100 ans.
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0: Monroe en 1953 dans Les hommes préfèrent les blondes.
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0: Allez, c'est l'heure de notre coup de cœur, la découverte du jour. Un jeune auteur, compositeur et chanteur, il s'appelle Simon Ferrante, il est d'origine sicilienne. Comme moi. Autrement dit, c'est de la bonne cam, c'est du solide. Simon Ferrante, il a grandi à Roubaix dans une famille d'artistes. Il aime la chanson française, mais aussi la musique italienne ou encore l'électro-pop. J'adore sa voix et sa nouvelle chanson, Cœur et cerveau. Simon Ferrante est dans Décibel.

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0: chorale d'enfants, on en parlait tout à l'heure avec Mishka Assayas, ça marche à tous les coups, c'est très très beau. Et ça vient de sortir, Simon Ferrante, notre coup de cœur du jour dans Décibel. Son premier album va sortir bientôt, il va s'appeler Bambino, notamment parce que sa sœur est fan de Dalida. J'adore ce mec.
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0: Aujourd'hui, on met à l'honneur Bo Diddley, compositeur américain de blues, de rock'n'roll, grand guitariste, grand chanteur. Il nous a quittés un 2 juin en 2008 et c'est l'occasion de rendre hommage à un truc qu'il a inventé, le Diddley Beat. Le rythme Diddley. Cherchez dans ce que vous entendez le tint, tint, tint, tint, tint. C'est lui le premier à avoir fait ça, Bo Diddley, et il a inspiré tous les rockers que vous aimez. Les Rolling Stones. Ta, ta, ta, ta, ta, ta. Un garçon que vous avez peut-être vu en poster dans votre chambre, George Michael.

Eux, c'est peut-être des garçons aussi que vous avez eu en poster dans vos chambres. Tout ça, on le doit à Bo Diddley. Les artistes le disent, c'est une immense source d'inspiration pour eux. Alors, rendons-lui hommage en écoutant la chanson dans laquelle il a inventé ce rythme, ce ta-ta-ta-ta-ta-ta. Bo Diddley, la chanson s'appelle comme lui. Bo Diddley, et c'est notre chanson anniversaire du soir dans Décibels. Merci d'avoir choisi.

0: Ça y est, vous l'avez en tête pour toujours, hein. Ta ta ta ta ta ta ta ta. Le diddley, vite pour se dire bonne soirée et à demain. Puisque alors demain, dans Décibel, on va retrouver un garçon que vous aimez beaucoup, un jeune Belge qui avait cartonné avec son premier album et qui est de retour. C'est l'excellent Pierre Demar. On remercie aussi en cette fin de Décibel Iris Guitoni, Christophe Hulens, Elodie Bianca Maria, Sadika Raou et Franck Moilier. Bref, toute l'équipe de l'émission. On vous remercie vous aussi d'avoir été là en direct. N'oubliez pas, le Rancard, c'est demain 20h. Et puis surtout, n'oubliez pas de monter le son dès maintenant parce que la musique continue sur Ici.
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0: J'ai 3 secondes pour vous faire des bisous. Bisous ! Il est 21h.

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0: Henri Salvador à Cannes cet été. La chanson préférée d'Eddy Mitchell.
2: 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Mais c'était aussi un grand crooner. Et d'ailleurs, moi, je l'appelais mon Nat King Cole à moi.

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0: En 1981, Michel Berger signe l'un des textes les plus profonds, Diego, libre dans sa tête.
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0: Derrière cette mélodie à la douceur apparente se cache en réalité un cri de révolte. Nous sommes en pleine période de dictature en Amérique latine. Diego n'est pas un homme, c'est un symbole. C'est le visage universel de tous ses opposants jetés derrière les barreaux pour avoir osé penser différemment. Le message de Berger est limpide. On peut briser un corps, mais on n'emprisonne jamais une pensée.

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0: La symphonie des éclairs de Zao de Sagazan, un hymne à l'hypersensibilité.
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0: Avec ce tube, la jeune chanteuse originaire de Saint-Nazaire a transformé ce qu'elle considérait jadis comme un fardeau en un hymne de ralliement. L'hypersensibilité, longtemps perçue comme un défaut, elle en a fait une arme créative, une force brute qu'elle nous livre sans filtre.

0: C'est la signature de cette nouvelle génération. Des textes crus sur la santé mentale, une voix grave qui vient des tripes, le tout posé sur des synthés froids inspirés des années 80. Zao ne chante pas pour plaire, elle chante pour guérir, et ça nous touche en plein cœur.
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0: Popcorn salé, la chanson préférée de Calogero.
6: Je veux pas vous faire découvrir parce que je pense que vous connaissez déjà la chanson. C'est une artiste que j'aime beaucoup qui s'appelle Santa, qui est la chanteuse d'iPhone et qui a une énergie incroyable.

0: une grande voix. 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

0: Stéphanie Hackett, Amour charnel, un coup de cœur ici au Serre.
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2: Chacun a une histoire avec sa douche. On va se raconter des choses qu'on ne ferait pas avec une moderne.
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2: Bonjour, je m'appelle Eric Gaucher, je suis vigneron donc dans le vignoble de Vouvray et dans la commune de Chancé. Je relie la passion, la deux chevaux et puis le monde du vin.
3: Au cœur des vignes, notre conducteur arrive tout sourire. Sa dodoche a une grosse bouteille verte derrière le pare-brise.
2: Pourquoi pas de mettre une bouteille sur la remorque, comment ne pas se faire remarquer. Et puis j'ai craqué, voilà. Donc maintenant on m'appelle Viticule Doche. La réaction des gens c'est avec le pouce, hein, en trois gestes, hein, c'est super. Et puis après le geste qui représente le coup, viens boire un petit coup, hein, à la maison, avec modération bien sûr. Et puis voilà, la deux chevaux c'est immortel. Elle était une dame à Villedomé, que mon copain Romu, qui lui en tant qu'éboueur, savait que je voulais une deux chevaux. Puis du coup il a trouvé des clients, le propriétaire a dit oh, je vais la vendre. Sa femme n'était pas d'accord du tout, elle a dit oui avec un très grand regret. Mais je la vois toujours, cette dame-là, elle vient acheter du vin. Je remonte à chaque fois la deux chevaux et elle est heureuse quand même parce que on l'a remis dans son état, elle a rajeuni il y a au moins 30 ans. Tous les ans, il y a des nationales de deux chevaux, vraiment dans toute la France, donc on voyage. Et aussi, tous les deux ans, il y a la mondiale de deux chevaux et cette année, c'était en Slovénie. Le plus jeune de nos fils avait 11 mois lorsqu'on a fait notre première mondiale, donc en Espagne. Le plus âgé, je crois, il avait 93 ans là, donc en Slovénie.
3: Une communauté d'amateurs qui ne parle pas la même langue, qui a tous les âges, mais qui se comprend quand il s'agit de bidouilles. La voiture, un brin capricieuse.
2: Des fois, on n'est pas sans le dire, on ne mettrait peut-être pas ça sur la radio, mais putain de deux chevaux. Hein. On comprend des fois quand on l'utilise ce mot-là, hein, quand le moteur ne veut pas.
3: Une seconde vie pour Eric, ce n'est pas que côté voiture. Une grève du cœur en 2017 lui fait savourer la vie à chaque instant.
2: Quand on a le droit à une deuxième vie, hein, parce que moi je dis c'est ma seconde vie, on en profite encore plus. Quoi. Et puis la deux chevaux est là aussi, puis quand on remonte dedans, on repart en vadrouille avec les amis, on prend encore beaucoup plus de plaisir.
3: Un cœur tout beau, tout neuf, dans lequel une femme a une grande place.
2: Avec ma femme, Sandrine, on est arrivés tous les deux dans le monde de la deux chevaux, avec les enfants. Donc ça c'est pas personnel. Maintenant, on vadrouille ensemble, on partage.
3: Longue route à Eric et à Sandrine du côté de Chancé. Vous saurez désormais que l'homme derrière la viticule d'Oche a sacrément de la bouteille.
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3: Wikizef, petit guide à l'usage des étrangers du sud du péage d'Arras en vacances dans notre belle région.
4: Dimanche matin, levé avant le soleil, vers 9h, vous descendez prendre un café que vous pensez amplement mérité. 8 heures de sommeil, franchement, on mérite une pause café. Et devant la cafetière, votre cousin regarde attentivement le café couler. Ça s'appelle une sentinelle de cafetière. Et là, il se retourne et dit « Bon, t'es déjà debout ? Il fait corps noir, t'as qu'est ta lit ou quoi ?» Ne paniquez pas, Wikizef est là pour vous aider. T'as qu'est ta lit. C'est une réflexion semi-désagréable, parce qu'il y a plusieurs niveaux de réflexion désagréable. Ça dépend de l'heure qu'il est, du temps qu'il fait. Admettons, il fait 27 degrés à l'ombre, c'est l'heure de « fais pas chier ». Ou alors, il y a 3 grammes à quart. C'est pas la peine de se demander pourquoi il est désagréable d'un seul coup, c'est parce qu'il n'y a plus de canette.
3: Exemple.
4: Vous avez la réflexion désagréable qui serait « t'es déjà debout ? Ah, retourne te coucher, c'est pas le jour à me faire quiller du côté de la cafetière. Hein. » La réflexion pas désagréable, t'es déjà debout. « Oh, alors, j'ai fait du café pour un régiment de soldats, t'inquiète, assis-toi, je te ramène un jatte. » Réflexion semi-désagréable, t'inquiète, t'as lit ou quoi ? Petite phrase qui présuppose que pour que vous parvinciez à vous lever tôt, il faille forcément que vous fûtes tombé du lit. Vu que vous n'êtes pas totalement du Nord et que forcément tout ce qui est au sud du péage d'Arras possède un degré de fainéantise qui augmente au fur et à mesure qu'on s'approche de la Côte d'Azur. Ou là-bas, pour se lever tôt, faut pas qu'ils quittent leur lit, hein, mais qu'ils descendent en rappel. Allez, au revoir, hein, et anne baisse à marraine.
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5: La phrase que mes parents, je voudrais plus qu'ils disent, c'est non. Et aussi, dépêche-toi. Moi, j'aimerais bien que ma mère, elle arrête de m'appeler des noms un peu de bébé. Parce que souvent, elle m'appelle Gros Prout, je sais pas pourquoi. Et souvent, elle m'appelle Mon Petit Chat, mais j'aime un petit peu. Mais normalement, c'est mon père qui m'appelle comme ça. Et aussi, mon père, il m'appelle Ma Princesse.
6: Il y a deux phrases que j'aimerais supprimer complètement, c'est « Non, tu ne peux pas regarder la tablette, la télé. »
7: Moi, je voudrais qu'ils arrêtent de me dire « Stop, arrête de regarder des écrans. »
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1: Bonjour Johan.
2: Bonjour Manu.
1: Merci de nous accueillir dans cette boutique au garage à Issoudun avec une céramique bretonne. Exactement. Que l'on peut trouver, on n'est pas à l'abri de trouver ça sur une brocante.
2: Alors on n'est pas à l'abri, en revanche là on est sur une céramique de très belle qualité et tu sais que moi je suis un amateur de la céramique française des années 50, en tout cas du milieu du 20e. On ne présente plus évidemment les Caprons, les Rouellans, tous ces grands céramistes qui ont fait des pièces magnifiques qui font aujourd'hui des très gros prix. Mais aujourd'hui, dans une gamme de prix beaucoup plus inférieure, on peut se faire plaisir avec par exemple un grand plat de service comme ça. Tu vois cette couleur verte, elle est incroyable. Et figure-toi, mon cher Manu, que cette pièce vient de Bretagne. On pourrait dire qu'elle vient de Valoris, dans c'est le vrai. Sud de la France, dans les années 50.
3: On pourrait se tromper. Brocante, vide grenier, vide maison, sur la piste du Chinois.
2: On est à Quimper, dans les manufactures de céramique de Quimper, hein, qui existent depuis la nuit des temps. Et là, on est sur une marque qui s'appelait Keraluc, qui a édité de nombreuses pièces de service, de vaisselle, des pièces qu'on peut utiliser encore aujourd'hui, évidemment, et qui amène une touche de déco un peu fantasy, un peu complètement en céramique des années 50. Elle a une forme complètement atypique et surtout un travail de décor qui est vraiment de qualité super. On est dans des couleurs probable, tu as
1: elle
2: vu.
1: Elle est élégante, elle est magnifique, elle est resplendissante.
2: Elle est verte, elle a trois ou quatre teintes de vert différents. C'est vrai qu'on se croirait à Valoris dans le sud, en 1950, mais on est bien en Bretagne, et ce sont des pièces aujourd'hui qui sont recherchées par les collectionneurs de céramique.
1: Du coup, le prix?
2: Bon, ça vaut une centaine d'euros, ouais. parce qu'il y a une grosse production, donc beaucoup de pièces aujourd'hui, on peut peut-être, si on a de la chance, en dénicher une sur une brocante. On reste raisonnable et on se fait plaisir, c'est de la déco très colorée, sur une grande table dans la cuisine, c'est super.
1: C'est validé, merci Johan.
2: Merci à toi Manu.
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4: C'est la Camille Minute, votre chronique de la joie et de la bonne humeur. Aujourd'hui, on va parler des red flags. Alors c'est quoi un red flag? Un red flag, c'est littéralement un drapeau rouge. Dans la vraie vie, ça veut dire attention, danger. Fuis, cours. Ne réponds pas à ce message. Le red flag, c'est le petit signal que ton cerveau voit, mais que ton cœur ignore, en disant « Non mais ça va, je gère, on va gérer ». Le red flag, c'est pas encore une catastrophe, c'est l'annonce de la catastrophe. C'est le teaser du film d'horreur. Il dit « Je suis pas jaloux ». Par exemple, si le mec il dit « Je suis pas jaloux », mais il connaît l'heure de ta dernière connexion avant tout le monde, il est jaloux. Ok ? Si elle te dit « Ah mais moi je suis très cool », mais qu'elle fouille dans ton téléphone, même quand il est éteint, elle est pas cool. Un red flag, c'est pas un défaut, c'est un avant-goût du problème. C'est quand quelqu'un te dit « Ah, moi je suis comme ça », et que toi, au lieu de partir, tu réponds « Ah bah parfait, non, fuis, cours !» Bref, les red flags, c'est simple. Si tu te dis « Ça va sûrement passer », eh ben ça passera pas. Voilà, c'est aussi simple que ça. Alors maintenant, ce que je vais faire, c'est que je vais vous lister, parce que l'être humain va toujours trop loin, des red flags vraiment exagérés, des red flags qu'on voit sur les réseaux sociaux qui sont vraiment... ça va beaucoup trop loin. Une fois, j'ai vu une vidéo, il y a une nana, elle a sorti « Moi, j'ai un red flag. » Mon red flag, c'est les mecs qui tiennent la barre du métro dans le métro. Donc maintenant, en fait, faut choisir entre tomber par terre ou être célibataire. Il y a un mec, il a dit, une fille qui finit son assiette, c'est un red flag. Frérot, elle a juste faim. Hein. C'est pas toxique, c'est la dalle, ça s'appelle. Après, il y a des red flags. Il y a quelqu'un qui a dit, moi, mon red flag, c'est quelqu'un qui met son réveil à 6h du matin, même le week-end. Excuse-le d'être pauvre, hein, il veut bosser, ce monsieur-là. Il y a quelqu'un qui a dit, voilà, moi, mon red flag, une personne qui aime l'eau plate. Donc en fait, si t'aimes pas les bulles, t'es toxique, quoi, t'es dangereux. J'ai vu aussi, mon red flag, c'est quelqu'un qui répond trop vite au message, ou trop lentement. Le bon timing, c'est jamais bon, quoi. Il y a un mec qui l'a dit, moi, mon red flag, c'est une fille qui dit, on verra. C'est pas un red flag, ça. C'est une promesse honnête. Et j'espère qu'elle le verra pas, le mec. Hein. À ce rythme-là, respirer va devenir un red flag. Bientôt, il aspire par le nez, c'est un red flag. Les gens, ils veulent plus une relation, ils veulent un CV sans défaut. Et même là, ils trouveront un red flag dans la photo. Avant, on cherchait l'amour. Maintenant, on cherche la faute. C'est bien ça le problème.
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5: Aujourd'hui, je voulais vous parler de cet homme au courage inégalé, le facteur auxiliaire Clavel. Au début du XXe siècle, la vie se développe au sommet du Mont Ventoux avec l'arrivée de l'observatoire. Le service postal de cette structure souhaite recevoir le courrier plusieurs fois par semaine. Sauf que le sommet du Mont Ventoux culmine à plus de 1900 mètres d'altitude et un accord est passé. Le courrier devra être acheminé 5 fois par semaine tous les jours, sauf le mardi et le jeudi. Ce sera donc le facteur Clavel qui s'occupera à pied de cette tournée. Imaginez bien, 22 km aller-retour via des raccourcis sont ainsi réalisés par ce facteur, payé, écoutez bien, 4,50 francs par jour. Il faut en moyenne au facteur 5 heures pour monter et 3 heures pour descendre. Mais quand la saison d'hiver arrive, c'est une autre histoire. La neige à l'époque pouvait encore atteindre 1 mètre de hauteur. Pour ajouter les vents terribles du sommet et les températures négatives, le facteur Clavel peut mettre jusqu'à 8 heures de marche pour gravir le sommet. À l'époque, cette ascension quasi quotidienne attire un bon nombre de curieux qui n'hésitent pas à faire l'ascension avec le postier qui se transforme alors en guide. Et puis, comme si ça ne suffisait pas, le facteur doit aussi effectuer une tournée de 10 km sur les hauteurs du Ventoux. Son salaire à l'année ne dépasse pas les 190 francs. À l'époque, un article de presse demande sa titularisation auprès de l'administration des postes. Le facteur Clavel partira ensuite en 1914 au front durant la Première Guerre mondiale et on ne retrouve pas sa trace dans l'histoire vauclusienne. Aujourd'hui, l'unique souvenir de ce facteur courageux est la création dans les années 50 du chemin du facteur au Mont Ventoux qui permet d'emprunter son périple via la Combe dans Suisse.
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4: Adichas.
5: Luca.
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7: Eh ben Adichas, Camille.
5: Adieu.
7: Toi, tu vas nous raconter une trop belle surprise qui t'est arrivée il y a 2 ans et demi, c'est ça?
5: Donc hop, car il y a un saut de la maïboune. J'étais chez ma mamie et à l'ouest m'espace, Carrie, ta ninja d'Apnozot. Mes parents, ils arrivent pour manger et qu'ils me disent ça aide d'Apnozot à la béiture, qu'est-ce que grosse colis qui t'atteint. Et ils me disent viens à la voiture, il y a un gros colis qui t'attend. Et donc, hop, Carrie, bien à la voiture, couvrait la porte, et n'est pas y passerait. Je vois rien dans la voiture. Et au pied de Seti, qui a eu boule des peaux, je vois une grosse boule de poils à mes pieds. Car Lumeka, c'était mon chien. Lumeka qui s'appelle Soleil. Mon chien s'appelle Soleil.
7: Oh, parce qu'il a mis du soleil dans ta vie?
5: Pas tout le temps. Pas tout le temps. Cap Contari, l'asbestes d'Aumeka, une autre cap. Je vous raconterai les bêtises de mon chien une prochaine fois.
7: Eh ben j'ai hâte. Merci Camille.
5: Merci, salut.
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8: Salut Brésisel.
9: Comment elle s'appelle?
8: Alors, je m'appelle Oriane, j'ai 33 ans.
9: Et tu fais quoi dans la vie?
8: Et mon job, je suis graphiste.
10: Je voyais plus le genre graphiste, une bonne trentaine.
9: Ah oui, c'est étonnant.
10: Qu'est-ce que vous foutez là?
8: Je suis dans les petits bonheurs.
11: Le bonheur aussi peut arriver comme ça.
12: Vous habitez où, vous m'avez dit?
8: J'habite à Quimper et je suis arrivée ici parce que je voulais vivre en Bretagne et j'ai trouvé un emploi ici, dans le Finistère.
13: Comment tu as trouvé du travail?
14: Comment tu as fait pour deviner? Elle est extraordinaire, ta mère.
8: J'ai cherché dans les 4 départements et c'est tombé dans le Finistère et moi j'adore Quimper, donc je suis ravie.
15: Pourquoi croyez-vous qu'on l'adore?
8: Ça s'explique pas trop, j'avais l'impression que j'appartenais à cette région. J'ai tout fait pour arriver ici, mais je sais pas trop pourquoi et je suis super heureuse.
16: Heureusement que vous avez pas compté sur moi, hein, parce que sinon il fera ça le temps.
17: On ira se balader, un simple de ces jours, tu veux?
8: Mon coin préféré quand je me balade, c'est boire de la mer et surtout la plage de Sainte-Marine.
18: Quelle plage?
8: Combris de Sainte-Marine, puisque la plage est sublime avec les dunes assez nature. Ça a été le coup de foudre avec cette plage-là.
19: Sur la plage, j'irai te chercher des coquillages.
1: Et le premier baiser, quand est-ce que vous vous l'êtes donné?
8: Alors moi je me souviens que quand j'étais en primaire, il y avait beaucoup de garçons qui s'intéressaient à moi. Mais alors moi j'y connaissais rien, donc j'ai eu des cadeaux, j'ai eu des bagues, j'ai eu des trucs comme ça.
20: S'ils veulent te faire un cadeau, refuse pas, hein.
8: Et je pense que les pauvres, ils n'avaient pas beaucoup de réponses. Et moi après c'est arrivé assez tard, ouais. Oui si, c'était au lycée. Mais pareil, c'était pas moi qui étais intéressée, c'était toujours le garçon quoi. Je me cherche encore je pense.
5: Moi je m'en fous parce que j'ai un amour chez moi et un amour à l'école. C'est qui? C'est mon cousin, mais je suis comme ma mère, je préfère les célibataires.
1: Prononcez 3 fois la phrase impossible.
8: Ok. La jolie rose jaune de Josette jaunit dans le jardin. La jolie rose jaune de Josette jaunit dans le jardin. La jolie rose jaune de Josette jaunit dans le jardin. Ça va?
21: D'où elle sort cette Josette? Qui a lancé cette Josette?
8: Moi je connais Tadery. T'adora, t'adori tantant, t'adora tanté, t'adori tantant, tanta, t'adora tanté, t'adora tanté, tata, t'adori tantant.
22: Bravo! Merci! Bravo!
8: Allez, salut!
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23: Depuis Brébant, à mi-chemin entre Arcis-sur-Aube et Vitry-le-François, avec Benjamin Guyot. Bonjour!
24: Bonjour!
23: 35 ans, vous êtes agriculteur ici et vous pratiquez l'agriculture de conservation des sols. Qu'est-ce que ça veut dire ?
0: Alors l'agriculture de conservation des sols, effectivement, ça n'a rien à voir avec du traditionnel. Premièrement, alors c'est déjà de couvrir au maximum son sol. Et du coup, de faire travailler les plantes, travailler les racines et toute l'activité biologique qui est liée, en fait. De ce fait, c'est plus des terres où le sol reste comme ça pendant des semaines et des semaines avec aucune plante. Dès que les récoltes sont faites, on essaie de toujours remettre une plante, voire des plantes, pour être plus performant, aller soit dans l'hiver ou jusqu'à l'implantation de la nouvelle culture. Et du coup, de remplacer toute cette activité biologique, c'est ce qu'on appelle les couverts végétaux, qui vont venir petit à petit remplacer justement le travail du sol et surtout le travail excessif et en profondeur.
23: Il n'y a plus de labour ?
0: Alors tout à fait, l'agriculture de conservation des sols, du coup, la charrue, le labour est complètement proscrit, puisqu'en fait, le labour fait un reset à chaque fois qu'on utilise cet outil-là. Alors, il a aussi des avantages, bien entendu. Mais voilà, du coup, faut pas bouleverser ce qu'on appelle les horizons. Donc, bien entendu, la couche superficielle de sol, par exemple, les 5 premiers centimètres, on veut surtout pas qu'elle se retrouve à 20 centimètres. Donc, il faut absolument proscrire, effectivement, la charrue.
23: L'agriculture de conservation des sols, c'est plus ou moins de travail pour l'agriculteur ?
0: Pour moi, je pense que c'est moins de travail. Mais malgré tout, pour ma part, c'est plus de pics d'activité. Quand on dit plus de sol nu, implantation des couverts végétaux le plus rapidement possible, et ben, ça veut dire qu'on sort déjà d'une récolte. Et les périodes de récolte sont déjà très tendues. Donc en fait, on enchaîne ces pics-là. Mais malgré tout, plus de travaux vraiment en profondeur ou au cas par cas. Donc on gagne du temps quand même dans les champs. Au niveau des couverts végétaux utilisés, on est sur des multi-espèces, hein, jamais d'espèces solo. Hein. Chez moi, ce qui fonctionne bien, mais c'est aussi mon propre système, il y a toujours une base facélie, moutarde, et également une base tournesol. Donc ce tournesol-là, pour mes voisins, ça ne correspondrait pas, mais pour moi, ça correspond, puisque j'ai accès en fait à des matières organiques sur lesquelles voilà, je peux rééquilibrer ce qu'on appelle des rapports C sur N, carbone sur azote.
23: C'est aussi utiliser moins de produits, de pratiquer ces couverts végétaux, cette agriculture de conservation.
0: Alors tout à fait, hein, le but, c'est d'atteindre le système entre guillemets vertueux et de faire travailler donc les plantes à notre place et bien entendu réduire les intrants petit à petit depuis 3 ans maintenant et notamment en azote on arrive vraiment à lever le pied et continuer de produire en quantité.
23: Merci Benjamin Guyot, agriculteur à Brébant dans la Marne.
0: Bonne journée, au revoir.
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1: Parmi les plantes que nos mamies et papys glanent dans la nature, nous avons la sauge. On dit la chauvia ou la chalvia en occitan d'ici. Vejaya kechemblo, quelle plante ? Savez-vous à quoi ressemble la sauge ? De belles fleurs mauves avec de longues tiges. Qui a de la chauvia d'inchouvorzier, des médéchi n'a pas métier. Qui a de la sauge dans son jardin n'a pas besoin d'un médecin. En agriculture, on s'en sert pour les vaches quand elles ont le ventre gonflé. Pour les humains, pareil. Pour tout souci digestif, de ballonnement, une tisane de sauge règle le problème. Au XVIIIe siècle, les asthmatiques roulaient des feuilles de sauge pour les fumer. Pour être en bonne santé, une recette de tisane, une bonne eau bouillie dans laquelle infuse feuilles de sauge et de thym. Chalvio bouillide, sauve la vida. Sauge bouillie, sauve la vie. Génial, non ? Allez, adieu.
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2: On est dans l'ouest de l'Eure, grosso modo entre Bernay au sud et Pont-Audemer au nord. Le Lieuvin, c'est un petit bout de région dans la région. Aujourd'hui, je m'arrête à Saint-Benoît-des-Ombres chez mon copain Steve. Me voilà garé dans le jardin de Steve.
3: Eh, je crois que le décor est planté. Là.
4: Salut Fred.
3: Non, ouais. C'est magnifique.
4: Ouais.
3: Toi, dans ton jardin, t'as pas planté des arbres. Hein.
4: Bah non, ils étaient déjà là.
3: Hein. T'as planté d'autres trucs. Hein.
4: Tu sais, le terrain commence là-bas où t'es arrivé. Là.
2: Et dès l'entrée, le décor est planté.
4: À partir de là, il y a des sculptures.
3: Alors toi, comme t'aimes bien les musées, bah, t'en as fait un chez toi dans ton jardin. Quoi.
4: Voilà. Ouais. C'est pas un musée figé, ça.
2: C'est-à-dire ?
4: Par exemple, aujourd'hui, t'es venu chez moi.
2: Ouais.
4: Quand tu vas rentrer.
2: Ouais.
4: Tu pourras dire, je suis venu visiter le musée de Steve.
2: Ah bon ?
4: Ah non. Tu pourras dire, j'ai vu ce que j'ai vu aujourd'hui. Parce que si tu reviens dans un moment, c'est plus le même musée que tu vas voir.
2: Dans son jardin, Steve a planté des dizaines de sculptures en bois.
3: C'est toi qui as fait tout ça, là ?
4: Ben oui, Fred.
2: Ben oui, c'est lui.
4: Ben oui, c'est moi.
3: Ça fait quoi, 2 hectares ici, je crois ?
4: Ouais, 1,5 hectare, ça va jusque là-bas, jusqu'aux chevaux, là-bas. Tu vois les chevaux au bout, ouais. Là-bas ?
3: C'est des sculptures en bois ?
4: Ben ouais, tout est en bois, là.
3: Que tu fais à la tronçonneuse ?

0: J'avais 40 ans.
1: Il y a 25 ans.
0: Donc j'ai grandi dans l'atelier de mon père, si tu veux.
1: Et pourquoi il a quitté l'île Maurice?
0: Parce que j'ai rencontré ma femme.
2: Bibi.
1: Bibi.
0: Ouais.
1: Le petit nom qu'il donne à sa femme.
0: Leïla, il s'appelle.
1: Leïla.
0: Ouais, Leïla.
2: Comme la chanson de
1: Clapton.
2: Eric Clapton. Leïla.
1: Je suppose qu'il y retourne pas souvent à l'île Maurice.
0: Si, j'y vais, moi, de temps en temps. J'y vais, je t'ai dit, mais c'est pas à côté l'île Maurice. T'as déjà été?
2: Non. J'attends que tu m'invites.
0: moi, c'est ici chez moi, Fred.
1: Et si on en revenait aux sculptures?
2: Comment tu en vis alors? T'as des commandes, des gens qui te passent commandes sur tes sculptures?
0: Oui, j'en ai un peu de commandes. Sinon, comment je vis? Tu sais, nous, on fait des ateliers. Parce que, tu sais, à mon âge, il est temps de.
1: De transmettre.
0: T'as trouvé le mot.
1: J'ai trouvé le premier.
0: Le mot avant moi, de transmettre les connaissances, tout ce que j'ai appris. Mon père m'a appris pour que je transmets. C'est ce qu'il m'a dit. Si tu transmets pas, ça sert à rien que tu apprennes.
1: Totalement d'accord.
0: Et je trouve ça très bien, moi.
1: Pourquoi?
0: Parce qu'il y a un plaisir à apprendre et connaître, et il y a aussi un autre plaisir qui peut être, et peut-être plus grand.
1: Je pense savoir de quoi il parle.
0: De transmettre.
1: Transmettre.
0: Parce que quand tu vois quelqu'un qui fait ce que tu l'as appris, qui réalise ça devant toi, c'est un plaisir que tu ressens.
1: On passe le flambeau.
0: Ouais, c'est notre rôle, hein.
1: Transmettre.
0: On est éphémère ici, nous. On est deux passages, comme on dit.
1: Steve sculpte les fruits et légumes, le bois, la glace et le sable.
0: Tout ça, quoi.
1: Je vous mets les infos et les photos sur l'appli.
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4: Attention, je vous emmène dans vos souvenirs. Des souvenirs avec vos enfants.
5: Oh, tiens, voilà quelqu'un. Petit ours brun. Coucou, c'est toi mon copain. Petit ours brun.
4: Le petit ours brun, vous l'avez sûrement en livre chez vous. Eh bien, sachez que l'entreprise Le Jouet Simple assemble les jouets de petit ours brun à Entrammes. Et ça fait un succès de dingue. Pierre Véron, le gérant, nous raconte cette histoire.
6: Qui fêtait l'année dernière ses 50 ans. Et en fait, à cette occasion, on a sorti une gamme de jouets, donc des petits véhicules, des petits camions, des jouets de bain. Et ça a été un véritable virage pour nous. On a sorti ces jouets en septembre dernier. Et on a eu des très bons retours sur cette gamme de produits.
4: La preuve, l'entreprise existe depuis 4 ans et au début, elle n'avait que 3 petits jouets.
6: Aujourd'hui, on a plus de 300 points de vente en France. Et l'année dernière, on aura vendu donc un peu plus de 60 000 jouets.
7: T'en as beaucoup des jouets.
4: Ça, c'est vrai. Et Le Jouet Simple est la seule entreprise à fabriquer ce style de jouets.
6: Entièrement fabriqué en France, en matière recyclée et à partir d'un seul matériau. Pas de colle, pas de vis, pas d'autocollant. Pour que nos jouets soient entièrement recyclables, lavables et démontables.
4: Et le concept est hyper poussé parce que les jouets sont même consignés.
6: On leur propose de nous renvoyer les jouets quand l'enfant ne jouera plus avec. Et ce qui va nous permettre, nous, de les reprendre et soit de les revendre en seconde main s'ils sont en bon état, soit de les recycler en nouveaux jouets s'ils sont en trop mauvais état. On va réutiliser la matière première.
4: C'est pas bête quand on sait qu'un enfant utilise un jouet que 6 à 8 mois.
8: Pauvre petit lion abandonné au milieu des trucs cassés. Il doit être triste tout seul.
4: Mais heureusement, petit ours brun est là pour prendre soin de lui. Alors, je sais que l'entreprise a un point de chute en région Auvergne-Rhône-Alpes, mais la Mayenne a une place efficace et sentimentale.
6: On a aussi notre propre atelier d'assemblage qui est basé à Entrammes, et notamment ma maman d'ailleurs qui gère tout cet atelier d'assemblage.
5: Tiens, voilà quelqu'un.
4: Eh bien, c'est Mireille.
6: Mireille, voilà, qui est sûrement en train d'assembler des jouets aujourd'hui.
4: Ah, mais c'est tout ce qu'on aime, les histoires familiales. Et de la Mayenne à la France, en passant par l'Europe, l'entreprise continue d'évoluer.
6: Parce qu'en fait, il s'avère qu'on a eu pas mal de commandes venant pour l'export, donc notamment des pays européens. On a fait évoluer le nom de la marque en passant donc de Le Jouet Simple à Simple.
4: C'est simple, on n'a pas fini d'entendre parler d'eux. Pierre Véron continue les partenariats avec d'autres personnes. Mais en attendant, je crois que Petit Ours Brun a aussi envie de participer à l'économie circulaire.
9: Tu sais quoi? Ce soir, en rentrant de l'école, on va voir si on trouve d'autres pluches à soigner.
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1: L'auteur du livre que je vous présente aujourd'hui dans Toujours à la page les a tous interrogés. Ce père de famille qui, après avoir tué femme et enfant, s'inquiète du sort de sa chienne. Ce japonais cannibale interpellé au bois de Boulogne, ou encore ce membre de la Société de protection des oiseaux soupçonné d'être un tueur en série. Jacques Poinaz fut commissaire de police, chef adjoint de la brigade criminelle de la police judiciaire de Paris, également chef de l'unité de coordination de lutte antiterroriste. Cet Ardéchois de naissance témoigne de sa carrière dans Le temps des aveux, Le réfrigérateur du japonais cannibale et autres récits de la brigade criminelle, un livre paru chez Mareuil Éditions. Le retour sur 13 des enquêtes les plus marquantes de sa carrière, avec en ligne de mire, à une époque où l'ADN n'était pas encore la reine des preuves, l'obtention des sacro-saints aveux. Des aveux qui viennent ou non, et qui dissimule parfois une partie de la réalité, qui laisse aussi souvent l'enquêteur avec un sentiment de frustration. Jacques Poinaz.
2: Oui, de la frustration, parce que les aveux ne sont pas toujours totalement sincères, ou complets, ou indiscutables. Il y a souvent une fragilité de l'aveu, puisque lorsqu'on a des aveux, on se projette déjà dans le procès et la preuve devant les assises pour les homicides. Mais ces histoires, c'est aussi ce basculement de la personne qui avoue, et souvent, même si le policier avant tout est content d'avoir résolu une affaire, parce qu'une affaire criminelle est toujours un poids pour les policiers, mais il y a également parfois un peu de, sinon de pitié, du moins de tristesse de voir un homme qui parfois avait une vie jusque-là normale et qui bascule dans le monde de la prison pour une longue peine.
1: Mais quelle perception vous avez de ça quand vous êtes face à quelqu'un qui n'est pas un criminel aguerri et qui bascule pour des raisons qui paraissent en fait futiles, si on y pense bien?
2: Alors, je crois que ça reste un mystère de l'homme, un mystère de l'humanité. Comment comprendre que quelqu'un qui a jusque-là eu une vie parfaitement banale, d'un seul coup, pour des raisons difficiles à imaginer, passe à des actes terribles?
1: On voit la grande diversité des affaires que vous avez traitées. C'est d'autant plus agréable à lire qu'effectivement, on ne sait jamais où vous allez nous emmener à chacune des histoires. Comment vous avez fait la sélection?
2: J'ai pris celles qui sont restées dans ma mémoire, je dirais, qui m'ont laissé un sentiment, soit de satisfaction, soit d'échec, ou comme celles qui se passent en Ardèche, où je reviens pratiquement dans mon village natal pour enquêter sur une affaire d'explosifs dans la communauté de l'ex-tueur de l'Ardèche, Pierre Conti. Mais souvent aussi parce que ce sont des affaires qui ont quelque chose de particulier, parfois de presque burlesque, parfois de troublant, comme ces adolescents qui, pour donner un alibi à leur ami, inventent un stratagème un peu diabolique. J'ai essayé de montrer que la réalité est souvent plus surprenante que la fiction même.
1: Et c'est sans doute ce qui est le plus fascinant dans chacune des histoires que nous confie Jacques Poinaz. Et ce qui est captivant, c'est ce récit au plus proche du travail de l'enquête et les impressions, les réflexions que partage l'auteur avec nous au fil de chacune. Alors si vous êtes fan de faits divers, jetez-vous sur Le temps des aveux de Jacques Poinaz, paru aux éditions Mareuil.
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3: L'ancien mystique manoir de dames. Chambre d'hôte, petit déjeuner, salon de thé, événements, fiançailles, mariage, on peut tout faire ici.
4: Bonjour.
3: Enchantée.
4: Enchantée. Bienvenue chez nous.
3: Ben merci. Donc c'est vous qui avez une vie de princesse, vous m'avez dit
4: c'est
3: au téléphone.
4: J'ai mon prince dans la cuisine.
3: C'est cool, écoutez. Julia et David, donc une magnifique histoire d'amour qui va être très énervante, j'en suis sûre.
4: Sûrement.
3: Alors c'est quoi ce manoir?
4: Donc c'est un manoir qui date de 1900.
3: Ouais.
4: Et en fait, il a été créé quand les usines ont été créées également. Donc c'est le dirigeant de ces usines-là qui a construit ce manoir.
3: L'usine qui est en face, là.
4: C'est ça. Ventron Confection.
3: Je décris la princesse, quand même. Cheveux longs. Bleu, montrez-moi, retournez-vous. Magnifique. Ah, bleu-vert. Oui, ouais, dans la pénombre, on ne voit pas bien parce que c'est un peu pénombre le manoir.
4: C'est ça,
3: là.
4: C'est le style du manoir, ouais.
3: Ouais, c'est ça. Piercing.
4: Oui. Tatouage, tout ça.
3: Ouais. Ah, ouais, c'est ça. Oui, une princesse très moderne.
4: Voilà.
3: On n'est pas dans la petite princesse avec la petite robe rose, les flots dans les cheveux. Quoi.
4: Non, c'est la princesse habillée en noir.
3: Et voici David, donc. Le prince charmant, bah écoutez, je suis enchantée, ravie. Vous aussi,
5: c'est ça, rocker, oui, au motard plutôt, voilà.
3: C'est ça.
5: La barbe, les cheveux, du coup, un peu plus courts. J'avais les cheveux longs pendant un temps, mais
3: avec une, comment ça s'appelle ça ?
5: Ah, la banane, du coup.
3: Oui, la banane, voilà. Le piercing aussi, etc. Donc,
5: c'est ça.
3: Un prince charmant, tout à fait moderne aussi.
5: Voilà, c'est tout à fait.
3: Ce manoir, vous l'avez acheté ?
5: Oui, on est passé devant après une visite qu'on avait fait du côté du 90. Mmh.
4: Au nord de Belfort, ouais.
5: Mais oui, c'était par un détour du coup à moto plutôt que de revenir par la voie rapide. On a fait le détour côté Vosgien pour l'école, c'était toujours sympa. Et puis on a vu le manoir qui, lui, n'était pas en vente pour le coup. Et on s'est arrêté devant parce qu'on l'a trouvé magnifique. On a fait quelques photos. On s'est dit, c'est une bâtisse comme ça qu'il nous faut. Et en rentrant, continuant nos recherches pour les maisons, deux semaines plus tard, on est tombé dessus, tout fraîchement mis en vente.
3: D'accord.
5: Donc on s'est dit, il y a quelque chose à faire. Donc on est revenu, on a fait la visite, on est tombé sous le charme, malgré l'état du coup.
4: Parce qu'on est tombé sous le charme de l'escalier, et puis après on avait pu.
3: C'était mort.
4: Ouais, c'était mort.
3: Ah, et alors, ça vient
4: de. Parce que moi, c'était un rêve de petite fille. Je disais toujours à ma grand-mère qu'un jour j'aurais un château, et elle me dit, bah si t'en rêves, t'en es capable de le faire, alors tu le feras.
3: D'accord. Et vous saviez que c'était son rêve.
5: Oui, tout à fait. Bah, ça faisait déjà un moment qu'elle en parlait aussi, et puis voilà, c'était le but de pouvoir justement réaliser son rêve. Après, oui, il y a un investissement, il y a une grande part de folie. On y met toute notre âme, tous nos budgets, tout ce qu'on peut, pour pouvoir du coup réinvestiguer les lieux, lui redonner le cachet d'antan, et puis voilà, que ça reprenne vie complètement.
4: On a eu vraiment un coup de cœur en rentrant, et puis en sortant, on a dit, bon, on est un peu dans la merde. Parce qu'il y avait énormément à faire, c'était pas le budget qui allait, c'était pas le coin qu'on voulait. Et finalement, en ressortant, on s'est regardé, on a dit, bah ça y est, c'est lui, quoi.
3: Alors, vous faites chambre d'hôte, donc
4: c'est ça.
3: C'est là qu'on mange ?
4: Là, on fait chambre d'hôte, là, on fait les petits déjeuners, les tables d'hôte et les salons de thé.
3: C'est votre cuisine à vous ?
4: Oui.
3: Oui, parce qu'on est chez vous, en fait.
4: C'est ça.
3: Mais c'est génial, hein, c'est vachement beau.
4: Les gens sont vraiment immergés chez nous.
3: Ah ouais, c'est magnifique.
5: Tout refait au complet.
3: Et votre but, c'était d'ouvrir une chambre d'hôte.
4: Oui, oui. Ah, okay. Ouais. Notre but, à la base, c'était même d'avoir un château pour sauver un lieu. Et après, on a eu beaucoup trop de contraintes avec les châteaux. Mm-hmm. Donc, on s'est rabattu sur les manoirs où on pouvait un peu plus s'amuser, en fait.
3: Donc, vous bossez tout le temps, quoi.
5: C'est ça, tout
3: vous
5: le temps.
3: Vous faites des travaux vous-même ?
4: Oui. Ah oui, on fait tout nous-mêmes.
5: Moi, je travaille encore à côté. Donc, madame est dédiée vraiment pour la partie gestion du manoir chambre d'hôte.
3: D'accord, madame la princesse.
5: La princesse est un peu Cendrillon aussi, puisqu'elle s'occupe de tout derrière. Et après, pour ce qui est partie travaux, elle m'aide énormément. Bah, surtout pour ce qui est décoration, c'est les idées de madame. Après, madame m'a appris pas mal de choses, tout ce qui est placo, tout ça. Moi, c'est la partie électricité. La partie plomberie, autodidacte, où on avance comme ça.
3: C'est les idées de madame, hein ?
4: Voilà.
3: C'est ça.
4: C'est
3: hein,
4: ça.
3: Comment vous avez
4: après,
3: fait,
4: j'ai de la chance, il suit beaucoup. Et puis, on a les mêmes goûts, donc en fait, c'est pas compliqué, quoi.
3: Il n'y a pas besoin de le convaincre.
4: Voilà, c'est ça.
3: Combien il y a de mètres carrés, alors ?
4: 800 mètres carrés. On en a rénové 250.
3: Je ne sais pas si je ne vous trouve pas un peu fou.
4: Oui, tout le monde nous le dit.
3: Ah oui. C'est assez banal ce que je
4: voilà.
3: Vous dis.
4: Voilà, on est passionné et puis on aime ce qu'on fait. Et on savait que ce serait des sacrifices, mais du moment qu'on est ensemble, comme on a dit, qu'on tient le coup, c'est le principal. Parce que cette année, ça va faire 18 ans qu'on est ensemble.
3: D'accord. Vous êtes rencontrés très jeune.
4: Très jeune, ouais. Ouais. On s'est mariés très jeune aussi. Et puis après, on a toujours fait en fonction que l'autre puisse évoluer. Quand un évoluait, l'autre patientait et puis l'aidait à évoluer et ainsi de suite. Et ça, c'était le but ultime de notre couple. Ouais.
3: Donc vous vivez à Ventron toute l'année. C'est assez isolé, c'est assez calme.
4: Oui, on aime bien. Ouais. On est tranquille.
3: Oh là là, vous êtes des ovnis pour moi.
4: En fait, je pense qu'on est dans des corps de jeunes, mais avec une mentalité assez ancienne. On aime les choses comme ça. Moi, j'ai vécu avec mes grands-parents. Donc, c'était une ambiance déjà où la famille était importante, les repas étaient importants, la convivialité, les choses à l'ancienne. Je voyais mon grand-père souvent dans les jardins en train de travailler. Donc, tout ça, pour moi, c'est ancré en moi et il a vécu à peu près pareil. Donc, c'est ce qu'on aime, notre tranquillité. On adore cuisiner tout nous-mêmes, recevoir les gens, leur proposer en fait un univers carrément différent.
3: Ah, bah, carrément. Hein.
5: Oui, comme c'est marqué du coup sur les annonces, c'est le voyage hors du temps. Et quand on rentre ici, on change l'ambiance d'univers.
3: Vous vous êtes bien rencontrés tous les deux. Hein. Vous notez quand même la chance que vous avez.
4: Ah, bah, ça, oui, on sait qu'on a beaucoup de chance. Ouais. Ah, ouais, parce que tout le monde pourrait pas vivre cette expérience. Et puis, on nous l'a tout de suite dit, est-ce que notre couple est solide ? parce que sinon la banque n'aurait pas suivi les projets comme ça. Quoi.
3: Ah oui. Ah, ouais. Vous avez fait quoi? Vous avez vu des psys, des certificats de solidité du couple pour c'est le ça. Banquier
5: Non, bah c'était pour démontrer. Voilà, on avait la NIAC du moins qu'on le voulait vraiment. Donc c'est à force d'insister, ils ont compris du coup que oui, on voulait parce que d'après eux, les statistiques c'était 70% des couples divorcent dès qu'ils achètent une maison avec des travaux, des choses comme ça.
3: D'accord. Voilà. Ah,
5: c'est okay. pour ça qu'ils étaient réticents.
3: Et alors, ça veut dire que ça a été long, c'est ça, d'obtenir les prêts bancaires, de convaincre?
4: Ah ouais. Déjà, on a dû se battre pratiquement 6 mois pour avoir le manoir. Et puis après, pratiquement aussi 3 mois, faire tout le tour des banques avec un business plan, leur montrer qu'on était solide. Ils voulaient savoir si on avait vécu des épreuves, des choses comme ça, pour voir si on allait tenir le coup.
3: Ouais. Ah, des épreuves dans le couple?
4: Ouais, c'est ça.
3: Oui,
4: c'est
3: et
4: ça.
3: Vous avez répondu quoi, oui ou non?
4: Ah, oui. Oui, nous, on a morflé pas mal, donc... On sait ce que c'est, donc on savait qu'on allait tenir largement le choc.
3: Mais je peux être indiscrète, en quoi vous avez morflé?
4: On a eu des épreuves de la vie pas très faciles, beaucoup d'accord. de décès, des maladies, des trahisons, des choses comme ça, c'est dur, en très peu de temps.
5: Des périodes financières très compliquées. On a vécu du coup en Saône-et-Loire, dans une ville paumée, à 30 minutes de toute commodité, on avait essayé, mais c'est vraiment à l'extrême. Et là, pour le coup, financièrement, on avait énormément de mal à s'en sortir, on vivait avec...
4: 10 euros par mois pour manger. On a connu des périodes vraiment très très compliquées qui auraient la plupart du genre, on se serait séparé quoi.
3: Ah, oh, je vous adore. Et là, ça tient la route alors?
4: Là, ça commence à avoir de l'ampleur, ouais. Ouais. Je pense qu'il nous faudra encore quelques années pour vraiment se faire connaître. Mm-hmm. Mais comme on dit, on lâche pas l'affaire, quoi. Mm-hmm. Puis on a des clients super, donc c'est cool.
3: Donc voilà, le temps s'était arrêté, hein. Mais c'est bon, ça. Il va reprendre son cours. Non. L'ancien mystique parce que vous aimez tout ce qui est mystique.
4: Voilà, c'est ça.
3: L'ancien mystique Banois, Deux Dames.
4: Ouais. Alors ça, c'est le nom de mes ancêtres.
3: Ah, Deux Dames.
4: Deux Dames, ouais.
3: Donc c'est vous qui l'avez baptisé comme ça?
4: C'était pour rendre hommage à mes ancêtres qui, avant, étaient des nobles. Et quand il y a eu la guerre, ils ont vendu leurs particules pour pouvoir aller dans les rébellions. Quoi.
3: Merci à vous deux, au revoir.
4: Merci, au revoir.
5: Merci bien.
3: Et bonne chance pour tout ce qui vous attend. Hein.
4: C'est gentil, je vous remercie. Merci
3: d'être venu. Au revoir.
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3: Une puydômoise aujourd'hui, elle était tournequoise. Bonjour Cécile.
6: Bonjour.
3: Merci de nous accueillir avec ce petit thé à la fleur de cerisier, a priori.
6: Oui, avec plaisir.
3: Et ces petites gaufrettes, bien appétissantes. Vous êtes née dans le département 59.
6: À Tourcoing. Et
3: une maman belge. Un papa belge également.
6: Un peu, à moitié, voilà. Et ma maman plutôt flamande et mon papa plutôt wallon.
3: Quel souvenir est-ce que vous gardez de votre enfance, donc soit à Tourcoing, soit très vite donc à la campagne?
6: Oui, à Rugy, ouais. Ouais. Petit village de 1200 habitants, je crois. Et on habitait à 2 kilomètres dans un petit hameau, le hameau de Belzanois, qui existe toujours. Mon papa habite toujours là-bas. Et ben, en fait, les souvenirs, moi, c'était, on était dehors tout le temps, dans le jardin. Souvenirs de photos de la construction du garage.
3: Alors, c'était sur un territoire frontalier.
6: Oui.
3: Avec la Belgique.
6: Ouais. À 2 kilomètres donc du centre du village. Il y en a beaucoup qui travaillaient ou qui travaillent en Belgique. Il y a l'Elnon, une petite rivière qui fait la frontière aussi.
3: Il y a un petit pont.
6: Voilà. Et donc, du coup, ben, cette rivière tout le long et tous les endroits où on pouvait passer en voiture, il y avait un poste de douane.
7: Et là-bas, pas de tabac? Pas de devises étrangères?
8: Non, monsieur le douanier, absolument rien.
7: Si ça pète, hein? Allez, au bloc.
6: On allait de l'autre côté du petit pont, c'est louvé, un taminé, un café. Chaque fois que j'y retourne, je vais me promener là-bas.
3: Enfin. Et oui, forcément, vous vous ressourcez là où vous avez, où vous avez grandi. Vous passiez beaucoup de temps dehors, mais à faire quoi? Vous êtes dans l'observation?
6: J'étais un garçon manqué, j'étais la petite dernière, donc j'ai souvenir d'avoir fait des cabanes dans le pommier avec mon frère. C'est rigolo, j'étais souvent à pieds nus en fait, je me souviens de ça.
3: Et aujourd'hui, la Cécile que vous êtes, elle marche encore pieds nus?
6: Pendant des années, j'ai oublié ça. C'est drôle, ouais. Bon, c'est peut-être quand j'avais 47 ans que j'ai commencé à. Même dans des parcs ou ici, au jardin partagé, parfois quand il est ouvert, et ben, quand l'herbe est fraîche l'été, j'enlève mes chaussures.
3: On dit que c'est très bon, hein. Ouais, que c'est très bon pour la santé de ressentir le sol avec, avec la plante des pieds. Bon, je me permets de goûter cette petite gaufre.
6: Ah oui, avec plaisir, oui.
3: Merci. Donc,
6: là, c'est du coup cassonade. Elle est noire.
3: Ah, c'est une cassonade aussi.
6: Ouais. Processus, en fait, la cassonade, moi je croyais que c'était non raffiné, mais en fait c'est hyper raffiné, c'est recuit.
3: Ça vous rappelle votre enfance?
6: Oui, complètement.
3: C'était le petit-déj?
6: Ouais. Ouais, non, ça c'était ces gaufres-là, les gaufres frites. découvert quand j'étais jeune adulte, qu'il y avait une dame qui en fabriquait à un kilomètre de chez nous, en France, du coup. T'es allée voir en vélo pour trouver, et en fait, c'était chez elle. Je faisais des tartes au sucre avec ça.
3: Et on dit tarte au sucre.
6: Oui, tarte au sucre.
3: Au sucre, avec l'accent. Ouais.
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2: C'est le bar du village. Situé au bord de la route départementale 80 au cœur d'Herbalong, le bar chez Jeannot est l'établissement historique de la commune de Brando. Pasqua Sanguinetti a décidé de perpétuer la tradition familiale.
3: C'est mes grands-parents, Jeannot et Jean-Baptiste, c'est pour ça que le bar s'appelle chez Jeannot, qui ont repris le bar en 1971. Du coup, depuis ce jour-là, c'est que des membres de la famille qui ont travaillé dans ce bar. Et mon oncle travaillait dedans. Et moi, depuis, je sais plus, mais ça fait quelques années que je suis là en tant qu'employé, bien sûr. Et du coup, voilà, on perdure le commerce familial, comme ça. On essaye d'améliorer les choses comme on peut.
2: Et la recette d'antan marche toujours.
3: Avant, on est resté un peu sur nos acquis, c'est vrai. Le bar a toujours marché comme ça, donc on ne veut pas trop changer l'ambiance bistrot du village, ambiance village. Juste moi, je vais essayer d'améliorer un peu l'hiver. L'été, on fait de la restauration rapide. Ça marche très bien, ça ne va pas. Et l'hiver, je voudrais aussi faire à manger l'hiver, faire des trucs plus simples, pas chers, pour les ouvriers de passage, pour les gens qui travaillent autour à la poste et tout ça. Donc on va essayer d'améliorer un peu comme ça.
2: Et les clients sont essentiellement originaires du village.
3: On a ouvert toute l'année, du 1er janvier au 31 décembre. On n'a pas un jour de fermeture. C'est parce que ça fait vivre le village, hein. C'est un peu du social aussi qu'on fait, hein. Parce que des fois, à l'hiver, il n'y a pas grand monde. Mais bon, c'est bien que si quelqu'un veut boire un café, sortir de chez lui, il sait que le bar est ouvert et qu'il va rencontrer des gens, discuter. Donc c'est un peu du social aussi qu'on fait. On a les gens de passage, les gens du Cap surtout, qui s'arrêtent pour faire deux courses au soir à côté. Donc du coup, ils s'arrêtent pour boire le café avant d'entrer chez eux. Après l'été, il y a pas mal de touristes. Mais oui, il y a beaucoup de gens de passage aussi du Cap. Je pense qu'il faut bien travailler l'été pour que l'hiver soit plus tranquille. Parce que l'hiver, forcément, il y a beaucoup moins de monde que l'été. Mais bon, ça va, on arrive quand même à vivre bien.
2: Attirer plus de gens de l'extérieur, proposer un service de restauration hors saison, tels sont les projets de Pasqua Sanguinetti pour le bar chez Jeannot à Herbalong.
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4: Bonjour à toutes et tous, bienvenue dans Affaires classées, le podcast. Nous sommes en 1875, au cœur de la Bigorre, dans le petit village de